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0: À un moment donné, je faisais des blagues de courtage immobilier avec des jeux de mots.
1: Bonjour, je vous présente mon triplex. Tellement insalubre qu'il est passé des nouvelles à insalubre bonjour. Je sais même pas quel courtier accepterait de vendre ça.
2: Excusez?
1: Oui?
2: C'est ici l'appartement à louer?
1: Oui.
2: Y avait-tu des animaux ici?
1: Oh, je pense que oui, non.
2: Ça sent le papillon, on dirait.
1: Eh bien, je ferai affaire avec le courtier papillon, on dirait.
2: Il devait y avoir un alcoolique aussi parce qu'il s'entonne.
1: Ah, ben, je vais le vendre avec s'entonne.
2: Les planchers, les murs, c'est tout du pas propre.
1: Ah, ben, je vais le vendre avec du pas proprio.
3: Choisissez bien votre courtier.
0: Faisait des jeux de mots aussi dans des émissions qui se passent dans des animaleries.
4: Vous occupez aussi d'autres animaux.
5: Docteur Touchette, docteur Touchette.
6: Qu'est-ce qu'il y a, mon garçon?
5: Ma tarantule est malade, ma tarantule. Je sais pas ce qu'elle a, ma tarantule.
4: Mon Dieu, une tarantule.
6: Bon, montre-moi ça. Oh, ta tarantule est finie, mon vieux.
5: Ma tarantule est finie?
6: Oh, oui, ta tarantule, il n'y a plus rien à faire.
5: Mais t'as-tu le temps de la réparer?
6: Non, mais t'as-tu l'amener avant, par exemple?
0: Bon, ça va être correct pour les jeunes.

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2: 10h04 minutes dans la petite vie du Boost. Ça se passe dans ma petite vie en fin de semaine. Quand on fait de la route, et moi, avant d'avoir un chien, tu vois des chiens dans les autos, ça a l'air d'être le meilleur moment de leur vie. À chaque fois qu'ils sont dans un auto.
3: Ah oui.
2: Puis là, là, la tête qui sort par la fenêtre, langue qui pend, tu dis, mais oui, mais ils sont bien heureux en auto, les chiens. Ils aiment ça. Ils aiment donc bien ça, faire de l'auto, les chiens. C'est beau de voir
3: ça. Moi, le mien, là, c'est le tout ouvrant. Parce que, tu sais, il est quand même, tu sais, Milo, il est quand même grand, tu sais, il est gros. Fait que lui, dès qu'il met ses deux pattes, tu sais, sur la console centrale, là, comme sur l'appui bras,
2: il peut se mettre la tête.
3: Il peut se mettre la bave au vent, là.
2: Puis tu sais, il y a pas de, vous autres, ça se passe bien, là. Il y a pas de panique, il y a pas de chignage, il y a pas de tremblage.
3: Non, moi, ça a été ça. Mon ancienne, c'était ça.
2: Ouais.
3: Ah, je l'amenais jamais en char, c'était une catastrophe.
2: Sérieusement.
3: C'était rien que pour aller chez le vétérinaire, je l'amenais en char parce qu'elle était bien excitée d'embarquer dans le char. Puis là, je sortais de la cour, puis là, le bol à l'huile commençait, là. Ah non, c'était pas du monde.
4: C'est pas le fun, ça.
2: Genre de crise de panique animale, sérieusement.
3: Ça a l'air qu'il faut leur donner une pelule une demi-heure avant.
2: Écoute, on a tout fait ça. Nous autres, on se promène souvent la fin de semaine, tu sais, fait que notre chien, écoute, elle va avoir 5 ans cet été. Là, elle a fait là, du promenage en auto, puis au début, elle était correcte. À un moment donné, ça avait commencé à y pogner. Fait que là, on s'est informé, puis on est allé chercher ces pilules-là chez le vétérinaire.
3: Mais c'est pas
2: magique, c'est pas quelque chose qui les endort ou quoi que ce soit, c'est juste quelque chose qui les relaxe. Ça faisait une fois sur deux, je vais te dire. On dirait que des fois, ça faisait rien pendant tout, puis des fois, ça fonctionnait. Fait que là, on disait, c'est-tu la pilule ou bien on est chanceux, puis ce coup-là, ça fait, tu sais.
3: Ben, des fois, le problème, c'est le conducteur, la conductrice, il achigne plus quand c'est toi qui prends le volant ou quand
2: non,
3: c'est...
2: Non, mais tu sais quoi, après, elle s'est comme réhabituée, puis c'était correct. Elle chignait une minute ou deux, puis à un moment donné, whoop, on la flatte, puis elle est correcte.
3: Ouais, c'était pas tout le long, là.
2: Ça, c'était ça avant, mais dans le pick-up à mon chum, qu'on utilise plus souvent pour se promener, elle était correct. Puis quand j'embarquais dans mon auto à moi, mon ancienne auto, elle chignait un peu plus.
3: Ben,
2: on disait, voyons, elle est bien fatigante, elle est bien sensible, elle est bien fragile.
3: Les stops américains, Mylène, hein? Les polices, ils aiment pas ça, ton chien non plus.
2: Et là, c'était correct pendant un bon bout de temps. Et tout d'un coup, depuis que j'ai changé mon auto, là, on se dit, bon, c'est sûr qu'il y a peut-être des odeurs différentes. T'sais, on est bien compréhensif, mais à un moment donné, quand t'as chingé dans les oreilles, pendant pendant 60 minutes.
3: Mais c'est ça, t'as un bout à faire, toi, là.
2: T'as le goût de vendre ton chien, là. Tu dis, on voulait-tu vraiment un chien, nous autres?
3: On peut plus l'abandonner.
2: Je l'aime d'amour, c'est des blagues, je l'abandonnerai jamais. Mais c'est-tu agréable? Moi, quand mes enfants chignaient, c'est un son que j'ai. Je suis ultra patiente, mais du chignage dans les oreilles.
3: Ah non,
2: ça m'agresse tellement. Fait que du chignage animal.
3: Hey!
2: T'as une coche de plus. Alors,
3: les tripés,
2: on s'entend dessus que... Et c'est ça. Là, avec la nouvelle voiture, ça fait pas pantoute encore. En fin de semaine, ça a donné qu'on fallait monter à deux voitures, en tout cas à Chambord. Puis,
3: t'as encore pogné après le souper?
2: C'est moi. Hein?
3: T'as encore pogné après le souper?
2: On s'est pogné.
3: Ben, je vais pas demander deux jours, hein.
2: Non, il y avait un rendez-vous très tôt dimanche matin, on voulait pas se dépêcher, nous autres, on voulait prendre ça mollo.
3: Ben oui.
2: Fait que je suis redescendue et que je comprenais pas ce que tu disais, excuse.
3: J'ai vu ça, hein.
2: Fait que c'était vraiment pas le cas. On redescendait, moi, puis les filles avec le chien.
3: OK.
2: Ça fait pas 30 secondes qu'elle est dans l'auto, c'est le chignage. Elle fait pitié, là, tu sais, elle tremble. La langue, puis elle est haletante pendant tout ce temps-là, même si on la flatte, même si on la met en avant un peu. C'est fatigant. Fait que là, elle régresse.
3: Mais si t'en es, mettons, dans une cage avec un coussin, avec ses odeurs, ça pourrait t'aider, ça?
2: Je sais pas. Écoute,
3: ben,
2: j'ai plus de place pour la cage, puis... Elle a déjà été correcte, comme en... Parle-toi grande, là. T'es un fils, tu fais de l'auto.
3: Parle-toi. Pas,
2: <t'sais.
3: rire> Donc là, c'est pas réglé, c'est pas mieux?
2: Non, c'est pas mieux, mais ben, dans
3: l'auto,
2: dans
3: l'auto, de temps en temps.
2: Dans l'auto, mon chum, c'est correct, mais dans la mienne, ouais, mais c'est...
3: Pendant tous les deux, en fille, là, maintenant, là.
2: Maintenant,
3: là, je suis Sephora, puis après ça, vous reviendrez, puis... Non, on s'achète des pieds.
2: Écoute, je vais y penser.
3: Ah ouais.
2: Je vais y penser, mais là, je me suis dit, peut-être qu'une petite moitié de gravole, ça se donne à un chien, ça.
3: Moi, j'oserais pas.
2: J'étais en réflexion. Il y a des gens qui me disent qu'ils font ça pour des chiens plus petits que le mien et que ça fonctionne.
3: Parce que ça serait le bal de cœur.
2: C'est pas le bal de cœur, non. Ah ouais, jamais malade.
3: Mais ça aide, genre, ça buzz un peu.
2: Mais gravole, ça endort.
3: Oh, ok.
2: Tu sais, ça relaxe. Ah. Une demi, je me dis, elle serait pas knockée, mais elle serait peut-être plus relaxe.
3: Je pense mon spray d'SQDC qui fait trop qu'il fallait
2: drainer. Hey, t'en
3: restes-tu? Ouais, il m'en reste ça.
2: J'essaie ça.
3: J'étais un très mauvais toxicomane, mais il m'en reste full pile encore.
2: 6h09, si vous avez des trucs, 6-12-12, je suis preneuse hier, c'est qu'on arrive, hein, on arrive à Chicoutimi, on a le goût de se battre, là, tu sais, elle nous a tellement agressé.
3: Tout le long?
2: À peine. Puis il faut que t'en flattes, puis il faut que hey, écoute, à un moment donné, tu disais, hey, là, sérieusement, t'es un chien. Là, peux-tu, s'il vous plaît, t'enligner puis aimer l'auto? Alors, parle-toi un peu. On s'en va dans notre question inutile dans quelques instants, ici dans le Boost. Et c'est un sujet dont j'ai entendu parler en fin de semaine et je me suis dit, mais quelle belle question à poser à notre chum du Boost lundi matin. Est-ce que ça vous arrive des fois, peu importe la raison, souvent c'est par manque de temps, je pense, de faire juste la moitié du terrain quand vous décidez de tondre la pelouse. Dans le sens, vous faites pas la moitié d'en avant, mais vous faites soit en avant ou soit en arrière, puis le lendemain ou le surlendemain, vous faites le reste.
4: Ça, c'est inacceptable.
2: Est-ce que c'est acceptable de faire juste la moitié du terrain quand vous tondez votre pelouse?
4: Non.
2: C'est oui ou c'est non?
4: C'est non.
2: 6-12-12, micro iHeart pour nous répondre, ou le 690-9400. C'est notre question inutile ce matin. On y revient dans quelques instants dans le Boost.
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0: l'interprétation.
1: C'est le trémolo d'émotion.
2: Incroyable.
1: Vraiment, bravo Ben Cossette.
2: Et d'émotion, il va en avoir pas mal au Centre Bell ce soir. Série qui est égale 1-1. J'ai hâte de voir vos prédictions, mes chers collègues, pour ce match-là.
3: Ben, le Canadien n'a pas perdu deux matchs de suite depuis le mois de mars.
2: T'as bien raison. Alors là, ce soir, il va y avoir du monde à l'intérieur du Centre Bell. Ça sera plein à craquer encore une fois à l'extérieur, puisqu'encore une fois, on va présenter le match sur écran géant. Gros écrans géants.
4: Ça va se dégager. Je pense que les gens vont voir.
2: Oui, en principe, ça devrait se dégager. Effectivement, ce sera parfait.
1: Moi, je crois, à 17h. Je crois, Marie-Claude Savard, elle est quand même la meilleure amie de Brigitte de TVA.
0: Oui, je suis connectée dans la météo, les amis, si vous voulez. Chez lire une carte satellite, ça prend un polar, les amis.
2: Oh, un petit polar! C'est ce qu'elle recommande. Alors, le site qui ouvre à 17h et sur le coup de 18h15, regardez bien ce qui va se passer dans le ciel, alors que les Snowbirds des Forces armées canadiennes vont déchirer le ciel de Montréal au-dessus du Temple des Glorieux. Wow. Alors, on pourra les voir comme on les a vus avec le Grand Prix du Canada hier.
1: Ça veut dire que les gens qui vont être à l'extérieur vont voir passer
2: absolument.
1: Ça.
0: Ah, moi, ils ont passé direct en haut de mon driveway hier. Comme si j'étais là-bas.
1: C'est
0: fun. On est sortis. On a vu la formation. On a fait le gagnant.
1: Profites-en parce qu'ils vont être serrés bientôt. Ben les Snowbirds sont âgés, les appareils.
2: Ça date des années 60. Alors, on va les changer. Sauf que les prochains appareils vont arriver en 2030, si ma mémoire est bonne. Fait que ça va prendre quelques années avant qu'on les voit encore une fois.
0: Belle planification, ça.
4: La gestion de ça est assez magique.
2: Autre chose à surveiller ce soir.
1: Est-ce que je pourrais te donner un complément d'information? Donc, Étienne, que j'aime tellement. Le soleil fait son apparition à partir de 16h45 et il sera plein soleil à 18h42.
2: Ça va être merveilleux.
1: Ça va être incroyable. Bravo.
2: Alors, autre chose à surveiller ce soir. Tu parlais de la victoire de Montréal parce qu'il va y avoir un défilé ce samedi. Les Canadiens vont souligner justement cette victoire de la victoire. Ça va se faire en première période. C'est ce qu'on nous a indiqué au cours de la dernière heure.
1: Est-ce que ça se pourrait que Marie-Philippe transporte la torche?
4: Je suis pas convaincu parce qu'il y a l'air d'avoir comme un concept que c'est un ancien qui a gagné la Coupe Stanley. Mais moi, je serais bien heureux, là, si ils veulent
0: Peut-être l'équipe au complet.
4: Moi, je serais bien content.
1: L'équipe au complet transporterait la torche du Canadien.
4: Parce que c'est beau, c'est gros, en plus, qu'est-ce qu'ils ont accompli,
1: C'est le flambeau, je m'excuse. La torche, je m'excuse.
0: Non, mais c'est vrai que...
4: Personne n'a pris ça personnel.
0: La torche olympique.
2: Les joueurs qui étaient à l'entraînement ce matin et plusieurs personnes se sont inquiétées de l'état de santé de Lane Hutson. Il semble en fort en santé et en forme et on a pu le voir s'entraîner durant de longues minutes faire le tour de la patinoire pour vérifier son coup de patin. Alors il sera de l'alignement ce soir. Joe Veleno sera de l'alignement également.
1: Et là,
2: parce que ça a brassé pas mal, on va se le dire. D'ailleurs, Zachary
1: Joe Veleno pas long se battre là.
2: Non, mais tu sais, il peut brasser pas mal.
1: Il est plus gros que
2: Cole Caulfield.
1: Que l'autre qui a fait une erreur sur le but gagnant, Oliver Kapanen.
2: Alors, Oliver Kapanen qui serait peut-être pas dans l'alignement ce soir, mais Zachary Bolduc, lui, il sera. Et il a été questionné au cours de la dernière heure sur le fait que les joueurs des Canadiens se faisaient brasser depuis le début de cette série. On va écouter sa réponse.
5: La façon dont ils jouent, c'est peut-être une équipe qui est plus difficile à frapper de notre côté, mais non, ça change pas notre approche, ça change pas notre plan de match. On veut jouer de notre façon, on veut jouer notre brand.
2: Donc, à surveiller ce soir, et l'autre affaire qui est à surveiller, ce sont les urgences de l'Institut de cardiologie de Montréal. Comment ça se fait? Vous avez vu ça au cours des dernières heures? Les soirs de match, il y a 20% plus d'admissions dans les urgences d'hommes qui se présentent là parce qu'ils ont des problèmes cardiaques.
1: Oui, mais c'est à l'Institut de cardiologie.
2: Absolument.
1: Là, 20%.
2: 20%, ça veut dire 2 à 3 patients de plus.
0: Déjà patient quand t'es rendu à l'Institut de cardiologie.
1: Ça fait que t'as passé à l'hôpital avant.
0: Oui, c'est ça exactement. Fait que c'est pas dans la population générale, c'est chez les cardiaques qu'il y en a qui vont à l'Institut.
1: On est à la même place.
2: Et c'est la proportion d'hommes des 50 à 55 ans qui ont le plus de problèmes, qui se retrouvent là.
1: T'as
2: problèmes d'arythmie, hypertension.
4: Dans ce bout-là.
0: Mais tout cas, check ton Waze.
2: Il y a des gens qui sont nerveux, il y a des gens aussi qui ont des mauvaises habitudes de vie. Puis là, whoop, le cœur qui s'emballe. Alors qu'on se retrouve en prolongation, comme ça a été le cas samedi soir.
3: Il s'agit de faire attention aux chips et aux fromages en grains.
4: Et voilà. Ah, oui. Hein?
0: Pas trop de crème sur les nachos, les boys.
2: Ouais. Et la consommation d'alcool également.
3: La consommation d'alcool. Alors, ce soir, on attend pour les gens de Montréal, nos auditeurs, nos auditrices, sur la rive sud de Montréal. On va être à Oasis Surf. Et ce soir, ceux qui ont gagné des billets via Énergie à Montréal, ils ont la chance de pouvoir gagner une paire de billets pour le match de mercredi. Ça vaut 1 500$. 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
2: Sur
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2: Oui.
3: Mais là, il est rendu au mois de mai. 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
2: Oh, arrête!
3: T'es-tu
2: sérieux?
3: Ça veut dire quoi, ça?
4: Je sais pas, mais...
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12: Regarde, les rues.
13: Chantal?
14: Oui?
13: Là, faut arrêter d'aller sur TikTok, là.
14: Ben, j'y vais quasiment pas.
13: Mais t'es allé quand, la dernière fois?
14: Ben, à matin, mais...
13: Ben, t'es-tu allé voir quelque chose qui a de l'allure,
14: ben, c'est une madame avec son pâté à viande, là.
13: OK, c'est une recette.
14: Non.
13: Ah, non?
14: Elle est arrivée à l'urgence avec la face plantée dedans, puis elle a crié poisson d'avril.
13: Bon, OK, ça vaut pas la peine.
14: OK, toi, tu y vas pas sur TikTok?
13: Ben, je suis allé hier soir, mais bon, c'était pour quelque chose d'informatif.
14: OK, puis c'était quoi, l'information?
13: Ben, ça m'a informé que...
14: Ouais.
13: Qu'un restaurant à Bangkok serve des patates douces sculptées en forme de batte avec les deux gosses.
14: Ben, c'est beaucoup mieux.
13: Regarde, il faut arrêter d'aller là-dessus. Ben, la Chine, ils nous volent nos données personnelles.
14: J'en ai pas de données personnelles.
13: Ben, voyons.
14: Je ne connais personnellement aucun Denis.
13: Même pas Denis Lévesque, ni, les Denis de Relais.
14: Non.
13: Sébastien?
15: Oui.
13: Tu y vas-tu, toi, sur TikTok?
15: Oui, je viens d'y aller, mais c'était
13: didactique. OK, c'était genre, pour l'école, là.
15: Non.
13: Hein?
15: C'était didactique de père qui jouait au pickleball dans le faux sceptique.
13: Il faut arrêter d'aller.

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5: Mario, tu nous fais travailler notre imagination aujourd'hui.
6: Mmh. Absolument, parce que c'est le retour de ça sûrement déjà été dit. Puis là, je parle pas des 3 heures d'avant-match à TVA Sport où nécessairement ils finissent par avoir tout dit 12 fois. Non, ça a sûrement déjà été dit. C'est plus des phrases qui ont jamais été entendues. Mais on est 8 milliards sur la planète. C'est sûr que quelqu'un quelque part a déjà dû sortir cette phrase-là à un moment donné.
5: Ben oui.
6: Exemple. Je suis jamais allé dans le lit de Luc Cochon, mais je suis persuadé qu'il y a une fille qui a déjà dit « Ah ouais, 12 secondes, c'est tout. Hey, avoir su, je me serais tapé à marionnette en plein. Ah. »
5: Vous comprenez le principe?
6: Ben, absolument. OK, parfait. Bref, j'en ai plein pour vous autres, mais avant, mon thème.

0: Quand tu veux, mon Seb.
1: Un employé du zoo de Granby a sûrement déjà dit...
2: Hey, boss! Hey, le perroquet mort, là! Ça va-tu dans le compost ou dans le vidange?
1: Un lecteur de nouvelles a sûrement déjà dit...
3: Oh, désolé, m'en rester assis le temps que je débande.
1: Un gars de construction a sûrement déjà dit...
4: Hey, bon, ben, on va-tu baiser dans la pelle de la grue? À 30 pieds dans les airs, personne va nous voir. Ah oui, donc, moi, je sais Tibet, moi.
1: Un acteur porno a sûrement déjà dit...
2: Pour vrai, là, ça nuirait-tu vraiment à l'histoire si Gloria me tapait ses fesses au lieu de m'uriner dessus?
1: Un prêtre a sûrement déjà dit...
5: Jurez-vous de l'aimer et de la chérir jusqu'à temps que la mort vous sépare ou que la voisine cochine... Cochine?
2: Vous voulez dire cochonne?
5: Cochonne de face!
1: Un pilote d'avion a sûrement déjà dit à son copilote...
6: Hey Robert, ça te dérange-tu bien gros de prendre les commandes pendant que je me gaule au-dessus du Brésil?
1: Un docteur a sûrement déjà dit...
7: Non, alors, pas besoin de petits pots pour vos selles, là. Dompez-moi ça direct sur le plancher, m'en prendre ce que j'ai besoin.
1: Batman a sûrement déjà dit...
8: Ah, pis de la marge, je vais travailler en jeans aujourd'hui.
1: Un chauffeur Uber a sûrement déjà dit à un petit couple assis en arrière...
9: Excusez-moi, pouvez-vous vous tripoter un peu plus à gauche? Je vois pas très bien dans le miroir.
1: Un masseur a sûrement déjà dit à un autre masseur...
10: Ah, mon dernier client était tellement baise, là, je te jure, j'ai perdu mon jaune dans un de ses plis d'eau.
1: Finalement, un directeur de film porno a sûrement déjà dit sur un plateau de tournage...
11: OK, gang! OK, il reste une pipe, une sodomie puis une levrette. Après ça, on a une demi-heure pour dîner.
1: Ouais, ça se peut.
12: On se creuse l'appétit pour aller dans le chèque.
1: Ah, Bruno, Tarzan Boy, dit Mario, je change jamais. Innocent à vie. Carlo, le carleur, malade Mario. Et voilà. Alors,
13: Vous êtes gentil.
1: Mario, t'es en show ce jeudi à Terrebonne. Il doit plus rester même bien.
6: Écoute, la dernière fois, j'ai regardé, il en restait 8, là. Okay. Mais, matin, ils m'ont demandé de partager un lien. Fait qu'il reste peut-être quelques places.
1: T'es à Mont-Laurier le 30 mai, à Saint-Hyacinthe le 4 juin, à Québec le 18 juin, et 3 soirs à Magog, 31 juillet, 1er août et 2 août. Et
6: absolument. Puis il est sorti plein de dates au Nouveau-Brunswick. C'est sûr que je vais passer, allez vous voir, allez là, sur le site, tout est là, mariotessier.ca.
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0: À un moment donné, je faisais des blagues de courtage immobilier avec des jeux de mots.
1: Bonjour, je vous présente mon triplex. Tellement insalubre qu'il est passé des nouvelles à insalubre bonjour. Je sais bien pas quel courtier accepterait de vendre ça.
2: Excusez?
1: Oui?
2: C'est ici l'appartement à louer?
1: Oui.
2: Y avait-tu des animaux ici?
1: Oh, je pense que oui, non.
2: Ça sent le papillon, dirait.
1: Eh bien, je ferai affaire avec le courtier papillon, dirait.
2: Il devait y avoir un alcoolique aussi parce qu'il s'entonne.
1: Ah, ben, je vais le vendre avec s'entonne.
2: Les planchers, les murs, c'est tout du pas propre.
1: Ah, ben, je vais le vendre avec du pas proprio.
3: Choisissez bien votre courtier.
0: Faisait des jeux de mots aussi dans des émissions qui se passent dans des animaleries.
4: Vous occupez aussi d'autres animaux.
5: Docteur Touchette, docteur Touchette.
6: Qu'est-ce qu'il y a, mon garçon?
5: Ma tarantule est malade, ma tarantule. Je sais pas ce qu'elle a, ma tarantule.
4: Mon Dieu, une tarantule.
6: Bon, montre-moi ça. Oh, ta tarantule est finie, mon vieux.
5: Ma tarantule est finie?
6: Oh, oui, ta tarantule, y a plus rien à faire.
5: Mais t'as-tu le temps de la réparer?
6: Non, mais t'as-tu l'amener avant, par exemple.
0: Bon, ça va être correct pour les jeux.

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2: Il est presque 6h16 minutes sur Énergie 94.5 déjà dans la question inutile au 6-12-12. Les réponses qui commencent déjà à rentrer. On veut savoir ce matin dans la question inutile si c'est acceptable ou non de faire votre gazon à moitié.
3: Moi, j'adore ça, d'ailleurs.
2: Ah, de faire, oui.
3: J'ai trouvé une chanson thème.
2: Oui.
3: J'ai une chanson thème pour ton segment et ça va comme suit.

0: des belles exemples de paresse.
1: Ben oui, regarde.
0: C'est de la paresse. Quelqu'un qui faisait, c'est de la paresse. Je suis désolé, mais c'est de la paresse.
2: Ben,
0: à moins que t'aies une urgence.
2: Mon chum, encore la semaine passée, moi, il y avait pas le temps, puis il s'est clenché vite le devant, puis le derrière va être fait le lendemain. Souvent, c'est pas fait une semaine plus tard, là, mais...
3: Non, c'est ça.
2: Des fois, t'as pas le temps, puis tu fais vite, quand je vais faire un coup vite, au moins en avant, c'est beau, c'est fait, là, puis en arrière, on le fera demain. Ah.
0: Non, c'est de la paresse, parce que le pire, là, puis moi, on fait toutes ces gaffes-là, je pense, là, quand je jouais à la maison de but, je faisais en arrière, c'était là qui c'était plus rough. Là. Moi, je commence toujours, parce qu'en arrière de chez nous, c'était épouvantable, là. Je commence toujours en arrière, puis une année, j'avais pris une bière entre les deux. Pas une petite bière. C'est la pire gaffe. Faut vraiment là prendre l'eau. Tu prends un break de pas plus que 3 minutes.
3: Mon
0: deux, c'est pas assez. 5, c'est trop. 3 minutes. Puis là, let's go, tu t'en vas en avant. Pis sinon, là, oublie ça, c'est de la paresse, tu fais de non. Je suis désolé.
3: Avec une bière, tes lignes sont croches à un moment donné, là. Tu fais le tour de l'air.
0: Pas croche, c'est bien vache, c'est cible, c'est. Ah non, come on, là.
3: Mais oui, c'est parce qu'en arrière, il y a quasiment rien, là. C'est une petite touffe, là.
0: Justement.
3: On le voit même pas.
0: Oh, ça, ta touffe.
3: Ah oui. C'est important de se rendre.
0: Tu vas avoir plus de succès, ou ça? Peut-être arrêter de te lamenter.
3: Ouais, t'as bien raison là-dessus, un petit clipper. Non, mais. Moi, en arrière, il y a personne qui voit le derrière.
2: Ouais.
3: Tu sais, il y a juste ceux qui, mettons, les enfants qui vont les jouer, pis c'est là que ma terrasse est, mais il y a personne qui a accès à ça. Fait que des fois, mettons que, tu sais, on veut aller au parc avec les enfants, ou ben, aller promener les chiens, c'est comme, OK, j'ai comme une heure devant moi, là, pis moi, j'ai un grand terrain, là, tu sais, je te l'ai montré l'autre jour, là, sur, tu sais, moi, toute ma partie,
2: en avant, sur le côté,
3: là,
2: comme, là, ouais,
3: long,
2: c'est ça.
3: Là. Fait que des fois,
2: c'est
3: l'arrière.
2: C'est visible,
3: comme...
2: ça, là, tu sais, ça.
3: Oui,
2: c'est visible de la rue.
3: Ça, je le fais au complet, là. Tu sais, fait que il y a juste la petite partie arrière qui est pas faite là, c'est long en arrière.
2: Quelqu'un qui nous écrit, c'est non faire juste la moitié du terrain quand on fait la tondeuse, c'est comme si je me rase la moitié à barbe ou que je vais chez la coiffeuse puis j'ai dit bah coupe-moi juste la moitié.
3: On
2: se rappelle que c'est déjà arrivé à mon chien, moi que j'étais allé faire tondre puis il y avait une panne d'électricité puis il était revenu à moitié tondu. On riait, on voulait même pas aller à promener dans le quartier pour petite. On trouvait que c'était humiliant pour elle.
0: Oh, c'est bien drôle, ça.
2: Oh, c'est vraiment très drôle. Mais on veut savoir, on va y aller vous lire, on dit Stéphane, entre autres, qui nous dit que c'est un gros nom de faire la tondeuse juste à moitié, là.
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3: Et on retourne en 2008, OK? 2008. Le Canadien va bien en série. Richard Martin est à la barre de l'émission du matin à TAG Radio du côté de Gatineau. Et il fait partie de notre gang de Berluer, là, qui aime ça faire des tunes du Canadien. Okay, okay. Fait qu'en, ouais, ils vont, là, tu sais, 2008, OK? La okay. version originale de la tune va chercher 1 200 000 vues sur les réseaux sociaux. Fait que déjà, là, ils vivent de quoi d'extraordinaire. Et là, ils ont refait la chanson pour 2026.

0: Bon. Le grosse production que ce qu'on fait ici.
1: Mais absolument. Là, on n'est pas dans la même ligne.
0: Ah,
1: Nous sommes plus artisanales.
0: Exact. Richard Martin, aujourd'hui, est à la barre d'une agence de publicité. Okay? Et là, c'est devenu la folie furieuse. Des compagnies, des groupes d'amis, tout le monde fait des vidéos sur cette toune-là. C'est reparti de plus belle.
1: Voyons.
0: Ça revit.
2: Ah, écoute, c'est le fun.
0: Ben oui, c'est 18 ans plus tard. Salut, Richard Martin.
3: Allô, ça va?
2: Salut, Richard,
1: ça va? Oui.
0: Hey, écoute, as-tu été surpris de voir qu'il y avait un revival complet de cette chanson-là cette année sur les réseaux sociaux?
3: Ben, je vais te dire, je suis tombé sur le cul complètement. C'est mon neveu qui m'appelle à un moment donné. Il dit, hey, mon oncle Richard, tu sais la chanson que tu avais faite pour les Canadiens? Il faut dire que lui, il était pas né dans le temps. Je dis, ouais. Il dit, ben, je la vois tout le temps sur mon TikTok. Je dis, OK. Ben, je suis allé voir, puis c'est là que j'ai remarqué que le feu était pris, là.
1: C'est bonne, ta toune.
0: Fait que là, ça te fait de quoi de voir ça, toi, que toi, jeune sur TikTok? Tu sais, parce que maintenant, on dirait qu'il n'y a plus de temps, il n'y a plus de ligne de temps, dans le sens que tu peux redécouvrir de quoi. Là, les jeunes capotent sur Michael Jackson parce qu'il y a eu un film. Tu sais, pour eux, il n'y a pas de date là-dedans. Fait que là, la toune est devenue symbolique, là.
3: Ben, plusieurs savent même pas que c'est une vieillerie d'un has-been de v'là 18 ans, là. ils se l'approprient aujourd'hui, puis ils font ce qu'ils veulent avec. Moi, ça m'a jeté à terre de voir... les sœurs Bégin en ont fait un petit clip. Okay. Juste à elles, sur Instagram, je pense que ça a dépassé le 2,9 ou 3 millions.
1: Ben, voyons donc, c'est ça.
3: Ben non, c'est crazy.
1: Hey, mais excuse-moi la question, mais avec autant de partages comme ça, t'as-tu fait-tu des sous là-dessus, toi, rien pantoute?
3: Non, Pierre, ça, c'est le plus grand bénévolat de ma carrière.
1: C'est dégueulasse!
0: On fait un mash-up aussi avec Fix You, c'est ça?
1: Ah ouais!
3: Je me suis amusé parce que ça fait comme quoi 10 ans, 10 saisons que les Canadiens, quand ils embarquent sur la glace au Centre Bell, c'est ce qu'ils jouent.
2: Là,
3: je me suis amusé à comme prendre l'instrumental de Coldplay ou l'intro qui est utilisé, puis j'ai mis la mélodie un peu à la sauce Coldplay, puis
2: On va entendre ça
3: tantôt, là.
0: Ben oui, ça donne ça.

0: Wow.
1: Le bleu, blanc, rouge est dangereux.
0: Oh, non, mais... yeah. C'est clair, on a tellement besoin de ces tunes-là. On a besoin d'être transporté par la musique avec ce qu'on vit. On vit tellement d'émotions. Fait que moi, je voulais donner un conseil à Pierre Pagé à travers tout ça, Richard Martin, parce que je trouve ça extraordinaire ce que tu vis. Puis ton remix de Coldplay, c'est sûr que ça va cartonner aussi. Tu sais, Pierre fait des petites chansons.
1: Des chantonnettes.
0: Et très, très spécifiques. Tu sais, comme là, il part sur Dano. On a-tu un petit bout de Dano?
1: Dano, c'est très court. Oui. Et c'est... oui, mon Dieu, c'était ça.
0: Vas-y.
1: C'est
0: la bonne... non, vas-y.
1: Comme Dano, il gagne ses mises au jeu, le Dano.
0: C'est ça.
1: Mais nous autres, je m'excuse, là. C'est one take. On n'a pas de prod, là.
0: Mais ce que je te dis, c'est que si t'es moins spécifique, uh-huh. OK, tu sais pas, mettons, Dano, Caroline, parce que là, Caroline, on pourra pas le réutiliser dans 18 ans, à moins vraiment que...
1: À moins de rejouer contre Caroline.
0: Mais c'est ça, mais essaye d'en faire une plus générale, puis si jamais t'as besoin d'un peu de soutien, Richard, j'ai Richard son numéro de téléphone. Okay,
2: avec plaisir.
1: Hey, Richard, félicitations, regarde, là, merci, bravo. Hey,
2: je dois avouer que, à ta défense, je suis un grand fan du crooner Pierre Pagé.
3: Ah, ben oui.
2: À la radio.
3: Hey,
0: je pense que tu as des albums de lui à la maison. C'est ce que tu me disais, Richard.
2: Oui, j'attends la version signée.
1: Ah, écoute. Hey, mais tu sais, Richard.
3: Il y en a, parce qu'il n'y en a pas beaucoup. Je te dirais,
1: c'est ça. Il reste plus. L'album tel quel, là, c'est vraiment très, très mauvais. Et Richard, en passant, je m'étais déjà fait voler à la maison. Je m'étais fait vider ma maison. Okay? Le gars était parti avec le système de son, avec la télévision, toutes mes CD à l'époque. Et il avait laissé un CD dans le milieu du salon. C'était mon album tel quel, le gars. Je te jure.
3: Moi, je l'aurais pris personnel. Là.
1: Je l'ai pris personnel. Hey, Richard, salut.
2: C'est exceptionnel.
1: Salut, Richard.
3: Bye, Richard.
0: Bye, bravo.
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3: Chantal?
4: Oui?
3: Là, faut arrêter d'aller sur TikTok, là.
4: Ben, j'y vais quasiment pas.
3: Mais t'es allé quand, la dernière fois?
4: Ben, un matin, mais...
3: Ben, t'es-tu allé voir quelque chose qui a de l'allure?
4: Ben, c'est une madame avec son pâté à viande, là.
3: OK, c'est une recette.
4: Non.
3: Ah non?
4: Elle est arrivée à l'urgence avec la face plantée dedans, puis elle a crié poisson d'avril.
3: Bon, OK, ça vaut pas la peine.
4: OK, toi, tu y vas pas sur TikTok?
3: Ben, je suis allé hier soir, mais bon, c'était pour quelque chose d'informatif.
4: OK, puis c'était quoi, l'information?
3: Ben, ça m'a informé que...
4: Ouais?
3: Qu'il y a un restaurant à Bangkok qui serve des patates douces sculptées en forme de batte avec les deux gosses.
4: Ben, c'est beaucoup mieux.
3: Regarde, il faut arrêter d'aller là-dessus. Ben, la Chine, ils nous volent nos données personnelles.
4: J'en ai pas de données personnelles.
3: Ben, voyons.
4: Je ne connais personnellement aucun Denis.
3: Même pas Denis Lévesque, ni les Denis de Relais.
4: Non.
3: Sébastien?
5: Oui.
3: Tu y vas-tu, toi, sur TikTok?
5: Oui, je viens d'y aller, mais c'est didactique.
3: OK, c'était didactique, genre pour l'école, là.
5: Non.
3: Hein?
5: C'était didactique des pères qui jouaient au pickleball dans le faux sceptique.
3: Ben, il faut arrêter d'aller là-dessus, OK?

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1: Dans Saint-Anthropost, bienvenue dans la...
2: Ça commence à Tokyo à la fin des années 60. C'est des ingénieurs qui se réunissent pour penser à des inventions. Ils travaillent pour Hitachi à ce moment-là. Et ils commencent, en fait, ils veulent commercialiser des trucs pour se masser le dos. Mm-hmm. En fond, il y avait déjà des trucs pour se gratter le dos, mais là, c'est vraiment un truc qui masserait le dos. Donc, une espèce de boule, là, carrément, puis que tu te passes dans le dos. Et là, sans savoir, eux sont en train d'inventer quelque chose qui va être beaucoup plus qu'un masseur de dos, mais ils n'en ont aucune idée. C'est un fameux, vous l'avez déjà vu, c'est un bâton, un gros bâton blanc, souvent avec une boule qui est sur dessus, une boule vibrante, qui ressemble, ça ressemble à un genre de micro de karaoké, mais en plus gros.
3: Mais ça n'a pas l'air assez fort pour le dos.
2: Ben c'est ça qui est arrivé, c'est qu'eux, ils anticipaient pas vraiment des grandes ventes, là. C'était juste un produit normal comme ça. Commencent à faire des pubs télé et ils se rendent compte que, écoute, ça a beau, ok, peut-être pas être hyper puissant pour le dos, ils en vendent en tabarnouche, là. Plus que ce que tout ce qu'ils pensaient, tellement qu'ils sont obligés d'en faire d'autres. Ben coudonc, donc c'est peut-être le fait de pouvoir se masser à la maison sans aller chez une thérapeute.
4: C'est comme une extension de manche pour te masser le dos, dans le fond.
2: Pour te masser le dos.
4: Okay.
2: Puis là, ben ils comprennent vraiment pas, là, en meeting, les boss, pourquoi les ventes explosent autant que ça? C'est surtout aux États-Unis au début. Mm-hmm. Ils comprennent pas. Pourquoi les clients sont presque... En fait, c'est des clientes, principalement. C'est pas
4: ah,
2: des
4: mon Dieu,
2: okay,
4: je comprends.
2: Et pourquoi il y a des gens qui sont gênés d'aller acheter ça au magasin? Ils comprennent pas. Vraiment, les boss, ça les dépense. Et puis, ben finalement, dans les années 70, c'est comme devenu de nature publique que le Magic Wand, parce que ça s'appelle le Magic Wand, c'est devenu même un symbole féministe parce que ben les sexologues et les thérapeutes ont commencé à le recommander pour le plaisir intime, là.
4: Ah! Oui. OK. C'est l'ancêtre du petit hamster, là.
2: En fait, non seulement c'est l'ancêtre du petit hamster, mais ça existe encore, puis ça semble-t-il que ça fonctionne très bien parce qu'ils en vendent pour 500 millions par année en ce moment.
4: Mm-hmm. Mais voyons.
2: Ouais, pis c'est pas beau, là. Y a rien de tu sais, ça ressemble à un mélange de séchoir à cheveux puis de perceuse Black & Decker, là. Tu sais, y a rien de
3: ça prend de la
2: sexy.
3: Place dans
2: la
3: table de chevet, là.
2: Ça prend
3: la
2: place. Non. Il y en a beaucoup.
3: Non.
2: Alors ben disons que là après ça ben là, ils se sont rendus compte que ben ça avait cette utilisation là et ils ont assumé, ça existe depuis plus de 50 ans puis c'est encore la marque Magic Wand. Ben,
4: mais ce qui est breveté, c'est un masseur de dos.
2: Ouais. Ah, oui, tout à fait. Masseur de dos,
3: Mélissa l'écrit au 6-12-12, meilleur jouet sexuel ever.
4: Ah, ouais?
2: Ben, c'est ça qu'on dit.
3: Faut pas dire que je suis d'accord, ben, j'en ai pas, là.
4: Il y a Marie-Claude de Coteau-du-Lac qui vient d'écrire la même affaire. Meilleur vibro ever.
2: Mm. Alors, ben, c'est des gens qui ont inventé ça par erreur et, là, qui doivent être heureux aujourd'hui, mais sur le coup, ils comprenaient pas pourquoi ça se vendait autant que ça.
4: Il y a quelqu'un qui dit Magic One, excellent, 30 secondes.
2: 30 secondes. Ouais, c'est pour ça que c'est devenu bien populaire à un moment donné.
4: 30 secondes?
2: Je sais pas, j'ai jamais essayé,
3: ça fait le travail.
2: Ça fait le travail, oui.
4: C'est pas un vibrateur, c'est un pic-bois.
2: C'est un pic-bois. Mais ça a l'air assez puissant, en tout cas. Bon, alors voilà, c'était donc une invention qui a rapporté beaucoup d'argent.
4: Mélissa dit que ça masse quand même très bien aussi.
2: Fait que tu peux vraiment l'utiliser dans ton dos, là.
4: C'est ça. Ouais, ben, c'est quand quelqu'un te demande c'est quoi, là, ben, c'est un masseur de dos, là.
3: Ah ouais.
4: Oui. Mais là, pourquoi tu lentes les jambes? Mais regarde, arrête de chercher
3: des vibrateurs. Mais c'est les seuls vibrateurs que tu plugues dans le mur, là.
2: À ce point-là, hein?
3: Ben, c'est électrique, là.
4: C'est comme une Dyson, là.
2: Oui. Ça prend de la force, j'ai l'impression. Bon, ben voilà.
4: Je trouve que c'est beaucoup pour une pig en a pas.
3: Ben, j'en ai pas.
2: T'as l'air qu'on pourrait. Bon.
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0: À un moment donné, je faisais des blagues de courtage immobilier avec des jeux de mots.
1: Bonjour, je vous présente mon triplex. Tellement insalubre qu'il est passé des nouvelles à insalubre bonjour. Je sais bien pas quel courtier accepterait de vendre ça.
2: Excusez?
1: Oui?
2: C'est ici l'appartement à louer?
1: Oui.
2: Y avait-tu des animaux ici?
1: Oh, je pense que oui, non.
2: Ça sent le papillon, on dirait.
1: Eh bien, je ferai affaire avec le courtier papillon, on dirait.
2: Il devait y avoir un alcoolique aussi parce qu'il s'entonne.
1: Ah, ben, je vais le vendre avec s'entonne.
2: Les planchers, les murs, c'est tout du pas propre.
1: Ah, ben, je vais le vendre avec du pas proprio.
3: Choisissez bien votre courtier.
1: Faisait des jeux de mots aussi dans des émissions qui se passent dans des animaleries.
4: Vous occupez aussi d'autres animaux.
5: Docteur Touchette, docteur Touchette.
6: Qu'est-ce qu'il y a, mon garçon?
5: Ma tarantule est malade, ma tarantule, je sais pas ce qu'elle a, ma tarantule.
4: Mon Dieu, une tarantule.
6: Bon, montre-moi ça. Oh, ta tarantule est finie, mon vieux.
5: Ma tarantule est finie?
6: Oh, oui, ta tarantule, il n'y a plus rien à faire.
5: Mais t'as-tu le temps de la réparer?
6: Non, mais t'as-tu l'amener avant, par exemple.
1: Bon, ça va être correct pour les jeux.

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3: 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Notre question inutile ce matin est en lien avec la tonte de votre gazon. Est-ce que pour vous autres, c'est inacceptable de faire juste la moitié de la job, c'est-à-dire de tondre, disons, le devant, puis par manque de temps, souvent, c'est ce qu'on a entendu surtout, on fait le reste, souvent c'est le lendemain, là. C'est pas une semaine plus tard ou deux semaines plus tard, on s'entend, là. Est-ce que c'est acceptable de faire juste la moitié du terrain quand vous tondez votre pelouse au 6-12-12? Et sur le micro ailleurs, vous pouvez nous répondre. Il y en a qui nous disent, entre autres, Sébastien, dis-moi, avec la grandeur de terrain que j'ai, je peux me le permettre. Quand c'est un gros terrain, à un moment donné, t'en fais une partie, puis tu décides de faire la suite. Le lendemain, ça se peut.
4: Mais là, faut pas que t'attendes, parce qu'après ça, t'es débalancé, là. Tu sais, quand il y en a un qui va être prêt à faire couper,
3: là, l'autre. Tout le temps, de ton, ouais, là. C'est ça, là. L'idée, c'est de le faire en même temps. T'as bien raison.
4: Mais moi, je peux t'amener ça un step plus loin.
3: Ouais.
4: Des fois, je fais le gazon. Je vais faire le coupe-bordure une journée ou deux après.
3: Ouais.
4: Je fais pas le coupe-bordure tout de suite. Ça, ouais. Duguay, c'est-tu permis, ça, mettons? Je fais
5: moi, pas tant.
4: Moi, les fois qui arrivent, le problème que j'ai avec mon coupe-bordure, c'est qu'il est à batterie. Fait que des fois, j'ai comme oublié de recharger la batterie.
3: Ouais. Ah,
4: là,
3: pas de batterie.
4: Ouais. Je le repasse ça le lendemain. Puis
3: parce que Duguay trouve que c'est paresseux. Puis Danny, de ton avis aussi, a dit, veux-tu bien me dire qui fait sa pelouse à moitié? Je suis d'accord avec Duguay, c'est de la paresse certaine.
4: Ah, mais Cyril aussi, il est d'accord, lui, il dit, tu sais, lui aussi, il dit, j'ai un grand terrain, puis c'est comme se raser la moitié de la face, c'est pas une raison.
3: Ouais.
4: Fait que c'est un beau débat, mais, tu sais, il y en a que tu le vois tout de suite, là, tu sais, il y en a que tu le vois qu'il y a une partie qui a été faite, mettons, la veille, puis là, il est en train de le finir aujourd'hui,
3: ouais,
4: ça, tu
3: c'est
4: le
3: ça.
4: Vois. Mais moi, comme je vous dis, c'est caché, là.
3: C'est ça.
4: Après ça, ça fait un terrain de jeu pour les enfants, ils jouent à cache-cache là-dedans, puis des hausses.
3: Dans les longues herbes.
4: Mais oui, tu sais, regarde. Avec les mulots.
3: Oui, c'est ça.
4: Non, mais tu regardes. Dans mon cas, c'est pas de la paresse.
5: Oui, c'est de la paresse.
4: J'analyse ça, là, puis ouais, peut-être.
3: C'est de la paresse ou des gens qui sont capables d'avoir un certain lâcher prise, puis il y en a d'autres qui sont peut-être plus rigides.

0: sur le fait de je commence, faut que je finisse, ou mon terrain doit être parfait aussi.
1: Hey, là, tu vas partir un autre débat. Ben, est-ce que le lâcher prise, c'est de la paresse?
2: Oui. Ouais. Ah oui. Ben oui. C'est la plus belle excuse. C'est le plus beau mot pour dire je suis paresseux. Ah, ah je lâche prise.
0: Ah oui.
2: Ben, ouais, sur des tâches ménagères, là, que tu lâches, je pratique le lâcher prise.
3: Hey.
0: Ah, ben moi, le lâcher prise, j'haïs pas ça une fois de temps en temps sur certaines affaires.
2: Ouais, sur des combats,
0: ça fait du bien
2: sur
0: de
2: des combats
0: prise,
2: ou genre, sur des affaires de, tu sais, là, tu peux, là, mais, non, oublie ça, là.
0: Ben, merci beaucoup pour vos réponses ce matin. Allez-vous tondre en fin de semaine, nous autres?
1: J'aurais dû.
0: Ouais.
1: J'ai pas eu le temps, finalement. Ah. J'avais d'autres choses à faire sur sa maison.
2: Moi, je tonds jamais à la fin de semaine.
0: Non?
2: Non, parce que je me disais que l'horaire qu'on a, là, je peux très bien le faire demain après-midi.
1: Je me dis aussi.
2: C'est parfait.
0: Bon. Parfait.
2: Moi, okay. Salutations aux voisins, moi, qui tondent toujours vers 6h, 6h30, là, le soir. Fun, ça.
1: Moi, je trouve qu'une tondeuse, ça sonne l'été, moi.
2: Bon, ben, 6h, 6h30 le soir, là.
1: C'est pas trop long, là.
0: Ouais, moi.
2: Je trouve que ça me colle.
0: Personnellement, j'ai pas trop de. Ça me dérange pas à ce point-là.
1: J'ai
0: lancé
1: le message.
0: Le message est lancé.
2: Ah, mais c'est pas mes immédiats. Mes immédiats sont bien corrects.
1: OK, bon.
0: 11 degrés en ce moment, Saguenay-Lac-Saint-Jean, depuis très tôt ce matin, d'ailleurs. C'est vraiment pas froid, là. Vous allez le constater à l'extérieur. On prévoit 13 pour le Saguenay jusqu'à 16 du côté du Lac-Saint-Jean. Un petit peu plus chaud. Des averses ou de la pluie pour ce matin, puis risque d'orage également pour le reste de la journée. C'est ce qu'on prévoit aujourd'hui sur le Saguenay-Lac-Saint-Jean. Il y en a qui se sont couchés tard, comme Dicky, hier, avec un match qui commence à 9h. Puis comme on le disait, ça commence pas tout à fait à 9h, finalement.
2: Je peux dire qu'à 11h, je suis dans mon lit, puis je dors à matin.
0: Ce soir?
2: Non, à matin, 11h, je suis dans mon lit. Mais non, parce qu'à soir, j'ai le Canadien à 8h,
0: oui,
2: Guylaine.
0: C'est vrai. C'est
2: ben
0: vrai.
2: Oui, moi, je vis mais chaque journée dure 3 jours.
0: Ouais.
2: C'est le fun. Parce que tu m'en as parlé, on s'est couché tard. Ça a suivi les sacs, évidemment, ça a fini très tard, en prolongation en plus. Déjà que ça commençait à 21h. Pourquoi pas une petite prolongation? Ah oui, donc.
0: Ah oui.
2: L'important, c'est que les sacs ont gagné là-dedans.
0: Ben, c'est ça.
2: Oui, Liam Lefebvre, son deuxième du match en prolongation qui a clos le débat. Donc, victoire de 3-2 sur les Rockets de Kelowna. Les Rockets qui ont 2 défaites. Les Sags 1-1, puisque je vous le rappelle, ils ont perdu contre Everett. Et demain, les Sags vont affronter les Rangers de Kitchener. Les champions de l'Ontario, les petits bombes. Attachez-vous demain. Là. Vos casques, là, attachez-les bien serrés. C'est tout ce que j'ai à dire. Canadien Hurricane, c'est 1-1 dans la série. Ça se poursuit ce soir. Match présenté à 20h. Donc, puis écoute, avec les nationaux, hein? D'ailleurs, as-tu vu le mouvement du côté de...
0: La Caroline?
2: Ben, non, de Montréal. Parce qu'en Caroline, ils ont clairé le deuxième chanteur, le petit frisé, là.
0: Qui avait chanté en français?
2: Ouais, ils l'ont remercié.
0: Ah. Ouais.
2: Ils vont juste garder le même, là. Lui
0: pour le reste des séries.
2: Lui, il y a du brien dans les cheveux, le barbu du brien dans les cheveux, là, que ça prend 8 minutes chanter le national, là.
1: Qui ont gagné avec, ou?
2: Ben, je sais pas si c'est de la superstition, mais lui va chanter les deux.
0: Je pense que c'est plus ça, moi, que d'avoir clairé l'autre parce qu'il a chanté un petit bon français, parce que ça se fait ailleurs, là. C'est pas...
2: Non, ils l'ont pas clairé. Ben, non, d'après moi, ça a porté malheur, pis t'as, à toi, peut-être.
0: Ah, ok.
2: Ben, moi, à la place du Canadien, là, je le ferais venir à mon
0: Hey, mais ça!
2: D'abord, là, les Brittany Connell. Les Brittany Connell, pis l'autre, ils cassent aussi leur français, c'est pas grave. Hein? Qu'on soit là, ben, comme faux. Hey,
0: ça serait drôle. Cœur, hein,
2: ça serait drôle en maudit.
0: Mais, hein.
1: Ben, en même temps, il va-tu repogner des contrats en Caroline après, lui, ou,
2: Ah, ben, là, moi, je gère pas le monde, là. T'as peu. Là, moi, je gère Montréal, ok? La Caroline, là.
0: D'autres, on a des
2: voilà,
0: idées.
2: Voilà, là, PA, matin, là.
0: On est au Québec, d'autres, on a des idées.
2: Là, t'es beau, tu gagnes salé. Hey, va donc faire de la radio à Caroline si t'es pas content, matin, là. Hey, t'as peu, là.
3: À Raleigh.
2: Ben, va à Raleigh.
3: À Raleigh.
2: Ben, oui, va manger un beau Sunday à Raleigh, là. Femme-toi. Hier, la balance du Colorado, on célébrait le retour de Cale McCarr. On prenait devant 3-0.
1: On s'est pas célébré grand-chose.
2: On s'est fait remonter. Victoire de Vegas 5-3. Même que McKinnon s'est blessé une bonne partie du match. Donc, on mène 3-0 du côté des Golden Knights. Ça sent la finale. Et au Grand Prix de Formule 1 du Canada hier, c'est Kimi Antonelli, le jeune prodige italien, qui a remporté la course devant Lewis Hamilton et Max Verstappen.
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1: Bon vieux classique. Tous ensemble. On connaît les paroles? Ben, ils vont arriver?
5: 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Y'en a qui lèche les vitrines, moi je mange. J'aime mieux rester dans ma cuisine.
1: On va parler d'épicerie ce matin.
0: Épicerie?
1: Ben oui! On va parler de nourriture parce que la CAQ est vraiment, tu sais, on va se le dire, sont en pré-campagne électorale puis ce qu'on veut, c'est baisser le coût de la vie, là, tu sais, l'inflation, puis essayer de la contrôler le plus possible. D'ailleurs, semble-t-il, T'sais, rappelez-vous quand Christine Fréchette est arrivée en poste en tant que première ministre, on avait réservé un fonds pour celui ou celle qui allait gagner, entre Bernard Drinville ou elle, là, t'sais, pour dire, OK, en tant que PM, voici un fonds pour mettre des idées de l'avant. Et ça a l'air qu'on l'a déjà dépassé, hein, ce fonds-là. Ça a l'air que, ouais, mais les finances sont bonnes, on est capable de le faire. Mais ça a l'air qu'on a déjà dépensé toute l'enveloppe puis qu'on l'a défoncé.
6: Ça va bien.
1: Ça a l'air que, hein, fait que...
2: Ben, moi, je m'en...
1: C'est important de manger.
2: Hein? Ouais.
1: Et là, aujourd'hui, il y aura un point de presse, justement, de Christine Fréchette pour nous dire qu'il y aura encore des produits à l'épicerie qui, tu sais, on va abolir la TVQ sur certains produits. Et je vous dirais que l'équipe de Québécois pour leur bureau parlementaire a mis...
2: Le papier René Rona en fait partie. Le Roma en fait partie.
1: Je pense pas. Je penserais pas qu'il soit dans la liste. Mais tu sais, à l'épicerie, on a déjà plein de produits hein, qui sont pas taxés.
6: Ouais.
1: Donc ça, c'est déjà une bonne chose. Mais là, on va en ajouter. Et parmi les éléments qui vont se voir être abolis, la TVQ, là-dedans, il y a les fruits et légumes prêts à servir. Entre autres.
6: Bon. C'est ce qui est déjà coupé, là, pré-coupé.
2: Ouais. Hein. Ça, c'est parfait pour le monde qui tourne leur gazon juste à bord à la fois.
6: Quoi t'en parles?
2: Ben, ils sont paresseux.
6: Ah.
2: Mais non!
6: Il est du talent.
2: Non, mais quand tu vois l'ananas à 3,5$, puis tu vois l'ananas coupé à 5$, puis tu vois l'ananas coupé à 5$, crève.
1: Moi, coupé de l'ananas,
2: ça me fait...
1: Ça me fait chier. OK, on va dire, un matin, là, c'est plate. Fait que des fois, ça peut aider quand même. Hein, papier hygiénique. Ouais. Un mouchoir aussi, on va enlever les
2: tout le monde, hein. C'est ce qu'on dit chez Cotonnel. Tout le monde se torche.
1: C'est ça qui arrive.
2: Ils disent ça chez Cotonnel.
6: C'est leur slogan.
2: Ah ouais. Dans le bureau en dedans, là.
6: C'est écrit au-dessus de la porte.
2: Tout le monde se torche.
6: Les employés.
2: En Ontario, c'est écrit Everybody torches.
1: Puis ce que t'en penses, je m'entorche aussi.
6: Pas tout le monde s'entorche, par exemple. Ça, parce que ça serait pas, ça serait mal vu, ça.
2: Non, ça, c'est dans la politique, ça.
1: Ah, c'est beau la vie.
2: Et on a encore de dépenses, on s'en touche. Combien? Mets-toi un beau sup, ma grande.
1: Ce qu'on nous dit aussi, c'est que la TVQ va s'abolir sur certains petits formats comme les pots de crème glacée de moins de 450 millilitres.
2: La Gendaz.
6: Donc, pas de taxe sur la belle Gendaz trop chère.
1: Entre autres, c'est un des exemples qu'on donne. Parce qu'en haut de 500 millilitres, parce qu'en haut de 500 millilitres, il y a déjà pas de taxe.
6: Ouais.
1: Fait que là, on l'amène pour les 450 et moins. Fait que si vous êtes entre 450 et 500,
2: qu'est-ce que tu fais? Je te donne 10$ pour dîner, tu t'achètes un ananas pré-coupé, puis la Gendaz, puis je te dois 1$. Là, t'arrives pas, là.
6: Exact. C'est sûr.
1: Exact. Et là, ce qu'on nous dit, c'est que ça va être valable dans les épiceries, mais aussi dans les dépanneurs et dans les pharmacies. Donc, pas seulement, tu sais, dans les grandes bannières, là. Donc, ça va être pour tout le monde. Et aussi,
2: c'est autre chose. Ces affaires-là. C'est pas intéressant.
1: Non, mais tu sais, il essaye quelque chose pour nous baisser le prix du panier.
2: Là, complet, là.
1: Mais parce que vois-tu, il y a des affaires qui feront pas, qui feront jamais, OK? Les produits nocifs, c'est mentionné. Croustilles, bière, friandises, ça, jamais ils vont aller là. La taxe va demeurer, ça, c'est sûr. Et on parle d'une économie moyenne, selon le gouvernement, de $50 par ménage sur une base annuelle. Donc, on va sauver 50$ par année.
6: Annuel.
1: C'est
6: bien gentil, merci pour le geste.
1: Non,
6: là,
1: je vous l'ai dit, c'est préélectoral. Ouais. En ce moment, ça, c'est des annonces qui, OK, oui, ça va faire du bien.
6: Ça, c'est pour la perception.
1: Parce que, tu sais, de la Gendaz, là, tu sais, on rit bien, mais on a tout besoin, on n'a pas vraiment de besoin, là. Easy, là, je sais qu'il y a raison, tu sais, le fruit, achète-le, est pas coupé, puis tu vas payer moins cher, puis en bout de ligne, rendu à la caisse, ça va être plus valable, là, tu sais. Mais 50$ par année, c'est ce qu'on
2: dit. Ça, c'est les affaires qui disent là-dessus. C'est pas juste pour. Tu verras pas de différence.
1: C'est sûr. Ben, garde. Là, il y a d'autres engagements qui sont pas encore annoncés. Donc, point de presse aujourd'hui du côté de Sherbrooke pour vraiment détailler cette annonce-là. Mais là, on est vraiment comme dans les derniers détails, les dernières annonces avant l'été. Parce que là, bientôt, on va prendre congé, puis éventuellement, on va sauter à pieds joints dans la campagne électorale. Mais, tu sais, c'est vraiment des annonces. Moi, je vois ça un peu comme... C'est de l'image.
6: C'est vraiment de l'image parce qu'en plus, tu sais, des fois, quand on suit pas ça, puis tout ça, pis on se posait la question tantôt, qu'est-ce qui est taxable, qu'est-ce qui l'est pas, mais qu'est-ce qui est non taxable déjà, là, sans cette annonce-là, là, c'est tous les aliments de base, donc les fruits et légumes, frais surgelés en conserve, les viandes et poissons crus ou congelés, les produits laitiers, les œufs, pain et céréales, sauf les collations sucrées. Tout ça, c'est déjà non taxé. C'est la base.
1: Ah oui.
6: Fait que ce qu'on enlève, on enlève des taxes sur des affaires qui sont transformées, les grignotines, les prêts à manger, puis ces affaires-là qu'on laisse de côté quand on a moins de budget. Là, c'est ça.
2: Ce qui est le moins cher à l'épicerie en passant.
6: Qu'est-ce qui est le moins cher?
2: Ben la malbouffe, là. Si tu fais l'épicerie, là, la malbouffe coûte moins cher que la bonne bouffe en passant.
6: Les affaires transformées puis les prêts à manger, c'est pas ça qui est le moins cher.
2: Ben, des délicieux, des fois, ils tombent à 6$, là. Les pizzas congelées tombent à 6$.
6: Congelées, ouais, moi je te parle plus, mettons, de repas.
1: Des fois, les Pepsi sont moins chers que l'eau.
6: Ah oui, mais
1: Ça, c'est débile, ça ouais. Paraît. En tout cas, profitez-en. S'il y en a qui veulent une petite crème glacée, là, une petite asseoir, là, ça sera pas taxé.
2: Ben, ça commence là, là.
1: Ben, j'imagine que ça va commencer okay. Quand ils vont faire l'annonce.
6: Faut que ça commence bientôt parce que ça achève déjà.
1: Là,
6: faut que ça commence avant que ça finisse, là, tu sais, tu comprends?
1: Faudrait mettre ça de l'avant, là.
6: Ouais, c'est ça,
1: ça
6: exact.
1: Serait le fun.
6: Cyril nous dit qu'il a déjà dépensé son 50 pièces en gaz. Bon, ben, c'est fait,
1: ben,
6: tu vois,
1: il a
6: c'est
1: raison, pour lui,
6: ben,
1: oui. Là. Il a raison.
6: Mais il a raison à 100%. Merci beaucoup. Très intéressant et, voici ça. Il y en aura d'autres, des petites annonces de même.
1: Là. Ouais, il y en a d'autres, là. Ah, ben, c'est préélectoral, ben,
6: c'est ça. On est là-dedans.
1: Préélectoral.
6: On est là-dedans. 6h34 dans quelques minutes. C'est notre chum Mario Tessier qui sera avec nous autres ici dans le Boost. Vous avez manqué un des meilleurs moments de la semaine dernière. Bon, on vous en propose un pour bien commencer la journée avec le cerveau à off, la fameuse chronique Calembour et Champagne de Mario Tessier. Ça s'en vient dans les prochaines minutes.
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3: Attention, attention, turbulence à l'horizon. Nous entrons dans la zone McLeod.
4: Et notre sujet aujourd'hui me vient d'une anecdote qui est arrivée en fin de semaine, qui nous est apparue en 2023, pas en 2023, en 2003.
5: Ouais, ouais.
4: Il y a 25 personnes qui étaient blessées lors d'un show d'Eminem dans le mosh pit.
6: Ah, okay? Le mosh pit, c'est violent. C'est un sport de contact, man. Tout ça prêt.
4: Ouais, 25 personnes, c'est beaucoup, là.
5: Quand j'ai vu ça passer, c'est hier ou ce matin?
4: Hier,
5: ou...
4: hier.
5: J'ai fait, ah, j'aime ça, parce que veux pas, tu sais, j'ai fait tellement d'années. Shows, mais j'ai fait tellement d'années de tournée, ça m'a remonté bien des affaires. Mais, je vais vous commencer un petit peu en tournée. Quelque chose j'ai vécu, mettons, avant.
4: Mais il n'y avait pas de mosh pit dans tes shows,
5: mais,
4: là.
5: Non, mais à la fin, je vais te parler de moi, de mon expérience de mosh pit, qui est quand même assez intense, là. Mais, je vais commencer avec, écoute, j'étais à Sorel. À l'époque, je sais pas, je pense c'est une nouvelle salle à Sorel, mais c'était la salle là, qui fonctionnait au bout. Puis j'avais battu le record de Plume la Traverse là-bas de vente de billets.
4: Oh.
5: Moi, j'ai des records très drôles, hein. Tu sais, comme à Valleyfield, j'ai battu le record de Alain Morisot et Sweet People.
6: Oh, ouais, wow, mais ça, c'est gros, là.
5: J'ai des records de même, mais c'est
4: ça,
5: drôle.
4: Ça, c'est quoi, des ventes de sandwich en triangle?
5: Non, non,
4: ouais,
5: non. Mais,
6: non, c'était big, ça, là. C'était comme la compagnie Créole, là. Ça
5: dépassait
6: des foules.
5: Mais tout ça pour dire, écoute, on est à Sorel. Puis j'ai fait une partie de l'été là. C'est plein. Tu sais, en mode été, là, les gens, tu sais.
4: Ah, c'est le fun.
5: C'est le fun en tabarouette. Et la salle là-bas, malheureusement, je pense qu'elle a été complètement débâtie. Là. Les pelles sont rentrées là-dedans, puis là, j'étais à terre. Écoute, c'était un peu désuet, puis l'air climatique fonctionnait pas. Il laissait les portes sur le côté ouvert, puis tout ça.
6: Super.
5: Et à un moment donné, écoute, il arrive le fameux 8 heures, on va entrer sur scène. Moi, je suis derrière le rideau, puis il y avait une présentation, tout ça. Et la présentation arrête. Là, j'entends un de mes techniciens qui était comme ça avec nous, là, ses écouteurs, puis il parle avec la gang en avant, puis il fait « OK, stand by, on va attendre, pas trop. » Là, je fais « Qu'est-ce qui se passe? » Il se passe de quoi dans la salle? On voit pas. Et là, moi, je tasse le rideau, j'ouvre le rideau, je vois « Écoute. » Il y a une madame, probablement, qui a eu un coup de chaleur.
6: Oh.
5: Puis c'était des soupers spectacles.
6: Ah oh, non!
4: Qu'est-ce qu'elle avait fait?
5: Elle a vomi sur trois rangées.
6: Ah oh, non!
5: En avant d'elle, en canon, là, tu sais, comme mettons de même. Écoute, c'était...
4: Hey non, mais ça, tu cours à la maison, tu t'en vas chez vous, là, voyons.
5: C'était d'une violence.
4: Ah non,
5: violence,
4: non,
5: là. Non. Écoute, puis là, j'en revenais pas. Non. Fait que là, j'ai fait, qu'est-ce qui va se passer? Je parlais avec mes techs parlaient avec mes autres techs qui étaient en arrière à régie.
6: C'est un boyau, quelque chose.
4: Sors la hausse, bah oui.
5: Mais là, ils ont dit, gars, on va retarder de 15-20 minutes, et le monde, ça sort dehors, tout le monde, ça sacré, écoute,
6: mais c'est ça.
5: Il faisait déjà chaud, là, tu sais. Oh. Fait que ça a terminé que, écoute, quand ils ont présenté le show, ils ont fait rentrer des gens, madame, monsieur, puis maintenant, j'arrive sur scène, écoute, en avant, mettons, part du milieu, là, mettons, à 10e rangée, un petit peu à gauche du centre, il y avait un trou.
4: Il y avait un trou, c'est sûr. C'est là où...
5: c'est des gens qui ont décidé de partir.
4: S'en aller.
5: Parce que ça vient souvent avec un odeur, puis tout ça.
6: Mais là, est-ce que l'odeur avait été nettoyée adéquatement?
5: Ils ont fait leur possible. Avec ce qu'il y avait là. Mais écoute, moi, j'ai fait, je pense, 15 minutes de show juste sur qu'est-ce qui était arrivé là.
4: C'est sûr. Pour la porte était ouverte.
5: La porte était très, très grande ouverte. Ensuite de ça, un accident de scène. On est le dernier show qu'on fait juste avant la fête de Noël. Cette année-là, je pense qu'on avait fait 135 shows. Écoute, on arrive, c'est le dernier show. On est à d'or. Écoute, moi, j'avais mon show, c'était des bobines, comme des bobines de on va dire, de cinéma. Puis la dernière bobine, je pouvais être debout là. Puis je partais à courir, puis je sautais dans mon écran. C'était vraiment cool, là. C'était vraiment quand même, pour l'époque, c'était assez audacieux. Et je le faisais tous les soirs, puis multiplié par les années, là. Mm-hmm. Et ce soir-là, c'est ça, quand t'es pour avoir des congés, puis que t'en as pas eu ça longtemps, faut que tu te fasses mal, là. Mm-hmm. J'étais arrivé sur la bobine, en arrière, puis j'ai passé droite.
6: Non.
5: Ouais, puis je suis tombé, mettons, en pleine face, mais le coude rentré dans le côte. Fait que je m'étais comme pété trois côtes. Fait que j'ai passé le temps des fêtes. J'ai été bien pour le prochain show quand elle a commencé au mois de janvier.
6: C'est donc bien fantastique. Moi aussi, je l'avais mal fait des fois.
5: Elle est vraiment
6: mal
5: fait.
4: T'as fait une margeau de toi-même.
5: Ah, c'était
4: elle
5: gros.
4: Qui avait tombé.
5: Ben oui, pauvre.
4: En plein show à Jonquière.
5: Ouais, c'était fait mal en crin. Puis mon expérience de mosh pit très rapidement, Fofoune électrique à l'époque, vous vous rappelez de ça?
6: Ben oui, certain.
5: Mes amis m'amènent là. Je sais même pas c'est quoi le nom du band, mais c'est un band qui est très connu. Puis à un moment donné, je vois le monde. On appelait ça nous autres un peu plus. C'est pas ça du trash?
6: Ouais.
5: En cas, ça se rentrait dedans, mon gars. Moi, je vais être, et je me mets à fesser là-dedans. Et je sais pas comment que ça s'est fait parce que j'ai sûrement l'équilibre. J'ai fini dernier. Et là, ça criait, ça hurlait. Ils m'ont levé dans les airs comme si j'étais une rock star.
4: Tu venais de gagner un coup.
5: Personne me connaissait, là. Ça fait longtemps, c'était avant ma carrière, là, tu sais. Et là, je fais, waouh, c'est bien hot. Puis là, je vais me rasseoir avec mes chums, on prend de la bière, on placote ça. Puis à un moment donné, ils repartent un trash. J'ai checké bien ça, toi. Hey, écoute. Autant que j'ai fini le dernier, là, j'ai sorti le premier. En arrivant dans le milieu, j'ai mangé un coup de genou d'un gosse.
4: Non!
5: Ça s'est arrêté exactement là.
4: Intentionnel ou pas intentionnel?
5: Probablement, mais j'ai jamais vu c'était qui. Ça arrivait tellement vite de partout, là. J'ai sorti de là à genoux.
6: Oh, tu vas mis sur trois rangées en partant.
4: J'espère que non, j'espère que non. Hey, merci, Pete.
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20: 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Chantal?
21: Oui?
20: Là, faut arrêter d'aller sur TikTok, là.
21: Ben, j'y vais quasiment pas.
20: Mais t'es allé quand, la dernière fois?
21: Ben, à matin, mais...
20: Ben, t'es-tu allé voir quelque chose qui a de l'allure?
21: Ben, c'est une madame avec son pâté à viande, là.
20: OK, c'est une recette.
21: Non.
20: Ah, non?
21: Elle est arrivée à l'urgence avec la face plantée dedans, puis elle a crié poisson d'orite.
20: Bon, OK, ça vaut pas la peine.
21: OK, toi, tu y vas pas sur TikTok?
20: Ben, je suis allé hier soir, mais bon, c'était pour quelque chose d'informatif.
21: OK, puis c'était quoi, l'information?
20: Ben, ça m'a informé que...
21: Ouais.
20: Qu'un restaurant à Bangkok serve des patates douces sculptées en forme de batte avec les deux gosses.
21: Ben, c'est beaucoup mieux.
20: Regarde, il faut arrêter d'aller là-dessus. Ben, la Chine, ils nous volent nos données personnelles.
21: J'en ai pas de données personnelles.
20: Ben, voyons.
21: Je ne connais personnellement aucun Denis.
20: Même pas Denis Lévesque, ni les Denis Drelais.
21: Non.
20: Sébastien?
22: Oui.
20: Tu y vas-tu, toi, sur TikTok?
22: Oui, je viens d'y aller, mais c'est didactique.
20: OK, c'était didactique, genre, ouais. Pour l'école, là.
22: Non.
20: Hein?
22: C'était didactique des pères qui jouent au pickleball dans une fausse sceptique.
20: Ben, il faut arrêter d'aller là-dessus, OK?

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1: À jeun, chaud d'ail ou torché.
2: Alors, il y a trois choix.
3: C'est qu'il y a un
4: bravo pour le thème, Alex.
5: Tu l'aimes pas?
4: Ouais, oui,
2: oui. Ah.
4: Fais-tu quelque chose? Dis-moi pas, t'as pas fait ça vite, là.
5: Ben non, ben non. Ça, c'était des mois de travail. C'était pour un stage.
2: Ouais. Ah, oui, okay. Ah, c'était pour un stage. Alors, oui. À jeun, chaud d'ail ou torché. Donc, ça va prendre quel état chez vous pour poser ces actions-là? Peut-être que vous allez être super à l'aise, là. Puis
4: ouais.
2: Ça se peut. Ouais. Alors, débarquer sur le plateau de l'émission Stats à l'improviste et demander à Normand Damour d'examiner tes rougeurs, là, sur des parties d'insomnie.
6: Complètement torché.
4: Moi, je connais Normand. Fait que je le ferai à jeun. Puis c'est un des gars les plus drôles que je connais, là.
2: Oui. OK, bon, ben, bon.
4: Ouais. Okay. Je le ferai à jeun.
6: Ouais, non, pas moi. Je peux pas déranger un plateau de tournage. Surtout pas celui de Fabienne Larouche.
4: Non, c'est sûr. J'ai plus peur de Fabienne que de Normand.
6: Oui, oui, c'est sûr.
2: OK, aller au Tim Hortons puis commander ce que tu veux, mais en chantant tout le long, mettons.
6: Ça, ça se fait.
2: À jeun. À jeun, OK.
4: Ah oui.
6: Avec plaisir, même.
2: Ah oui.
6: Ben oui.
4: Je vais te prendre des torsades avec un café chaud.
2: Oui.
4: Déroule leur banc pour une
2: Corvette! Ah, bon, ça? Ben oui, OK, ça marche. Ouais, ça
6: devrait faire un pub.
4: Ouais.
2: Ben oui. OK, aller dans un restaurant étoilé Michelin, là. Il y en a plusieurs à Québec et à Montréal maintenant. Mais tu vas là puis tu manges ton repas avec tes mains, là. Comme un quelqu'un qui sait pas vivre, là.
4: Ben, on va envoyer Luc.
2: On va envoyer Luc. C'est ça.
4: Mais tu sais que pour plusieurs cultures, manger avec les mains, ça fait partie de...
6: Ben, c'est
4: de,
6: ça, là.
2: De... Ah oui.
4: Ah oui.
2: Tu peux dire que oui, toi.
4: Moi, j'aime ça manger avec mes mains. C'est une drôle de phrase, là, mais j'aime ça manger avec mes mains.
6: Qu'est-ce que tu manges avec tes mains, mettons?
4: Un épi de lading.
2: Un épi, oui.
6: Un hot dog.
4: OK.
6: Ouais, il y a plein d'affaires qu'on mange avec nos mains.
4: Des ribs, une pizza.
6: Des huîtres.
4: Des huîtres.
2: Tout ça, là.
4: Ouais.
2: Mais mettons.
4: Une lasagne.
2: Non. Oui. Ça va être soupe. Fait que vous le feriez,
6: chaud d'ail.
2: Chaud d'ail, OK.
4: Oui, ça, c'est drôle. Ben, manger, là, avec des doigts, là, puis après ça, tu sais, tu t'essuies ça à nappe. Tu sais, mettons, là, puis tu sais, ouais. Ça va une autre nappe, tout cochonné, celle-là.
2: Parfait.
4: Tu peux ça mettre un peu plus dans tes assiettes de fraîchiers, au cas.
2: ça va prendre quel état? À jeun, chaud d'ail ou torché pour aller dans un salon funéraire au hasard et essayer de partir une vague, mettons?
4: Ah, ouais. Non, tu sors le mort du cercueil, puis tu sais, le body surf.
2: Ah oui, body surf. Oh boy.
6: Weekend chez Bernie.
2: Oui.
4: Oh mon Dieu. Ah, ça, faut que je sois torché solide, là.
2: Oui.
4: Parce qu'il faut faire de la prison, là. Ben oui, il y a un nom pour ça, là. Tu peux pas jouer avec les morts, là.
6: Ah, non, c'est pas ça. Non, mais là,
4: comment ça s'appelle, ça?
2: Dessécrer un cadavre, je pense. Non, c'est pas ça.
4: Non,
2: c'est
4: un nom
2: pour ça. Ben, c'est ça.
4: Ben, je le trouve, là, ça.
2: Ben, je pense que c'est... Ben, bref, en sinon, c'est pas une bonne idée d'aller... je sais pas pourquoi on précise, mais... c'est pas une bonne idée de faire ça.
4: Mais, écoute, j'avoue que c'est drôle. Sauf pour la famille concernée, là.
2: C'est vrai.
4: Sors le grand-papa, là, pis tu commences à le body surfer partout, là.
6: Après ça, tu te remets, oh, on s'excuse, c'est pas le bon moment.
2: C'était pas le bon, c'est ça.
4: Tu te pognes dans salle 1, pis tu le body surf jusqu'à salle 3,
2: oui.
4: Là-dedans.
2: Oui, oui, oui. Ouais. OK, donc ça
4: c'est outrage à un cadavre.
2: Ah, outrage. OK, parfait.
4: Non, nécrophilie, ça veut dire coucher avec le mort.
6: Mais non, tu vas un peu trop loin, là.
2: Là, c'est trop torché.
6: Là, t'es un peu trop torché, là.
4: Non, mais on va commencer avec un café, là.
6: Ben ouais.
4: Je sais pas si ça va aller plus loin.
2: À jeun, chaud d'ail ou torché, tu appelles dans une ligne ouverte de sport à la radio, mais tu insistes pour parler de d'autres choses, comme, mettons, d'un ton tournoi de washer, le plus longtemps possible.
6: À jeun, c'est drôle,
2: ben oui, ça,
4: ouais.
2: C'est le fun.
4: Ah, écoute, je voudrais le faire avec Ron. J'aimerais ça que tu m'appelles Ron. Ouais. Qu'est-ce qu'il y a? J'aimerais ça te parler de ma passion des washer, Ron.
2: Je pense qu'il raccrocherait rapidement.
6: Ça demanderait qu'elle sorte de washer, premièrement.
2: Ah oui, c'est vrai. Tu sais pas.
6: Sorte de washer.
4: Ben oui, j'ai appelé, moi, dans la ligne ouverte. Je l'ai juste souvent raconté. C'était Michel de Québec, mon personnage.
6: Ah,
4: Michel
6: t'as un personnage.
4: Ouais, ben oui, quand on faisait des tournées avec José, puis c'est long, venez. Puis des fois, il restait en onde tard. J'appelais toujours dans la ligne ouverte de Run. Puis c'était Michel de Québec. Puis il savait, il me l'avait dit, je sais que c'est toi, je te mets en onde parce que c'est payant.
2: Ah oui, OK.
4: Il savait.
6: Mais quoi, tu niaisais ou t'as...
4: Je me faisais un argument, j'écoutais tout de suite qui appelait, là. Fait que je me faisais un genre d'arguments avec tout ça, puis je pluguais deux, trois niaiseries de temps en temps, mais pas trop, parce que sinon, il accroche.
2: Mm-hmm.
4: Mais, tu sais, je montrais que je savais de quoi je parlais, puis de temps en temps, j'ai envoyé quelque chose qui avait aucun sens.
2: Wow, quand même.
4: C'était mon fun.
6: Ben écoute, ton agent, je sais pas si c'est ton agent, mais ton producteur, Eric Young, lui faisait ça, il appelait des lignes ouvertes, puis il pluguait ses spectacles, je trouvais ça génial.
4: Ma nièce!
6: Ouais,
2: il pluguait ses propres shows.
6: Ouais, il pluguait ses productions, il appelait Aaron, parlait de sport, parce qu'il connaît vraiment ça. Avant de raccrocher, il disait, en passant, mettons, j'ai tel artiste, telle date, telle ville, il pluguait ses produits.
4: En passant, Ron, encourager les gens à aller voir les Fantastiques.
6: Ouais.
2: Oui.
4: Peut-être Mesmer aussi. Il y a MarioTessier.ca également. Salut. Appelle-moi Ron.
2: Wow.
4: Ouais.
2: Okay.
6: Oui, mais ce mère l'encouragerait moins, là, ça pense.
2: OK, le jeu à jeun, chaud d'ail ou torché, ça, ça prend quel état pour, mettons que, chez Costco, partir avec le plateau complet des petites bouchées de dégustation sans le demander à madame, là. C'est juste partir avec.
6: Ah non, ça, je serais pas capable de faire ça. Pour madame de un, puis de toute façon, je veux pas manger ça.
2: Ben c'est bon.
4: Ah ouais, oui.
6: Il y a juste Mario qui aime ça.
4: Mais vous aimez mon bon party.
6: Ça dépend chez qui vous qui les avez graissés.
4: Oui, il y a une madame, elle est là, elle a un net sur la tête, elle est toujours là dans l'allée au Costco. Vous aimez goûter mon bon party.
2: Puis, fait, pour combien partir avec le... Pas pour combien. À jeun, chaud d'ail ou torché?
6: Juste pour aller au Costco, il faudrait choisir chaud d'ail. Fait que,
4: j'aime ça, moi, aller au Costco. C'est une de mes sorties préférées.
6: Ben, justement, je voudrais t'en parler, là. Tu sais qu'il y a d'autres choses, là.
4: Hey, on le fait faire à Luc. On envoie Luc d'un Costco, là, pis tu sais, il en prend toujours des bouchées. J'ai encore un petit creux, là.
2: J'en prendrais d'autres.
4: Oui, au bout de combien de bouchées?
0: Je passe une fois. Je passe une deuxième fois. Je
4: pars
0: avec
4: un
0: plateau.
4: Non, mais Luc, tu repasses, OK? Les deux premières fois, c'est toi. Oui. Le troisième shot, tu fais juste te mettre un jabot.
0: La fois
4: d'après, c'est des lunettes avec un nez en plateau.
2: Oui, avec la moustache, oui. Ouais. On fera ça, on le fait, on l'organise.
0: OK, on fera ça.
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0: À un moment donné, je faisais des blagues de courtage immobilier avec des jeux de mots. Bonjour, je vous présente mon triplex. Tellement insalubre qu'il est passé dans les nouvelles à insalubre bonjour. Je sais même pas quel courtier accepterait de vendre ça.
1: Excusez?
0: Oui?
1: C'est ici l'appartement à louer?
0: Oui.
1: Y avait-tu des animaux ici?
0: Oh, je pense que oui, non.
1: Ça sent le papillon, on dirait.
0: Eh bien, je ferai affaire avec le courtier papillon direct.
1: Il devait y avoir un alcoolique aussi parce qu'il s'entonne.
0: Ah, ben, je vais le vendre avec s'entonne.
1: Tous les planchers, les murs, c'est tout du pas propre.
0: Ah, ben, je vais le vendre avec du pas proprio. Choisissez bien votre courtier. Faisait des jeux de mots aussi dans des émissions qui se passent dans des animaleries.
2: Occuper aussi d'autres animaux.
3: Docteur Touchette, docteur Touchette.
4: Qu'est-ce qu'il y a, mon garçon?
3: Ma tarantule est malade, ma tarantule, je sais pas ce qu'elle a, ma tarantule.
2: Mon Dieu, une tarantule.
4: Bon, montre-moi ça. Oh, ta tarantule est finie, mon vieux.
3: Ma tarantule est finie?
4: Oh, oui, ta tarantule, y a plus rien à faire.
3: Mais t'as-tu le temps de la réparer?
4: Non, mais t'as-tu l'amener avant, par exemple.
0: Bon, ça va être correct pour les jeux.

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4: Énergie. 6h47 minutes. 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

0: 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Vous avez peut-être lu dans les derniers jours un dossier très intéressant dans la presse. On se pose toujours la question à savoir au niveau des droits musicaux dans des séries québécoises particulièrement. On se souvient que c'était pas une série, mais c'était un film Crazy dans lequel il y avait de la toune.
1: Il y avait de la chanson. Il y avait de Tokyo, d'ailleurs.
2: Ah oui?
1: Oui.
0: Écoute, on aurait tous voulu avoir la bande sonore de ce film-là parce que vraiment...
1: Ben, faites-vous une playlist.
0: C'est ça.
1: Ça arrivera pas.
0: C'est ça. Ça arrivera pas parce que ça coûtait trop cher.
1: Ouais.
0: En droit d'auteur pour faire la trame sonore et la vendre, cette trame sonore-là du film Crazy.
1: Hey, je regarde, il y avait du David Bowie, il y avait du Pink Floyd. Qu'est-ce qu'il y avait d'autre?
2: Mais il y en a qui sont plus fins que d'autres. Parce que je me rappelle, on en parlait tantôt, il y a une couple d'années, horloge biologique, ben une couple d'années, quasiment 20 ans.
0: Ouais, déjà, ça
2: de Ricardo Trogi, ouais. Il voulait Evan de Bryan Adams.
0: Ouais.
2: Et ça coûtait moins cher I Wanna Know What Love Is de Foreigner. Bryan Adams, il avait même dit
3: il voulait voir en plus quel film que c'était, c'était fascinant.
2: Ah ouais, ça a l'air qu'il voulait vraiment avoir.
0: Il voulait pas mettre sa toune dans n'importe quoi.
2: Ah, il se prenait pas pour de la merde, là. Le beau
0: ben, en même temps, les films québécois, il y en a eu des flops. Moi, j'adore les films québécois, mais il y en a eu, tu veux pas être associé à ça aussi, là. Fait peut-être qu'il y avait eu écho de ça, le beau Bryan. Wow. Ça se peut, là.
4: Si t'as joué dans le film Hot Dog, là, tu t'en rends pas bien.
2: Depuis ce temps-là, il y a coutumé 3 fois par année. Regarde. Ça, c'est Bryan,
0: ben, les droits musicaux dans la série Vitrerie Joyale, la nouvelle série de Martin Matt, qui est excellente, qui se passe dans l'année précisément 1995, où on est dans une partie de la vie familiale de Martin Matt, justement à Laval. Ben la musique est vraiment occupe vraiment une place de choix dans cette série là. Puis ça fait partie de ce qu'on a aimé de cette série là aussi, parce que chaque chanson arrive à point à certains moments justement de la série. Il y en a eu plein et c'est intéressant dans le dossier de la presse où on dit que il y a des chansons qui ont été difficiles à obtenir et pas nécessairement celles qu'on peut croire. Si vous avez écouté la série, il y a une chanson de Frank Sinatra qui revient à plusieurs reprises, That's Life.
5: That's Life.

0: là, on la réentend à quelques reprises, on l'entend même au complet. Ça, au complet, c'est quelque chose. Ouais. Là, ça coûte du bidou. Là. Ben, on pensait bien que ça allait être une des plus chères de la playlist, si on veut, de cette série-là, Vitrerie Joyale. Et ce qu'on dit, c'est qu'on s'attendait à payer une somme colossal et finalement on n'en revenait pas quand ils ont entendu le prix. On dit c'est pas au minimum des chansons québécoises, mais c'est vraiment pas le prix exorbitant auquel on s'attendait.
1: Mais je trouve ça drôle qu'il ait mis cette chanson là par exemple. Ouais. Je sais que vous l'avez pas vu là, mais le film Le Joker là. Mettons que ce tune-là dans le Joker, c'est aussi fort que Girl, You Be a Woman Soon de Pulp Fiction. Là.
0: Ok.
1: C'est vraiment, j'entends ça, puis je dis, ok, ils ont vraiment appris ce tune-là, parce que c'est...
2: Ça de ce qu'on comprend, ouais. C'est que c'est vraiment les tunes que son père a aimé, Manny, ouais. Martin Matt aussi, Pierre-Luc Fong, là.
0: Ouais.
2: Mais une tune dans l'auto, ça a l'air que c'est comme sa tune pour célébrer, fait que...
0: Ben, c'est ça.
2: Visiblement, son père devait l'aimer aussi.
0: Tu parles de la chanson de Mr. Jones et Counting ouais, Crows.
2: C'est
0: cette chanson-là. Ça fait partie d'une scène charnière, on va dire, de la série.
1: Elle,
0: c'est une qui a été les plus chères.
1: Ah, oh, ouais.
0: Ouais, des Counting Crows. On dit, c'est sûr que c'est une chanson qui a eu un succès dans le monde entier. Mais le délai avant d'avoir l'autorisation aussi a donné des bonnes sueurs froides. Non seulement elle a coûté cher, mais on était à une semaine du tournage et ça faisait partie vraiment d'une scène basée sur cette chanson-là. On est en train de réfléchir à quelle chanson on va prendre pour la remplacer et finalement ils ont reçu l'autorisation une semaine avant de tourner et ils ont pu l'utiliser puis c'est vrai que ça fonctionne vraiment. Tu sais, je sais pas, je décris pas trop la scène sur laquelle on l'entend parce que tu sais, si vous avez pas vu la série encore, je veux pas ben vendre de punch en même temps. On sait bien que son frère a un accident puis qu'il a un gros traumatisme crânien, ça, on le sait, mais ça fait partie d'une scène de l'accident. On va le dire comme ça.
2: Mais je trouve ça cool quand même que ce soit permis ça, dans le sens que, tu sais, vu que c'était une série québécoise, quand cette scène-là arrive, je pensais qu'elle allait mettre une toune québécoise, une toune francophone,
0: mais
2: puis
0: moi,
2: au contraire.
0: C'est ce que j'ai aimé, c'est ça.
2: C'est ça, Martin Matt tripait sur cette toune-là. Ben, fait que, tu sais, il l'a mis.
0: Une série qui a été tournée pour Amazon Prime, hein.
2: Puis, rien.
0: C'est pour ça qu'on a eu plus de moyens puis on a plus de temps aussi, puis ce qui permet peut-être d'aller chercher dans ce genre de chansons là, ils ont dû faire des deuils aussi. Martin Matt aurait aimé ça avoir du Nirvana, avoir les Cranberries aussi dans sa série, ça a pas été possible de faire l'acquisition.
2: Trop cher.
0: Et on ne dit pas pour quelle raison, mais peut-être que c'est ça. Des fois c'est trop long aussi avant d'avoir le OK. Midnight Oil aussi, ils se sont pas entendus pour l'utilisation de Beds Are Burning. Alors on a dû rapidement trouver un plan B et on a décidé de choisir Bad to the Bone pour la scène du terrain contaminé là avec George Thorogood. C'est la chanson qu'on a choisie. Rapidement, la succession de Dédé Fortin, on dit qu'ils ont refusé aussi que la musique des colocs soit encore associée à une scène de party, donc on n'a pas voulu soit dans cette série-là. Jean Leloup voulait pas non plus céder les droits de 1990, il est tanné de l'entendre partout. Et
2: ben,
0: Martin...
2: Il est obligé d'écouter le film, hein?
0: C'est ça!
2: Écoute-le pas, c'est quand même...
0: Mais Martin Matt voulait vraiment, vraiment que, évidemment, le Jean Leloup, chanteur emblématique des années 90, soit dans sa série et dans sa trame sonore. Ils ont demandé Isabelle, ils ont demandé Cookie, il a pas voulu encore, et finalement, c'est lui qui a proposé Nathalie. Puis c'est vrai que ça fonctionne super. Quand tu sais pas qu'ils ont voulu toutes les autres, Nathalie, ça fonctionne super bien dans la série. Et on va finir là-dessus. Une des chansons québécoises qu'on peut entendre qui était absolument... Il n'était pas question qu'on la mette pas dans la série. Et c'est une des chansons qui a donné le plus de fil à retordre dans la production. Assez cher. On dit souvent une chanson américaine coûte le double, le triple d'une chanson québécoise. Bon, on a déboursé presque autant que pour la chanson des Counting Crows pour avoir cette chanson-là et beaucoup moins que celle de Frank Sinatra.
2: Les bébés.
0: Les bébés aussi chers que les Counting Crows et plus chers que Frank Sinatra. Quand même, hein?
1: Écoute. Ludovic va se mettre du Nutella Saint-Ton ce matin, c'est le fun.
0: Il y en a qui gèrent bien la succession des bébés.
2: Mais c'est pour ça que je me demande, c'est-tu parce que lui, il est en tournée avec ces tunes-là. Est-ce que ça vient jouer sur le prix?
0: À mon avis, c'est pas juste Ludovic Bourgeois qui fait ça. Il reste encore deux membres des bébés.
1: Non, il y en reste un est mort. Il reste juste Alain.
0: Il y en a juste un.
1: Ouais. Puis on sait plus le nom, là, Alain quelque chose, là, mais il est pas voyant, c'est le seul qui reste.
0: Mais en tout cas, bien intéressant ce dossier-là sur les droits d'auteur.
2: Alain Lapointe.
0: Alain Lapointe, c'est ça. Eh bien, effectivement. De la série Vitrerie Joyale. La Grande Évasion et Patrice Michaud, on s'en va faire le tour de table. On va aller voir ce qui nous attend. La météo aujourd'hui, entre autres, dans le boost. 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
5: Ah, wow. C'est l'une des belles présentations, oui. Ça, de tes quiz.
6: Ben, la présentation est toujours meilleure que le quiz.
5: Ah. Comme on dit dans l'annonce de Point Est, bon point.
7: C'est violent, ça. Ah, je pense que Ben a été...
6: Ben, arrête, là. Tu sais, je t'aime bien.
7: Ben, il est blessé.
5: Ben, malgré tout.
7: Puis il faut pas pleurer parce qu'il élève trop Jersey. Là,
8: exact, exactement. Merci, Peter, de le souligner. Je vais continuer parce que si j'arrête de parler trop longtemps, ma bouche au cul. C'est pas tant que j'investisse dans un bon lipstick, là. Ouais, ça, tu me disais, ouais. Alors, avis de recherche. Salut, Peter. Allô. Salut, Pierre, puis l'autre. OK?
5: Okay.
8: Jalouse. Aujourd'hui, avis de recherche, MidiFun. Vous savez, on recherche des personnalités, des événements, ouais. Des lieux, ou peut-être même une équipe sportive. On ne sait pas ce qui va arriver. Ça, je vous donne un petit
6: Marie-Claude, indice. La victoire.
5: Est-ce qu'on lui donne un point?
8: Non, pas du tout. Non. Pas du tout, pas du tout. On va commencer, tu vois, elle est dans le champ encore.
5: Okay.
8: C'est correct, elle est en forme, on est content.
5: Moyen.
8: Elle est slack, on l'aime quand elle est slack. Marie-Claude slack. Tu nous as dit ça l'autre fois qu'elle était slack. Et je salue Éric Girard qui est en Mauricie, qui m'a dit l'autre fois quand je l'ai croisé, ils ont dit que c'était quick, mais regarde, t'avais juste à aller à l'école.
5: Ah, mon Dieu,
7: voilà.
5: Ça va bien.
8: Mais non, mais regarde.
5: Quand même.
8: Mais non, mais il est dans ma famille, j'ai le droit de dire.
5: Ah, OK,
8: c'est correct.
5: Absolument, un membre de
8: il va sourire, il va sourire.
5: On peut envoyer promener tous les membres
8: de ma famille. Secondaire 3, ça a fait. Encore là, la fesse à Peter, c'était pas gros, là. Okay?
5: OK?
8: On y va, c'est parti. Première avis de recherche, on cherche une personnalité. Fils d'un comédien, je suis né à Montréal le 20 novembre 1960. Je suis reconnu pour mes parodies
6: Marie
8: et sketchs humoristiques.
6: Marc Labrèche.
8: Bravo, Marie.
7: Bravo,
5: Marie.
8: Comme si t'avais une erreur, Marie, t'aurais été éliminée pour le tour, mais là, t'as un point. Bravo.
7: Bravo.
8: Deuxième avis de recherche. Ouais. Les gars, vous êtes là?
5: Bon, ouais. On est parfait. Plus que présent.
8: On cherche un événement. Mmh. Cet événement se déplace partout au Québec depuis 1953.
5: Oh. Pierre, Beauce Carnaval.
8: Bravo, Pierre.
6: Mais voyons
5: c'est
6: donc.
5: Ça?
8: Oui!
6: Je
7: l'ai
6: fait
7: le
5: mieux.
6: Ça, c'est
5: fort.
6: Pour vrai?
8: Ben oui,
5: ben
8: c'est
6: oui.
8: Ça.
6: Mais c'est
7: ben
6: quoi
7: Beauce
6: Carnaval?
7: Des manèges, les centres d'achat.
5: Les centres d'achat.
7: Ah,
5: oui, ils ont passé
8: deux semaines à Longueuil.
5: Ils ont passé deux semaines
8: à Longueuil. Depuis deux semaines.
5: Effectivement. Personne des manèges, mais ils sont là.
8: Le zipper, il a de l'air à tenir sa broche. Il a un peu d'espoir.
7: Oui. Pas une bonne assurance.
5: Oui.
8: OK.
5: Tu sais que j'ai déjà été malade dans les pommes rouges qui tournent.
8: Je sais tout ça.
5: Même
8: affaire. Je suis bien surpris de ça. OK. Avis de recherche numéro 3, on cherche un personnage. Je suis apparu pour la première fois dans un roman policier de 1981. Je suis un tueur en série, inspiré entre autres de psychopathes tels que Ted Bundy, Ed Kemper ou Ed Gein.
6: Marie-Claude.
5: C'est qui?
6: Dexter?
8: Non,
5: d'accord.
8: Éliminé pour le tour. Ouais. Écoutez bien, la prochaine c'est pour vous les gars. Je suis un adepte du cannibalisme et j'ai été interprété par un
5: cannibal lecteur.
8: Bravo Pierre.
6: Oh, wow.
5: J'avais dit avant toi.
6: Avec un piatti.
5: Clarisse.
8: Avis de recherche numéro 4. On parle de sport ici. Oui. Ce n'est pas la victoire de Montréal. Pour les gens qui voudraient participer à la maison.
6: Elles sont pas importantes les filles, hein, c'est ça?
8: Bon.
5: Pierre. Pierre. Canadien.
8: Éliminé.
7: OK. Moi, je vais apprendre la question. Les autres, ils n'ont pas le droit de répondre.
8: Non, ils n'ont pas le droit.
6: C'est ah non, j'ai rien.
7: Non, non, non. Tantôt, t'as dit la victoire. C'est terminé. Alors, moi, je prends mon temps.
8: Alors, Peter, on est ensemble. C'est le fun de jouer ensemble.
7: Oui, j'aime ça.
8: Notre emblème est un oiseau, Peter.
7: Ah, des alouettes.
8: Bravo.
7: Merci.
8: Hey, c'est le fun de jouer ensemble avec des gens.
7: On a du fun. Il n'y a pas de chicane, puis on se méprise pas.
8: Mais exactement. C'est ça que tu m'enseignes au Washer.
5: Est-ce que l'on peut réintégrer?
8: Absolument.
5: Bon, absolument.
6: Quand on est couché, t'as un point.
7: Mais vous êtes en probation.
8: Okay. Avis de recherche numéro 5. C'est un événement, encore une fois, et ce n'est pas Beauce Carnaval. Cet événement a eu lieu pour la première fois au parc Motorsport en Ontario en 1967.
5: Pierre, il s'agit du Grand Prix de Formule 1 du Canada.
8: Bravo, Pierre.
6: Motorsport.
8: Ouais, Motorsport, moi j'ai rajouté un T, mais c'est pas grave.
6: C'est ça, t'as
8: Motorsport,
6: dit,
8: mais c'est pour ça que je voulais t'induire en erreur.
5: C'est merci. Vrai. Motorsport.
6: Motorsport.
8: OK. Avis de recherche numéro 6, on parle d'une personnalité ici. J'ai débuté ma carrière aux côtés de mes frères à l'âge de 17 ans. Je me spécialise dans le travail en équipe. J'ai vaincu le grand Hulk Hogan.
7: Peter! Jacques Rougeau.
8: Bravo, Pete.
5: Oh, wow. Bravo. Écoute, vraiment.
6: C'est beau, ça.
8: C'est merci, très, très beau. C'est un beau point franc.
7: C'est très franc, oui.
8: Assumé. Bravo, Peter.
6: Les frères Rougeau.
8: Les frères Rougeau. On salue Armand et Raymond.
7: Salut, les boys.
8: Ouais.
6: Raymond, il est pas maire de la
8: Rondon,
7: Rondon,
8: justement.
7: Rondon, oui. T'avais une ville, là, mais c'était pas bonne.
8: Ouais, exactement. Je t'enlève ton point pour ça. Pour,
6: Aïe, arrête!
8: Mais non, mais tu joues ou tu veux pas jouer? Pince de mon chum Raymond, demain, on cherche un personnage à vie de recherche numéro 7. Plus difficile pour vous, mais à la maison, participez. Je suis un personnage récurrent dans les jeux Nintendo.
7: Ah, c'est bon.
8: À mes tout débuts, j'étais un vilain.
5: Il s'agit de Mario.
8: Non, t'es éliminé. Mario Dumont, t'allais dire.
5: Oui, c'est ça.
8: C'est pas bon, ça. Alors, dernière, c'est le dernier indice, vous allez l'avoir, celui-là. Je suis un gorille avec une cravate rouge.
7: Godzilla.
5: Non! Continue. Moi, est-ce que je peux revenir?
8: Colin, qu'est-ce que tu veux que je te dise? Pierre, donne ton
6: pain. Non, mais attends, là, je suis là, j'existe, là. Calmez-vous.
8: C'est un gorille avec la cravate rouge, ça rentre au 6-12-12.
6: Je sais pas c'est qui.
7: Peter
5: King. C'est Donkey Kong.
8: Bravo, Pierre.
7: Mais il était déjà éliminé, c'est ça qui est plat.
8: On va donner notre point au public au Québec. Bravo, Paul. Les gens ici, on salue quand même ta réponse de Godzilla, c'était très bon.
7: Mais j'avais
8: Mais il y avait une petite cravate, peut-être.
6: Mais Donkey Kong, c'est un singe, mais Donkey, c'est un homme. J'ai tout le temps pensé que...
8: Ouais, mais le cogne à la fin.
5: Okay. Moi,
7: c'est peut-être
5: ça.
7: Peut-être dans le petit bout, là.
5: Non, tu penses trop.
8: Puis juste pour répondre à Peter, Godzilla, c'était pas un, pas un singe.
5: Don, là.
8: Une dernière?
5: Oui.
6: Ouais.
8: OK, on y va. Avis de recherche numéro 8. On cherche une personnalité légendaire.
7: Mm. Oh.
8: Je suis né dans les cantons de l'Est en 1907. Personne ne répond, bravo. Je suis... Attends un peu, là, ça s'en vient, tu vas l'avoir d'après moi. Je suis un inventeur...
6: Marie-Claude, c'est Joseph Armand Bombardier.
7: Bravo.
5: Et c'était une question, une réponse avec moins 4 points.
8: Non, pas du tout. On glisse à l'oreille. 18 points.
5: 18 points!
7: C'est un golden buzzer.
8: Hey, à la deuxième.
6: À Valcourt,
8: c'était là. C'était tout là. Motoneige, inventeur.
7: Joseph Armand, ben oui.
5: Au résultat final, je pense que ça intéresse énormément le public. MC l'emporte par 19 points contre McLeod qui en a 2, Pagé en a 3 et le public a 1 point.
7: Quand même.
8: Bravo public.
5: Ouais, bravo public. Bravo Marie-Claude, performance impressionnante.
7: Oui.
5: Ce qui est impressionnant, c'est qu'on va se retrouver demain.
8: Oui.
5: Okay? Avec la question suivante. Votre truc miracle, votre remède maison ou remède de grand-mère pour vous soigner, pour soigner les enfants, pour les gars.
6: Des trucs de maison, impressionnez-nous. Moi, j'ai mon barbecue à laver. Avez-vous de quoi, là, de spécial? Hey,
7: je suis en train d'écrire, là.
5: Détergent.
8: Oui, on me glisse à l'oreille, il y a une brosse à charcoal.
5: Ah, une brosse à charcoal, normalement.
8: Et l'huile de bras. Ah. Mais garde.
7: Je vais avoir une histoire pour vous autres.
5: Ah oui, tu vas avoir... Oh, boy.
7: Mon grand-père m'a juré que c'était vrai, mais ça n'a pas de bon sens.
5: Hey, le grand-père McLeod, ça?
7: Non, c'est la croix.
5: Ah, c'est les pires.
7: Côté à maman.
5: Ça, c'est les pires. Hey, salut, Ben.
2: Bye-bye.
5: OK.
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1: Chantal?
2: Oui?
1: Là, faut arrêter d'aller sur TikTok, là.
2: Ben, j'y vais quasiment pas.
1: Mais t'es allé quand, la dernière fois?
2: Ben, un matin, mais...
1: Ben, t'es-tu allé voir quelque chose qui a de l'allure?
2: Ben, c'est une madame avec son pâté à viande, là.
1: OK, c'est une recette.
2: Non.
1: Ah non?
2: Elle est arrivée à l'urgence avec la face plantée dedans, puis elle a crié poisson d'avril.
1: Bon, OK, ça vaut pas la peine.
2: OK, toi, tu y vas pas sur TikTok?
1: Ben, je suis allé hier soir, mais bon, c'était pour quelque chose d'informatif.
2: OK, puis c'était quoi l'information?
1: Ben, ça m'a informé que...
2: Ouais?
1: Qu'un restaurant à Bangkok qui serve des patates douces sculptées en forme de batte avec les deux gosses.
2: Ben, c'est beaucoup mieux.
1: Regarde, il faut arrêter d'aller là-dessus. Ben, la Chine, ils nous volent nos données personnelles.
2: J'en ai pas de données personnelles.
1: Ben, voyons.
2: Je ne connais personnellement aucun Denis.
1: Même pas Denis Lévesque, ni les Denis Drolet.
2: Non.
1: Sébastien?
3: Oui.
1: Tu y vas-tu, toi, sur TikTok?
3: Oui, je viens d'y aller, mais c'était didactique.
1: OK, c'était didactique, genre pour l'école, là.
3: Non.
1: Hein?
3: C'était didactique des pères qui jouaient au pickleball dans une fausse sceptique.
1: Ben, il faut arrêter d'aller...

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2: Allô? On est au numéro 10 du top des coups de 16h20 de la saison, donc depuis le mois de janvier dernier. Et aujourd'hui, en numéro 10, c'est Simon Legros en télétravail. Mmh. Ça n'a pas changé, ça.
3: Il est toujours en télétravail, il a toujours son ordi aussi.
2: Mmh. Exactement.
3: Peu importe où.
2: Exactement, il va taper de toute façon. Notre complice, c'était Marie-France Nadeau de Longueuil qui voulait qu'on piège son conjoint, qui s'appelle Jocelyn Thibault de Longueuil, comme l'ancien joueur d'hockey. Mmh. Je pense qu'on y fait référence ensemble une couple de fois. Donc, on l'écoute tout de suite, Allergie.
4: Oui, bonjour. Est-ce que je parle avec Jocelyn Thibault?
5: Oui, c'est moi-même.
4: Bonjour, mon nom c'est Sandy Defroy. J'appelle de chez Le Beau Vitre d'Auto. Vous allez bien?
5: Oui.
4: Je suis un petit peu gênée de demander ça parce que normalement on n'a pas le droit de demander ça au client, mais est-ce que vous êtes Jocelyn Thibault, l'ancien gardien de but des Canadiens?
5: Non.
4: Ça me semblait aussi, ça aurait été étonnant, là, qu'un genre de... Ouais, c'est ça, je me disais, avec un vieux Ford 2019, là, ça peut-être pas vous. Moi, j'aimais mieux Patrick Roy. On va revenir à ce qui nous concerne. Moi, je vous appelle aujourd'hui pour savoir, est-ce que vous êtes satisfait de la réparation de votre pare-brise?
5: C'est ça, c'est pour ça là, que je suis allé reporter la voiture là, pour faire la réparation parce que il y avait eu un problème là, une fissure, puis là ça s'est agrandi, puis là je suis allé reporter là, fait que je vais aller rechercher tantôt là.
4: Il est plus à notre succursale Curé Poirier, il est plus là. On l'a plus la voiture est partie là. On a plus la voiture.
5: Ben partez où?
4: Ben je sais pas trop là. Je vais vous transférer au spécialiste des fissures, OK?
5: Attendez,
2: Oui, allô, Alain Baldwin-Shield, je suis chef des fissures chez Le Beau. À qui je parle?
5: Oui, c'est Jocelyn Thibault, là. C'est parce que là...
2: Mon Dieu, attendez-moi. Hey, c'est quand même pas tous les jours qu'on a la chance de réparer la craque d'un ancien joueur des Nordiques, là.
5: Non. Là, écoute, là, moi, là, c'est mon pare-brise de voiture qui était à...
2: Mais vous, attends, c'est le vrai...
5: Je vais chercher mon véhicule.
2: Mais je parle-tu au vrai Jocelyn Thibault?
5: C'est vous qui va être prêt quand je vais y aller.
2: Mais je parle-tu au vrai Jocelyn Thibault, là?
5: Non, c'est Jocelyn Thibault qui joue pas au hockey.
2: Ah, je trouvais ça bizarre. Mais oui, qu'un ancien de la Ligue nationale fasse réparer une petite craque et tout changer le champ. Bon, hey, mais anyway, moi j'ai toujours préféré Stéphane Fizet, hein. Tu sais, Jocelyn Thibault, c'est une passoire, on va se
5: je
2: dire.
5: Je parle de mon Ford Explorer.
2: Oui, mais...
5: Mon pare-brise est supposé d'être changé.
2: Attendez.
5: Je vais payer la réparation, puis je vais chercher tantôt.
2: Mais êtes-vous Jocelyn Thibault?
5: Je suis Jocelyn Thibault,
2: Jouez-vous au moins au hockey quand même? Parce que, tu sais... Vous appelez Jocelyn Thibault, c'est bizarre. C'est comme un gars qui s'appellerait...
5: Parce que
2: c'est comme un gars qui s'appellerait Tiger Woods, tu sais, qui jouerait pas au golf, c'est ça qui est weird. Là, je vois votre véhicule dans nos dossiers. Bonne nouvelle, il y a une note très claire de faire passer la facture des frais d'assurance chez Beneva. Ça, c'est fait.
5: Non, j'ai justement dit de ne pas passer sur mon assurance. Je vais le payer de ma poche. Oups. Je ne veux pas faire de réclamation, s'il vous plaît.
2: OK, attendez-moi une seconde. Attendez, je trouve plus votre dossier. Ah, OK, non, je viens de comprendre.
5: Vous avez dit que vous l'aviez, le dossier.
2: Non, c'est j'avais pas le bon, j'avais celui de Jocelyn Thibault.
5: Pour avoir la voiture, parce que moi, je vais aller chercher à 18h30.
2: C'est parce que là, je vous explique, vous êtes tombé, vous, dans le vortex de midi et demi. Ça faisait que si on avait trop de char, fait que là, on l'a envoyé en sous-traitance, votre voiture. Vu que c'était un char moins récent, là, c'est le minon, on va se le dire, là. On l'a envoyé...
5: Le vortex de quoi? C'est quoi tu dis, là?
2: On avait trop de char.
5: Fait... Ton affaire.
2: On l'a envoyé se faire réparer par un technicien qui fait ça de chez eux en télétravail, OK? Il fait ça de...
5: Non.
2: Je vais vous transférer, bougez pas.
6: Bonjour, mon nom est Simon Le Gros de chez Le Gros Vitre de Tour.
5: Là, je pense que c'est le gros remplace. C'est qui, toi? Le gros
6: remplace. Je suis celui qui a eu votre voiture en concession. Je suis présentement en télétravail. Comment puis-je vous aider?
5: Tu es en convention?
6: Non, monsieur, nous, ce qu'on fait, on est des sous-traitants.
5: Mais
6: quel est votre nom, monsieur?
5: Jocelyn Thibault.
6: Juste un instant.
5: Non, je ne suis pas le gardien de but.
6: Non, mais c'est justement pas l'ancien gardien du Canadien des Nordiques et qui est maintenant directeur de Hockey Québec.
5: Écoute, je veux avoir mon char. Je vais payer ma réparation.
6: Mais c'est pas vous.
5: Je comprends,
6: mais c'est pas vous, là, Jocelyn Thibault.
5: Je ne suis pas le gardien, je suis le propriétaire du Ford Explorer 2019.
6: Okay, je trouvais ça drôle aussi qu'un ancien joueur millionnaire fasse réparer son vieux truck en sous-traitance par un gars en télétravail.
5: Savez-vous que je suis plus impressionné d'entendre parler de ça, là?
6: Mais de toute façon, j'ai...
5: Depuis 1965.
6: Oui, mais j'ai toujours préféré Cristobal Huet, de toute façon. Donc, votre pare-brise, tout est fait.
5: Et où, mon char?
6: Tout est fait, votre pare-brise. La vitre est teintée comme vous aviez demandé. Hey, je vous dirais que c'est à la limite du légal.
5: Je veux pas de teintage, mais voyons, là. Là,
6: ça monte juste moi, le gros vitre d'auto, le gros vitre d'auto.
5: Le gros, moi je vais en faire, c'est Lebo, là. Là, je pense que la tête s'est remontée une mauvaise place, là.
6: Non, on est sous-traitant de Lebo vitre d'auto, donc pour la vitre teintée, monsieur, ça monte à 895$, taxe en su, on a déjà passé ça, tel que demandé sur vos assurances bénévoles.
5: Tabarnak! On a spécifié qu'on voulait pas passer ça sur les assurances. Mais, vous allez les rappeler, vous allez défaire la transaction avec eux, là.
6: Monsieur Thibault, juste un instant, avant de faire teinter votre vitre...
5: Puis là, moi, je suis en affaire avec le beau, pas avec le gros.
6: Non, c'est le gros vitre d'auto, monsieur.
5: Non, on est allé chez le beau... Le
6: non, mais là, là, vous êtes chez le gros vitre d'auto, chez Cousineau à Laval. Donc, monsieur Thibault, avant de faire...
5: Mais
6: c'est en sous-traitance, monsieur. Non, mais vous êtes tombé dans le vortex de midi et demi. Donc, avant de faire teinter votre vitre, ça vous tentait pas de faire réparer votre grosse fissure avant? J'aurais pu m'en occuper, car ici...
1: Le gros répare, le gros remplace.
6: Je peux toujours...
5: Wow, minute, là, t'as teinté la vitre, mais le pare-brise a pas été réparé, pas été changé.
6: Mais non, monsieur, on avait la commande de teinter la vitre, ce qui a été fait.
5: Combien de temps tu travailles là-dedans, toi, t'es-tu nouveau?
6: Non, monsieur, c'est...
5: C'est quoi cette affaire-là?
6: Ça fait quelques années. Monsieur, calmez-vous, le client est toujours roi chez nous. Je peux toujours vous réparer votre pare-brise, mais sachez qu'après 16 heures, je tombe à temps et demi, sans compter que je suis en télétravail et que je n'ai pas pris de pause.
5: Non,
6: monsieur, je n'ai pas pris de pause dans la journée. D'ailleurs, donnez-moi... Je suis mon propre patron. Donnez-moi quelques secondes, je dois m'occuper de mon chat, Madame Caramel. Madame Caramel... Viens ici, Madame Caramel. Viens ici, Madame Caramel. Oui, viens voir papa qui est en train de travailler.
5: Hey, t'es ça un animateur,
6: mais t'es
5: dans un garage.
6: Oh, c'est un bon chat, oui. Oui, monsieur, pas de panique, je comprends votre désarroi.
5: Pas de panique, tabarnak. Moi, je vais chercher mon char à 10h30, puis là, comme ça,
6: oui,
5: pas changé.
6: Oui, mais juste un instant, mon amour. N'ayez crainte, monsieur, on va s'occuper de vous, car chez nous...
1: Le gros répare, le gros remplace.
6: Donc, monsieur Thibault, qu'est-ce que je peux faire pour vous?
0: Hey, Simon, attendez une seconde.
6: Oui, ma femme me parle. Bougez pas, je suis en télétravail et en conversation avec ma femme.
0: Lâche le chat, puis viens t'occuper de ma vieille chatte.
5: Laisse faire
0: madame Caramel.
5: Viens
0: manger ma caramel.
5: Voyons donc.
6: Oui, juste un instant, monsieur Jocelyn Thibault.
5: Hey, là, je suis transféré chez le beau,
0: j'ai une question.
5: Je peux plus faire affaire avec des sous-traitants.
6: Non, est-ce que vous parlez des sous-traitants chez,
5: Non, je parle des sous-traitants de
1: Pambrise,
6: là. Oui, juste un instant, je vais vous passer ma femme qui a une question pour vous.
0: Hey, bonjour, monsieur. Excusez, je parle, j'ai une trachéotomie. Êtes-vous le Jocelyn Thibault qui a déjà joué pour le Canadien?
5: Le numéro composé n'est pas en service.
0: Celui qui a joué pour les Nordiques ou bien celui qui est en train de se faire piéger à la radio pour le coup de 16h20 ça rentre au poste? C'est lequel? Les trois? Ouais.
5: Quoi que t'as dit, là?
0: Voyons, pourtant, c'est clair quand je parle, je comprends pas. Êtes-vous celui qui a joué pour le Canadien pour les Nordiques ou celui qui est en ce moment à la radio et qui parlait avec
2: Mario Tessier, Jetty Gauthier et Seth Trudel en direct partout au Québec?
3: Je prends encore de rire, je l'avais oublié, là. Oui. Viens manger ma caramel, fait que le chat en arrière, écoute.
2: Ah, il y a beaucoup de réactions, c'est Jojo encore, il y a des gens qui l'avaient pas entendu, fait que ça c'était le numéro 10, donc, de ce top, fait que les autres. Oui, ça promet pour la suite.
3: Puis pour répondre aux questions, oui, on recommence à en faire cet automne, puis demain, manquez pas 16h20, même heure, même poste, on aura une grosse annonce à vous faire.
2: Exactement. Puis on la fait à 16h20, c'est peut-être un indice, là.
3: Oh, ouais, mais là, t'en dis trop.
2: J'en dis trop, ok, là,
3: je vais t'éliminer.
2: Okay. Ah oui, hein. Ben, parlant de trop en dire, Luc Cochon, vas-y, oui.
7: Oui, tout à l'heure, vous disiez que vous étiez fier de l'annonce qu'on va faire demain. Ouais. Moi aussi, je suis très fier. Ouais. Je veux juste dire ça.
6: Oui, parce que tu as travaillé là-dessus, toi aussi.
7: Oui, tu sais, puis oui, parce que ça va vite, tu sais. Moi, ça court d'un bord et l'autre, plein de dossiers.
2: Toute l'équipe a été là-dessus, Anto aussi. Alec, et là, baisse son micro, Alec, avant qu'il en dise trop, puis qu'il gâche notre annonce de demain.
7: Ben non, jamais.
2: OK, parfait.
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0: J'accepterais de vendre ça.
1: Excusez?
0: Oui?
1: C'est ici l'appartement à louer?
0: Oui.
1: Y avait-tu des animaux ici?
0: Oh, je pense que oui, non.
1: Ça sent le papy, on dirait.
0: Eh bien, je ferai affaire avec le courtier papy, on dirait.
1: Il devait y avoir un alcoolique aussi parce qu'il s'entonne.
0: Ah, ben, je vais le vendre avec s'entonne.
1: Les planchers, les murs, c'est tout du pas propre.
0: Ah, ben, je vais le vendre avec du pas proprio. Choisissez bien votre courtier.
2: Faisait des jeux de mots aussi dans des émissions qui se passent dans des animaleries.
3: Et vous vous occupez aussi d'autres animaux?
4: Docteur Touchette, docteur Touchette.
5: Qu'est-ce qu'il y a, mon garçon?
4: Ma tarantule est malade, ma tarantule, je sais pas ce qu'elle a, ma tarantule.
3: Mon Dieu, une tarantule.
5: Bon, montre-moi ça. Oh, ta tarantule est finie, mon vieux.
4: Ma tarantule est finie?
5: Oh, oui, ta tarantule, y a plus rien à faire.
4: Mais t'auras-tu le temps de la réparer?
5: Non, mais t'auras-tu l'amener avant, par exemple?
6: Bon, ça va être correct pour les jeunes.

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3: Les Saguenayens n'avaient pas le choix de gagner pour, rester le plus longtemps possible à la Coupe Memorial parce qu'ils ont perdu contre Everett samedi. Je suis perdu d'un jour. Oui, samedi, c'est leur deuxième match en deux soirs, samedi.
4: C'est ça.
3: Et hier, ben écoute, ça a pas été facile. Ça a pas été nécessairement un chef-d'œuvre d'exécution. La première période, ça allait bien, mais après la deuxième, ça... Mais on gagnait en prolongation. C'est ça qu'ils ont 3-2 grâce à Liam Lefebvre, qui a marqué son deuxième du match en prolongation pour permettre aux Sags de gagner ce match-là. Les Sags vont se reposer aujourd'hui. Demain, c'est les petits bombes, les Rangers de Kitchener. Demain soir, donc manquez pas ça.
4: Tu dis les petits bombes parce qu'ils sont physiques,
3: ça, ouais, ça brosse. Mais les Sags sont capables aussi, ouais. Mais j'ai hâte de voir ce match-là. Là, ça va être l'équipe avec le moins bleu qui va gagner. C'est pas compliqué, là. Ce soir, Hurricanes contre Canadiens, match présent au Centre Bell. Donc, on s'en met à la maison. J'espère qu'on va être meilleur que d'habitude. Parce que des fois, à la maison, on wobble un peu de gauche à droite. 20h, notez bien l'heure. 20h, le match. Et hier, toute une surprise, alors que l'Avalanche menait 3-0. Tu vois que ça va pas bien quand je dis ça, là. Tu vois que ça la manche venait 3-0, toute une surprise, c'est pas nécessairement. Ben oui, parce que les Golden Knights ont marqué 5 buts sans réplique pour remporter le match 5-3 et prendre les devants 3-0.
4: Oh!
3: Dans la finale de l'Ouest.
4: Les Golden Knights.
3: Ben, ils s'en vont en finale, là. À moins d'une catastrophe, d'un chocage historique ou presque, les Golden Knights s'en vont en finale. Et, Mylène, une parenthèse rapide. Je vais te permettre de faire une parenthèse rapide, là. Ben, t'as touché en parenthèse, là. Bon, qui vient de t'aider à gagner le Grand Prix de Formule 1? OK, bon. Si le Canadien passe à Caroline, là, t'as te ramassé avec une finale Vegas-Montréal, qui est le gardien numéro un des Golden Knights?
4: Je sais pas.
3: Carter Hart. Ça dit-tu quelque chose, ce nom-là?
4: Oui.
3: Équipe Canada Junior.
4: Oh, ben oui!
3: Tu sais, à Colorado...
4: C'est vrai, ils l'ont repris, eux autres.
3: Si ça arrive, là, message aux partisans dans le Centre Bell, manquez-le pas. Lâchez-le pas de la game. Il n'a pas été accusé. Il n'a pas été nommé coupable, là. Mais,
4: c'est quand même particulier.
3: Ça va se gâter, là.
4: Tu sais, après tout ça.
3: Dans le marché canadien, Carter Hart, là. Ça, pis tu sais, que si un gardien de but perd sa concentration.
4: Ouais. Imagine-tu au-delà de tout ça, là. Il sort de ça. Puis il s'en va gagner à Coupe Stanley. Ben non, ça n'a pas de bon sens.
3: Ben, ça se peut. Ben, il n'a pas été reconnu. Ben
4: non.
3: Là, je sais ce que je dis là. J'ai l'air d'un gars qui non, mais les faits sont là. Il n'a pas été retenu coupable.
4: Ben non, c'est vrai.
3: C'est ce que je te dis.
4: Ben.
3: Ben, imaginez que la foule au Centre Bell, elle va être déchaînée.
4: Ah, c'est clair.
3: Puis je suis convaincu. J'espère.
4: On va voir. Mais là, c'est 3-0.
3: Ouais, c'est pas fait.
4: Ben, c'est pas fait, mais.
3: Ben, c'est pas autres. Non, mais nous autres.
4: Ah, nous autres, c'est pas fait.
3: Notre part du contrat, là, elle est signée là.
4: Pas fait, pis on a confiance.
3: Ouais. As-tu dit qu'il vient de Tonini à gagner le Grand Prix hier?
4: Tu l'as dit.
3: Parce que Hamilton deuxième, puis Verstappen 3.
4: Puis ils ont eu froid.
3: Oui. Quand tu serais chaud fort avec leur couverture de nylon à 28 000 piastres, là, je sais pas, là.
5: Ça a l'air qu'il y avait des chaînes, ces roues.
4: Ah ouais, c'est ça, il y avait pas qu'il neige.
3: Je suis pas sûr. Ça fait tlot tout le long.
4: C'est 13 en Montréal.
3: C'est bien 5. Franchement. On est à Montréal.
4: Hey, cette semaine, en jouant avec nous autres, vous pourriez gagner votre départ de golf pour deux personnes avec la voiturette inclus. Bien sûr, au club de golf Lac-Saint-Jean à Saint-Gédéon, c'est valide pour n'importe quand cet été, quand ça vous ira. On a le tournoi d'ouverture du club de golf Lac-Saint-Jean, d'ailleurs, qui s'en vient le samedi 30 mai. Samedi, en fin de semaine.
3: Ah,
4: j'y serai. J'étais rendu là, t'as bien raison, on est le 25, t'as bien raison.
3: Belle track, ça, Saint-Gédéon. Ben, ça, oui. C'est le fun.
4: C'est un des terrains de golf les plus appréciés.
3: Là, s'il y en a qui nous écoutent, qui veulent jouer, là, c'est un petit quiz ce matin sur le golf.
4: Connais-tu bien ton golf?
3: Si tu connais le golf, le moindrement, là, c'est un départ ramassé à terre.
4: Parfait, alors.
3: 6-12-12.
4: Oui, vous pouvez déjà 6-12-12.
3: Textez, je veux jouer.
4: Voilà, avec votre nom et on pourrait vous sélectionner dans les prochaines minutes. Mais là, avant ça, on veut que tu nous parles de Martin Saint-Louis, là.
3: Dis quoi? Canadien a perdu hier contre... pas hier à... Là, présentement, là, c'est lundi 1. Vers 2h, ça va être lundi 2. Puis à 8h, ça va être lundi 3. On se rend pas à lundi 4, c'est la bonne nouvelle, mais bon. Et après la défaite contre la Caroline, Martin...
5: Quoi?
4: Je comprends pas son lundi, son lundi.
3: Ah, parce que je dors puis je me réveille, c'est comme si c'était une autre journée.
4: Ah, okay.
3: Fait que je passe trois journées dans la main.
4: J'essayais de comprendre.
3: T'as pas remarqué ma peau comme j'ai vieilli cette semaine, gars. Les ridules, gars, les ridules, les pattes de doigts. Je suis rendu avec des pattes de doigts. Ah, c'était pouvant attendre.
4: Les cernes.
3: C'était pouvant. Ah, ça se cernu. Comme dirait ma mère, cernu jusqu'au nombril. Ah. On commence à avoir des cheveux blancs. Ça, c'est, ouais, ben, depuis que je suis avec toi, ça commence. Ah, ouais. Hasard, je ne crois pas. En tout cas, j'ai pas peur, c'est la bonne nouvelle. Mais là, c'est mes poils sur le chest que je perds. C'est, tu me stresses du chest.
5: Du chest?
3: Ouais, c'est le stress du chest, ouais.
5: Je t'épile quand tu regardes.
3: J'enlève mes gilets, là, il y a plein de poils partout. Pis,
4: Tu mues?
3: Ah, je mue. En
4: tout cas. Tu perds ton poil d'hiver.
3: Vaut mieux muer que puer, hein.
4: Ah, ben, je suis d'accord.
5: Fait que chez eux, t'as des poils de Chase et de Dicky sur le plancher, sur l'hiver un peu partout.
3: Partout.
5: Lequel est en train de muer? Vas-y.
3: Bon, là, c'est assez de crise de niaisage. Donc, on va faire mon Martin Saint-Louis. Parce que Martin Saint-Louis, après la rencontre, n'a pas apprécié de se faire questionner par un journaliste. Puis, monter le son, c'est pas super fort, mais on va écouter ce qui s'est passé après le match.
4: Ben, la réponse de Martin est moins forte.
3: Avec le journaliste Guillaume Lafrançois.
6: À droite, Guillaume. Salut, ben, Martin. Des fois, en prolongation, les équipes vont plus couper le bain un petit peu. Est-ce que tu t'attendais à une longue prolongation pour... rouler encore tous les trios.
7: Je sais pas, mais pourquoi tu me demandes ça?
6: Parce que le quatrième trio était là, puis c'était au tout début de la prolongation.
7: Oui, il était là.
6: Merci beaucoup, Martin. Thank you for your time.
3: Il a pas aimé ça. La question est bonne. Quoi?
5: T'sais, la question est bonne. Qu'est-ce que ton quatrième trio fait en prolongation?
3: Oui, la question se défend. Puis tu sais, Martin Saint-Louis aurait pu dire, écoute, moi, la façon que je gère, j'ai préféré avoir mon quatrième trio là pour plein de raisons, pis c'est tout. Il aurait pu, il était pas obligé d'être bête.
4: Non, t'as raison.
3: Mais, là, je vois, c'est drôle, là, quand Martin Saint-Louis fait ça, je vois du monde commenter, les journalistes de Montréal, je suis flamand. Ouais, mais vous êtes contents, ils disent, ouais, les journalistes de Montréal, quand il y a des petites nouvelles qui sortent pis tout, tu sais. Pis de l'autre côté, ouais, il fait bien, Saint-Louis, il les a envoyés promener. Non, mais, pis, il y en a qui vont dire l'autre sens. Saint-Louis, gros arbitre, il se prend pas de la, bon, ok. La vérité est entre les deux. Tu sais, Martin Saint-Louis, je le comprends de pas aimer ça se faire challenger. C'est après une game, il aime pas ça. Puis je pense qu'il ne changera pas. Parce que présentement, Martin Saint-Louis, son capital de sympathie, puis son CV hockey parle. Martin Saint-Louis, là, présentement, il peut faire ce qu'il veut. Il peut arriver à une conférence de presse, là, s'asseoir, mettre un ghetto blaster à côté de lui, puis partir de Macarena. Puis il se fera même pas congédier. Le monde, non, mais il peut faire ce qu'il veut, Martin Saint-Louis. Il gagne, pis là, chez moi, là, moi je savais qu'il allait être loin cette année. C'est pas vrai, c'est personne qui pensait vraiment qu'il allait être en finale de l'Est cette année, là.
4: Non, finale de l'Est peut-être pas, mais on savait qu'il allait au moins passer la première ronde.
3: Ben oui, ouais. C'était ça l'objectif, tu sais, tu passes une ronde, ça va être beau, ça va être le fun. Là, ils sont en finale de l'Est, ils sont à 3 victoires d'une finale à la Coupe Stanley.
4: Hey.
3: Là, tu dis, moi, je l'ai produit, t'étais où au mois de janvier? Hein, quand tu savais pas qui gaulait, quand on jouait à Roche-Papier-Ciseaux, savoir qui gaulait, puis Montembeau les a passés 3, t'étais où, toi? On t'a pas entendu dans ce temps-là. Ben non, mais c'est pas grave. Son CV parle, Martin Saint-Louis. Fait qu'il a le droit. Mais moi, ça m'a fait penser, cette histoire-là. Quand j'ai commencé, parce que moi, j'ai toujours eu le syndrome de l'imposteur dans ce métier-là, parce que j'ai pas de formation. Puis j'ai commencé avec ce qu'on appelait à l'époque de la réseau Internet. Ce qu'on appelle aujourd'hui un podcast.
4: Ouais.
3: Puis, je faisais des entrevues des fois avec le monde des marquis, du monde des sages, dont le très intimidant Richard Martel.
4: Ouais.
3: Parce que Richard Martel, il faut comprendre, c'est qu'avant qu'il devienne député, là, le sourire était moins présent pour moi.
5: Oh, bon, okay,
3: le sourire était beaucoup moins présent.
5: Il fallait que tu sois préparé pour faire une entrevue.
3: Même pas. Tu te préparais, puis... Mais Richard Martel, c'était le fun. Je faisais une entrevue avec. Bon, première question, bon, on va y aller en facile. Deuxième, on va y aller facile. Troisième, on va être plus rough. Là, j'arrivais première, ça allait. Deuxième, facile. Bang! L'uppercut. Et maintenant, après un match, parce qu'il y avait une petite controverse des gardiens avec Sylvain Michaud et Alexandre Vincent, il y a 20 ans et plus de ça. Et je pose la question à Richard Martel. Je dis, ouais, des gens qui sont pas nécessairement d'accord avec ton choix de gardien de but, tu veux expliquer pourquoi t'as mis Michaud à place de Vincent? Bon, ben, silence, il me regarde, il se frotte le menton. C'est qui ça, les gens?
5: Des fois, c'est quand tu veux pas assumer une question, tu dis, ah, il y a du monde qui dit
4: ouais, c'est
5: que...
4: Ça.
3: Là, moi, je chantais, ben oui. Là, moi, je chantais une petite goutte, là, qui s'en venait sur la tempe, là. Ben, je dis, ben, les amateurs, pis, tu sais, sur les forums Internet, pis tout. Dans le temps, il y avait des forums Internet, Facebook, ils n'existaient pas. Là, ils parlent pas, ils me regardent. Ils disent, ah, ils disent, toi, ils disent, qu'est-ce que t'en penses? Là, je suis là. Ben, je suis un peu d'accord parce que je trouvais que... Ah, tu penses ça, toi? Regarde, moi, j'ai pensé... Hey, là, j'ai... Je voulais mourir. Ben, je voulais mourir.
4: Puis tu dis ça, puis celui qui pose la question à Martin Saint-Louis qu'on vous a fait
3: entendre. Elle va tremblotante, hein?
4: Ben, tremblotante, je sais pas, mais tu sens qu'il va bien avec son petit ton, là, bien en douceur. Je veux pas offusquer personne, mais je vais quand même poser la question.
3: C'est un beau chemin pavé d'œuf.
4: Ah oui.
3: Fait qu'il marchait sur des œufs par après, lui.
4: Clairement,
3: là. Fait que tu sais, c'est... Mais moi, Richard Martin, je l'ai dit, puis je l'aurais envoyé dans ce temps-là en OTM. Puis s'il y en a des étudiants d'OTM qui se prennent un petit peu pour d'autres, envoyez-le faire l'entrevue avec Richard Martel.
5: Et
3: ça va ramener sur le plancher des vaches en 5 minutes.
4: Ouais.
5: Je dis à Richard, fais comme d'habitude, OK? Change pas de personnalité. Vas-y comme tu irais avec des journalistes dans ton bureau.
3: Mais tu sais, une manière, je l'ai confronté, puis c'est là que j'ai commu son respect, puis il me l'a dit une manière. Il dit, il sait pas ça. Il sait pas ça des fois, voir si la personne est capable de répondre un peu. Il faisait exprès. Il aimait ça.
4: Il challengeait.
3: Mais Martin Saint-Louis, pour revenir à lui, regarde, il gagne. Il a le droit de faire ce qu'il veut. Et que vous aimez ça ou pas, il a le droit de faire ce qu'il veut, il gagne.
4: Puis tu sais, on l'aime, là. On aime ce qu'on voit, là,
3: ben,
4: cette année, là.
5: Mais ben, tu sais, Martin Saint-Louis, dites-vous une chose, là, puis de ce que j'ai entendu dire de... Puis tu sais, Martin Saint-Louis, avant qu'il fuyait les médias, Martin Saint-Louis, ça sera jamais un Guy Lafleur, là. Ça sera jamais un gars accessible, vraiment, pis super. Mais regarde, c'est quoi sa job? C'est coach canadien.
4: Ouais.
5: Pis Martin Saint-Louis, là, il a l'œil du tigre! C'est pas un bourgeoisie comme Rocky, il y a là du tic!
4: Merci beaucoup.
5: Plaisir.
4: Pour ce dit qui dit quoi, toujours très intéressant. 7h, presque 13 minutes, on s'en va jouer et je regarde au 6-12-12. Il y a même des noms que je n'ai jamais lus sur la messagerie texte qui veulent jouer avec nous autres, assez populaire. Le club de golf Lac Saint-Jean, on vous donne un départ pour deux avec la voiturette. Pour y aller, peu importe quand cet été, vous serez disponible pour aller profiter de ce beau terrain-là. 6-12-12, je veux jouer. Connais-tu bien ton golf? C'est notre jeu ce matin dans le beau, c'est dans les prochaines minutes. Survivor et Eye of the Tiger avec ta musique, tes chums, ton fun sur Énergie.
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0: c'est ça, le trémolo d'émotion.
1: Incroyable.
0: Vraiment, bravo, Ben Cossette.
1: Et l'émotion, il va en avoir pas mal au Centre Bell ce soir. Série qui est égale 1-1. J'ai hâte de voir vos prédictions, mes chers collègues, pour ce match-là.
2: Le Canadien n'a pas perdu deux matchs de suite depuis le mois de mars.
1: T'as bien raison. Alors là, ce soir, il va y avoir du monde à l'intérieur du Centre Bell. Ça sera plein à craquer encore une fois à l'extérieur, puisqu'encore une fois, on va présenter le match sur écran géant. Trois gros écrans géants.
3: Ça va se dégager. Je pense que les gens vont voir.
1: Oui, en principe, ça devrait se dégager. Effectivement, ce sera parfait.
0: Moi, je crois, à 17h. Et je crois, Marie-Claude Savard, elle est quand même la meilleure amie de Brigitte de TVA.
4: Oui, connectée dans la météo, les amis, si vous voulez lire une carte satellite, ça prend un polar, les amis.
1: Oh, un petit polar, c'est ce qu'elle recommande. Alors, le site qui ouvre à 17h et sur le coup de 18h15, regardez bien ce qui va se passer dans le ciel, alors que les Snowbirds des Forces armées canadiennes vont déchirer le ciel de Montréal au-dessus du Temple des Glorieux. Wow. Alors, on pourra les voir comme on les a vus avec le Grand Prix du Canada hier.
0: Ça veut dire que les gens qui vont être à l'extérieur vont voir passer
1: absolument.
0: Ça.
1: Absolument.
4: Ah, moi, ils ont passé direct en haut de mon driveway hier. Oui, comme si j'étais là-bas.
0: C'est fun.
4: Ah oui, on est sortis. On a vu la formation. On a fait gagnant. On
0: est profitant parce qu'ils vont être serrés bientôt. Ben les Snowbirds sont âgés, les appareils.
1: Ça date des années 60. Alors, on va les changer. Sauf que les prochains appareils vont arriver en 2030, si ma mémoire est bonne. Fait que ça va prendre quelques années avant qu'on les voit encore.
4: Belle planification, ça.
3: La gestion de ça est assez magique.
1: Autre chose à surveiller ce soir.
0: Est-ce que je pourrais te donner un complément d'information? Étienne, que j'aime tellement. Le soleil fait son apparition à partir de 16h45 et il sera plein soleil à 18h42.
1: Ça va être merveilleux.
0: Ça va être incroyable. Bravo.
1: Alors, autre chose à surveiller ce soir, tu parlais de la victoire de Montréal parce qu'il va y avoir un défilé ce samedi. Les Canadiens vont souligner justement cette victoire de la victoire. Ça va se faire en première période, c'est ce qu'on nous a indiqué au cours de la dernière heure.
0: Est-ce que ça se pourrait que Marie-Philippe transporte la torche?
3: Ça, je suis pas convaincu parce qu'il y a de l'air comme un concept que c'est un ancien qui a gagné la Coupe Stanley. Mais moi, je serais bien heureux, là, s'ils veulent
4: Peut-être l'équipe au complet.
3: Moi, je serais bien content.
0: L'équipe au complet transporterait la torche du Canadien.
3: Parce que c'est beau, c'est gros, en plus, qu'est-ce qu'ils ont accompli,
0: C'est le flambeau, je m'excuse. La torche,
4: Non, mais c'est vrai.
3: Personne n'a pris ça, personnel.
4: La torche olympique.
1: Les joueurs qui étaient à l'entraînement ce matin et plusieurs personnes se sont inquiétées de l'état de santé de Lane Hutson. Il semble en santé et en forme et on a pu le voir s'entraîner durant de longues minutes faire le tour de la patinoire pour vérifier son coup de patin. Alors il sera de l'alignement ce soir. Joe Veleno sera de l'alignement également.
0: Ouais,
1: parce que ça a brassé pas mal, on va se le dire. D'ailleurs, Zachary
0: Joe Veleno pas long se battre là.
1: Non, mais tu sais, il peut brasser pas mal.
0: Il est plus gros que
1: Cole Caulfield.
0: Que l'autre qui a fait une erreur sur le but gagnant, Oliver Kapanen.
1: Ouais. Alors, Oliver Kapanen qui serait peut-être pas dans l'alignement ce soir, mais Zachary Bolduc, lui, il sera. Et il a été questionné au cours de la dernière heure sur le fait que les joueurs des Canadiens se faisaient brasser depuis le début de cette série. Wow. On va écouter sa réponse.
5: La façon dont ils jouent, c'est peut-être une équipe qui est plus difficile à frapper de notre côté, mais non, ça change pas notre approche, ça change pas notre plan de match. On veut jouer de notre façon, on veut jouer notre brand.
1: Donc, à surveiller ce soir, et l'autre affaire qui est à surveiller, ce sont les urgences de l'Institut de cardiologie de Montréal. Je viens de dire, comment ça se fait? Vous avez vu ça au cours des dernières heures? Les soirs de match, il y a 20% plus d'admissions dans les urgences d'hommes qui se présentent là parce qu'ils ont des problèmes cardiaques.
0: Oui, mais c'est à l'Institut de cardiologie.
1: Absolument.
0: Là, 20%.
1: 20%, ça veut dire 2 à 3 patients de plus.
4: À l'Institut de cardiologie, je veux pas, là, mais tu es déjà patient quand tu es rendu à l'Institut de cardiologie.
0: Fait que tu as passé à l'hôpital avant.
4: Oui, c'est ça exactement. Fait que c'est pas dans la population générale, c'est chez les cardiaques qu'il y en a qui vont à l'Institut.
0: On est à la même place.
1: Et c'est la proportion d'hommes des 50 à 55 ans qui ont le plus de problèmes, qui se retrouvent là.
0: T'as
1: problèmes d'arythmie, hypertension.
3: Dans ce bout-là, là.
4: Mais en tout cas, check ton Waze. Là. Ouais,
1: alors, il y a des gens qui sont nerveux, il y a des gens aussi qui ont des mauvaises habitudes de vie. Ouais. Puis là, whoop, le cœur qui s'emballe. Alors qu'on se retrouve en prolongation, comme ça a été le cas samedi soir.
2: Il s'agit de faire attention aux chips et aux fromages en grains.
3: Et voilà. Ah, oui. Hein?
4: Pas trop de crème sur les nachos, les boys.
1: Ouais. Ouais. Et la consommation d'alcool également.
2: La consommation d'alcool. Alors, ce soir, on attend pour les gens de Montréal, nos auditeurs, nos auditrices sur la rive sud de Montréal. On va être à Oasis Surf. Et ce soir, il y a ceux qui ont gagné des billets via Énergie à Montréal, ils ont la chance de pouvoir gagner une paire de billets pour le match de mercredi. Oh! 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
1: Oui.
2: 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La dernière fois que c'est arrivé, c'est en 1993.
1: Oh, oh, oh. Arrête! Es-tu sérieux?
2: Ça veut dire quoi, ça?
3: On sait pas, mais...
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17: Chantal?
24: Oui?
17: Là, faut arrêter d'aller sur TikTok, là.
24: Ben, j'y vais quasiment pas.
17: Mais t'es allé quand, la dernière fois?
24: Ben, à matin, mais...
17: Ben, t'es-tu allé voir quelque chose qui a de l'allure?
24: Ben, c'est une madame avec son pâté à viande, là.
17: OK, c'est une recette.
24: Non.
17: Ah, non?
24: Elle est arrivée à l'urgence avec la face plantée dedans, puis elle a crié poisson d'avril.
17: Bon, OK, ça vaut pas la peine.
24: OK, toi, tu y vas pas sur TikTok?
17: Ben, je suis allé hier soir, mais bon, c'était pour quelque chose d'informatif.
24: OK, puis c'était quoi, l'information?
17: Ben, ça m'a informé que...
24: Ouais.
17: Qu'un restaurant à Bangkok serve des patates douces sculptées en forme de batte avec les deux gosses.
24: Ben, c'est beaucoup mieux.
17: Regarde, il faut arrêter d'aller là-dessus. Ben, la Chine, ils nous volent nos données personnelles.
24: J'en ai pas de données personnelles.
17: Ben, voyons.
24: Je ne connais personnellement aucun Denis.
17: Même pas Denis Lévesque, ni, les Denis Drolet.
24: Non.
17: Sébastien?
25: Oui.
17: Tu y vas-tu, toi, sur TikTok?
25: Oui, je viens d'y aller, mais c'était didactique.
17: OK, c'était genre, pour l'école, là.
25: Non.
17: Hein?
25: C'était didactique des pères qui jouaient au pickleball dans une fausse sceptique.
17: Ben, il faut arrêter d'aller là-dessus, OK?

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1: Mario!
2: C'est le monde
3: tu nous fais travailler notre imagination aujourd'hui.
4: Mmh, absolument, parce que c'est le retour de ça sûrement déjà été dit. Puis là, je parle pas des 3 heures d'avant-match à TVA Sport où nécessairement ils finissent par avoir tout dit 12 fois. Non, ça a sûrement déjà été dit. C'est plus des phrases qui ont jamais été entendues. Mais on est 8 milliards sur la planète. C'est sûr que quelqu'un quelque part a déjà dû sortir cette phrase-là à un moment donné.
3: Ben oui.
4: Exemple. Je suis jamais allé dans le lit de Luc pour Cochon, mais je suis persuadé qu'il y a une fille qui a déjà dit « Ah ouais, 12 secondes, c'est tout. Hey, avoir su, je me serais tapé à marionnette en plein. Ah.
3: Vous comprenez le principe?
4: Ben, absolument. OK, parfait. Bref, j'en ai plein pour vous autres, mais avant, mon thème.

0: Quand tu veux, mon Seb.
1: Un employé du zoo de Granby a sûrement déjà dit...
2: Hey, boss! Être perroquet mort, là! Ça va-tu dans le compost ou dans le vidange?
1: Un lecteur de nouvelles a sûrement déjà dit...
3: Oh, désolé, m'en rester assis le temps que je déborde.
1: Un gars de construction a sûrement déjà dit...
4: Hey, bon, ben, on va-tu baiser dans la pelle de la grue? À 30 pieds dans les airs, personne va nous voir. Ah oui, donc, moi, je sais Tibet, Bob.
1: Un acteur porno a sûrement déjà dit...
2: Pour vrai, là, ça nuirait-tu vraiment à l'histoire si Gloria me tapait ses fesses au lieu de m'uriner dessus?
1: Un prêtre a sûrement déjà dit...
5: Jurez-vous de l'aimer et de la chérir jusqu'à temps que la mort vous sépare ou que la voisine cochine,
2: vous voulez dire cochonne, que je le fasse.
1: Un pilote d'avion a sûrement déjà dit à son copilote.
6: Hey Robert, ça te dérange-tu, mais gros, de prendre les commandes pendant que je me gaule au-dessus du Brésil?
1: Un docteur a sûrement déjà dit...
7: Non, non, pas besoin de petits pots pour vos selles, là. Dompez-moi ça direct sur le plancher, m'en prendre ce que j'ai besoin.
1: Batman a sûrement déjà dit...
8: Ah, pis de la marge, je vais travailler en jeans aujourd'hui.
1: Un chauffeur Uber a sûrement déjà dit à un petit couple assis en arrière...
9: Excusez-moi, pouvez-vous vous tripoter un peu plus à gauche? Je vois pas très bien dans le miroir.
1: Un masseur a sûrement déjà dit à un autre masseur...
10: Ah, mon dernier client était tellement baise, là, je te jure, j'ai perdu mon jonc dans un de ses plis d'eau.
1: Finalement, un directeur de film porno a sûrement déjà dit sur un plateau de tournage...
11: OK, gang! OK, il reste une pipe, une sodomie puis une levrette. Après ça, on a une demi-heure pour dîner.
1: Ça se peut.
12: On se creuse l'appétit pour aller dans le chèque.
1: Ah, Bruno, Tarzan Boy dit Mario, je change jamais. Innocent à vie. Carlo, le carleur, malade Mario. Et voilà. Alors,
13: Vous êtes gentil.
1: Mario, t'es en show ce jeudi à Terrebonne, mais il doit plus rester ma main de billets.
14: Écoute, la dernière fois, j'ai regardé, il en restait 8, là. Okay. Mais, à matin, ils m'ont demandé de partager un lien. Fait qu'il reste peut-être quelques places.
1: T'es à Mont-Laurier le 30 mai, à Saint-Hyacinthe le 4 juin, à Québec le 18 juin, et 3 soirs à Magog, 31 juillet, 1er août et 2 août. Et
14: absolument, puis il est sorti plein de dates au Nouveau-Brunswick. C'est sûr que je vais passer, allez vous voir, allez là, sur le site, tout est là, mariotessier.ca.
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13: À un moment donné, je faisais des blagues de courtage immobilier avec des jeux de mots. Bonjour, je vous présente mon triplex. Tellement insalubre qu'il est passé des nouvelles à insalubre bonjour. Je sais même pas quel courtier accepterait de vendre ça.
14: Excusez?
13: Oui?
14: C'est ici l'appartement à louer?
13: Oui.
14: Y avait-tu des animaux ici?
13: Oh, je pense que oui, non.
14: Ça sent le papillon, on dirait.
13: Eh bien, je ferai affaire avec le courtier papillon, on dirait.
14: Il devait y avoir un alcoolique aussi parce qu'il s'entonne.
13: Ah, ben, je vais le vendre avec s'entonne.
14: Les planchers, les murs, c'est tout du pas propre.
13: Ah, ben, je vais le vendre avec du pas proprio.
15: Choisissez bien votre courtier.
13: Faisait des jeux de mots aussi dans des émissions qui se passent dans des animaleries.
16: Occuper aussi d'autres animaux.
17: Docteur Touchette, docteur Touchette.
18: Qu'est-ce qu'il y a, mon garçon?
17: Ma tarantule est malade, ma tarantule, je sais pas ce qu'elle a, ma tarantule.
16: Mon Dieu, une tarantule.
18: Bon, montre-moi ça. Oh, ta tarantule est finie, mon vieux.
17: Ma tarantule est finie?
18: Oh, oui, ta tarantule, y a plus rien à faire.
17: Mais tarantule, le temps de la réparer?
18: Non, mais tarantule l'a amenée avant, par exemple.
13: Bon, ça va être correct pour les jeux.

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1: On vous souhaite un bon réveil ce matin, 5h24 dans le Boost du mercredi. Mardi.

0: je m'excuse pour la fausse joie. Il y en a qui ont fait, ah oh, ouais, on est déjà mercredi, tabarouette, c'est bien le fun. Ah oh, non, on est juste mardi, finalement.
1: C'est le fun, les mardis.
0: Ben oui, c'est le fun.
1: Moi, j'aimerais mieux mercredi. Ben moi, on dirait qu'on ira le jeudi dans mon horaire de vie, là.
0: Ouais.
1: Moi, je sais plus.
0: Perdu la notion du temps.
1: Ah, surtout qu'à matin, on est dans le brouillard.
0: Ben oui.
1: Ça pipe à matin, hein. Il y a quelqu'un qui aboucane pas mal, ça pipe.
0: Ah, moi, ça va pas.
1: On voit rien. Ah, ben, je me suis levé un matin, puis il y avait du brouillard dans ma cour. Là, j'ai fait, oh boy, puis tu sais, je reste quand même assez haut, là.
0: Ouais.
1: Fait que là, je fais, hé, tabarouette, le boulevard Saguenay, ça sera pas le fun. Ben,
0: c'est ça. Ouais, c'est ça, j'ai croisé nos collègues rouges tantôt, puis on nous disait que du côté de la baie aussi, le brouillard est installé là.
1: Oh.
0: Oui.
1: C'est leur problème.
0: Ah! Mais vous pouvez peut-être nous le mentionner via le 6-12-12, par exemple, ailleurs au Saguenay-Lac-Saint-Jean, comment ça se passe. Mais c'est un brouillard assez dense, là, ce
1: matin. Oui, prenez pas de chance, là, parce que moi, tu sais, je prends le rond-point, là, puis j'ai regardé deux, trois fois avant d'y aller pour être sûr, parce que, tu sais, il y en a qui arrivent vite en pick-up des fois, là. Salut, les gars de l'Alcan. Puis, tu sais, là, tu vas pas venir à la dernière minute un peu, là. Puis en bas de la côte de Saint-Jean-Hude, là, c'est dans le très épais, là.
0: Ouais.
1: Comme dirait ma mère sur mon cas, épais dans le plus mince.
2: Épais dans le plus mince.
0: Eh ben, on va en profiter. Ah ouais?
1: Ah ouais. Hein? Épais dans le plus mince. Même un peu. Épais dans le plus mince.
0: J'aime ça. Moi aussi, j'aime ça.
1: Ouais.
0: Ce matin, la météo, on va peut-être voir un peu le soleil pour ce qui est du Saguenay. Ben, après ça, ça sent nuage. Et c'est des averses, des bonnes averses. On parle d'un 10 à 15 mm de pluie pour le Saguenay, jusqu'à 20 mm pour le lac Saint-Jean. Risque d'orage aussi cet après-midi.
1: Ben.
0: Maximum entre 17 et 19 aujourd'hui.
2: Je l'attends. Moi, je dis rien. Je suis sûr que Dickie va dire « Bon,
0: on
1: n'arrête pas de bien aller. »
0: Ouais. Ben, on aimerait ça que ça arrête pas de bien aller, mais on va être obligé d'arrêter de jouer Don't Stop Move It Baby.
1: Non, ouais. C'est fini, ça, là.
0: C'est terminé. Le Canadien est défait en prolongation.
1: On va s'en trouver une demain, là. Ouais.
2: Le What's Next.
0: Colin, ils nous font coucher tard, puis en plus de tout ça, ils perdent.
1: On se couche en griffe.
0: On se couche en sacré.
1: On se couche bien frustré. On se couche tard.
2: Ben, en tout cas, pour toi, là.
1: Ah, c'est dégueulasse. En plus, les sacs à soir à 21h.
0: Ah oui, c'est ça, nous autres. Tu sais, c'est le fun d'avoir le Canadien et les sacs qui se rendent loin, c'est trippant. Mais là, nous autres, on a les deux ici au Saguenay-Lac-Saint-Jean. Fait que c'est comme une après l'autre. Il n'y a pas de soir de répit.
1: Non. C'est tard. Ouais. C'est tard. Les deux, c'est tard. Puis...
2: Mettons qu'on joue la finale de la Coupe Memorial.
0: Ouais.
2: C'est en après-midi.
0: Ouais.
1: Ça, c'est après-midi, c'est à 19h.
2: Pour ça, c'est en après-midi. Moi, hier, on m'a dit que c'était en après-midi, la finale. Je sais pas c'était à quelle heure.
1: Après-midi, peut-être là-bas. Mais... C'est qui, ça? On?
0: Ah, ben là, si c'est 7h, ça veut dire que ça serait 4h pour, ça doit être ça, là. 4h là-bas, ouais. À Kelowna.
1: Mais là, il est drôle, lui, il vient à l'heure de l'Ouest.
0: Hein?
1: Il a mis sa montre à l'heure de l'Ouest.
0: Ça vient mêlant, là, quand il y a un bon décalage.
1: J'aime bien Vancouver. C'est là, je vais vérifier juste pour être certain de ce qu'on avance, là, mais il me semble que, ben, c'est ça, c'est à 17h. C'est à 19h, ouais. Excuse.
2: Bon, c'est déjà au moins pas 21h.
0: Ah, ouais, ouais.
1: Ah, ouais.
0: Ben oui, mais
1: c'est... Ouais, avec le... puis tout, la game a commencé à 21h15.
0: Le problème, c'est pas qu'il y ait du hockey tous les soirs. Ça, c'est vraiment trippant. C'est du bon hockey, mais le problème, c'est que les matchs sont à 8 puis 9 heures pour monde qui se couche.
1: Mais regarde.
0: À des heures normales.
1: C'est comme on se dit hors d'onde, là. Puis tu sais, là, vous essayez de trouver des solutions pour pas que je sois fatigué le matin en arrivant. Je me couche pas trop tard, mais... C'est parce que ça arrivera pas tous les années,
0: ben
1: ça, là.
0: Non, ben non, ben non.
1: Même que si je vous vois une prédiction, l'année prochaine, il y en a un des deux qui sera pas là.
0: Ouais.
1: Pis sais-tu quoi? L'autre d'après non plus, puis dans 3 ans non plus.
0: Fait qu'il faut en profiter.
1: Ben oui.
0: Ouais.
1: C'est ça.
0: Raison.
1: C'est comme un jour de l'an, c'est arrivé qu'une fois par année, mais là c'est genre 8 jours de l'an.
2: De toute façon, les mauvaises langues diront qu'en fin de semaine tout est fini, fait que tu sais, Coupe Memorial terminé, Canadien, ben.
1: Bon, je sais pas, c'est terminé.
0: Je sais pas, j'aime pas ça comment tu parles.
2: Ah, on joue pas du grand hockey là.
0: J'apprécie pas du tout tes propos.
2: En tout cas.
0: Mais non, on comprend ce que tu veux dire. Puis oui, c'est vrai qu'on va s'en reparler dans quelques instants. Là, mais...
1: C'est bien beau, je suis en après arbitre, mais quand t'as 13 tirs...
2: Ah non, ben là, être trouvé, là.
0: Ah non.
1: Ouais,
0: il faudrait aller dans l'autre zone pour que,
1: puis,
0: à un moment donné, il y a des débuts qui se
1: collent. Je me ferais pas aimer, là, mais à 5h28, c'est la seule fois que m'a dit d'émission.
0: Ouais.
1: Cole Caulfield, je suis plus capable.
0: Ouais.
1: Ah, je suis plus capable. Ah, je suis plus capable. Je suis plus capable. Claude, plus capable. Plus capable.
0: Ouais.
2: Les buts en série, ça veut rien dire, rendu là. Même si c'est en score.
1: En saison, tu veux dire.
0: En saison, ouais.
2: Ça veut plus rien dire, rendu en série.
0: Ben, visiblement non, en tout cas, dans son cas.
2: On tourne le chapitre.
0: Ouais. 5h29, pendant qu'on est bien down. Ben non, on est de bonne humeur.
1: J'écouterai le frais de film.
0: On va se réveiller ensemble.
1: Je filerai le frais de film.
0: Edwin!
1: Ouais. Ah, c'est pas son frère, hein?
0: Non.
1: Mon cousin de tête.
0: A girl like you. Bon matin, bon début de journée. Dans le

0: 5h32 minutes sur Énergie 94.5. Un bon début de journée, un bon mardi 26 mai. À vous autres, un point très pertinent de la part de notre chum Jimmy au 6-12-12. On disait Caulfield, t'es tanné de Caulfield. Il y a bien du monde qui ont hâte que ça... qui se mettent en branle, là, c'est comment ça va être long.
1: Ah, oui,
0: on
1: ça,
0: on est rendu en troisième série. C'est même qu'on dit ça, voyons.
1: On troisième ronde.
0: Troisième ronde, c'est ça que je cherchais, merci.
1: On se comprend-tu?
0: Bon. Puis là, on disait que oui, il a battu des records en saison de buts, mais là, il apporte pas grand-chose en série, sauf que Jimmy nous dit, les buts en saison t'apportent en série.
1: Ouais, voyons. Mais si tu veux être next level un jour, c'est...
0: Je comprends, mais c'est quand même un très bon point. Ouais, j'avoue que ces buts-là ont aidé à se rendre.
1: T'as qu'à ça, qui nous a amené en série l'année passée?
2: Montembeau.
1: Patrick Laine.
2: Ah.
0: Ah oui. On oublie vite.
1: Elle lève ses buts, puis t'es
0: on
1: dans le tour.
0: Vite.
1: Mais non, il y a plein de facteurs de même.
0: Ah,
1: qui,
0: ouais.
1: Mais Montembeau aussi, t'as une bonne réponse, puis il est plus là.
0: Ouais. Non, on n'entend plus parler pantoute.
1: Non, pas dire qu'un Caulfield va avoir 15 buts l'année prochaine. C'est pas ça qu'on aurait dit, là, mais...
2: on va racheter son contrat l'année prochaine.
0: C'est ça.
1: On va faire... On l'a changé.
0: Okay.
1: Hey, ça, c'est les fans du Canadien. Hein? Là, on est rendu à racheter Coco.
0: Ah,
1: okay.
0: Non,
1: mais là,
0: C'est des blagues.
1: C'est de l'humour.
0: Ah oui, dans l'actualité ce matin, un peu plus sérieusement, de quoi on va se parler aujourd'hui?
1: On va se parler de Saint-Félicien, on va aller au lac un peu, parce que hier, ils ont présenté quand même un projet d'importance, on appelle ça le complexe sportif Kioki, qui eux, vraiment, ce qu'ils veulent faire, c'est parce que le cégep de Saint-Félicien, ils ont pas des installations extraordinaires. Donc, ils aimeraient ça avoir un complexe sportif dans lequel pour avoir plus d'offres, plus d'installations pour les athlètes, justement, qui fréquentent le cégep, pour la ville aussi, parce que maintenant, c'est tout le monde qui en profite. Et ils ont présenté ça pour le PAFIR SPA, le fameux programme du gouvernement dans lequel on peut donner de l'argent pour des installations sportives.
0: On a déjà entendu ça, PAFIR SPA, ici.
1: Oui, on n'a pas obtenu grand-chose non plus du PAFIR SPA. Là, je parle pas seulement d'un nouvel amphithéâtre, là, je parle pour d'autres projets aussi qui avaient été présentés par d'autres personnes.
2: Pourquoi il appelle ça PAFIR SPA?
1: Pourquoi?
2: C'est PAFIR SPA fait.
1: Non, c'est ça, c'est loin d'être fait. Puis ça avait déjà été dit, ça. Ça avait déjà été dit à l'époque, ça.
2: Ah,
1: il y a de l'argent, mais Saguenay-Lac-Saint-Jean, on n'en reçoit pas grand-chose.
2: Saguenay-Lac-Saint-Jean, c'est bien plaisant, mais on n'a pas d'argent.
1: C'est ça. Fait que là, on demande pour de l'argent pour le volet 1. Donc, on pourrait avoir pour un maximum de 20 millions de dollars.
0: Ça va être long, hein? C'est il est 5h35.
1: Ah là, à 6h, je peux être mon temps, inquiétez pas. Bon, on va mettre un peu d'automatique, là. Bon, je vais être bien content. Et on va terminer ça avec la Sopfeu, un deuxième incendie hier qui a dû être maîtrisé par les pompiers. On parle d'un feu de 7 hectares. On est dans le hectare. On dirait que des fois, on le fait par automatisme. Hein?
0: Oui.
1: Ça sort de ça.
2: Ouais, mais il y a des situations pour le faire.
1: Ouais, mais c'est maîtrisé. Il n'y a pas de blessés. Ouais. Tout va bien. Bon. On est au nord du lac Saint-Jean, nord-ouest du lac Saint-Jean, au kilomètre 94, dans le chemin Saint-Thomas. Mais tu sais, ça a été maîtrisé assez rapidement. Donc, c'est un deuxième en peu de temps, parce que dimanche, il y avait la chute des passes. Mais on est là-dedans. C'est le début de saison des incendies de forêt. Donc, la SOFA qui fait, comme d'habitude, un excellent travail.
0: Merci beaucoup.
1: T'as plaisir.
0: J'en ai plein d'autres choses aussi ce matin, d'ici 9h.
1: Pourquoi ça s'appelle, j'en reviens encore sur Saint-Félicien, c'est un drôle de nom.
0: De quoi?
1: Le projet,
2: le complexe sportif Kioki, le Kioki, faudrait que je regarde.
1: C'est un nom amérindien,
2: Ça se peut, ça, je sais pas. Si. Regarde, je vais te fouiller ça, on va te trouver la réponse.
1: J'espère.
0: Parfait, pendant qu'on jase de cette malheureuse défaite.
1: Ah boy, 3-2, défaite en prolongation du Canadien. Là, je suis allé voir aussi de la NH, on parle de 13 lancés. D'autres sites qui disent que c'est 12 lancés, mais on s'entend-tu que 13 lancés, c'est bien beau pour l'homme d'arbitre, là, puis tu sais, pas Cole Caulfield, mais Lane Hudson, qui lui est un joueur tout terrain. Série et saison, il s'en veut sur sa passe audacieuse qu'il a fait, qui a amené au but de la Caroline, mais alors, c'est pas grave, là. Je veux dire, c'est pas...
0: Oui, c'est grave.
1: Ben non, allez, non, tout ça, on le pardonne, là.
0: Oui, on le pardonne, t'as raison.
1: Là, la fille américaine, Marie Tulane, ou ben Marie Caulfield, là. T'avais un franc pis t'avais
0: ma fille, parce que tu m'as déjà posé cette question.
1: Ouais, là, je confirme, là. On veut des vrais. On veut des vrais.
0: T'es obligé de marier le meilleur au hockey, pis être smart pareil. Là, moi, confirme, je l'aime encore pareil.
1: Ouais, mais, hey, Lane Hudson, là.
0: Mais non, je le sais.
1: Après moi, il arrive à la maison, pis à la bouteille de vin, pis bonjour madame.
0: Oh, d'après moi, il boit même pas de vin,
1: Il y a des gros chances. C'est des gros chances. Pis en plus, là, Hudson, là, c'est genre, il va te voyer de la soirée. Non, non, tu peux me dire dessus. C'est pas Blé Mylène, là. Oui, madame Audet. Non, c'est sûr, là. C'est sûr. Mais bon, peu importe, ils ont perdu pareil. 3-2 en prolongation, c'est Svechnikov qui a marqué le but gagnant. Et
0: ça se finit à quelle heure, hein?
1: Je pense qu'il est 11h30. Là.
2: Ça finit une heure à peu près.
0: Il y a une heure, ça vient de se finir.
1: Ah ouais, j'ai pris ma douche, j'ai pris mon café, mais ça en vie.
0: Pas couché, t'as pas
1: J'ai même pas chargé de bobette, j'ai rien que viré de bord.
3: Fait que ça ressemble à ça ma journée.
1: C'est cool.
3: Et prochain match, ben c'est demain à 20h. Et ce soir à 21h, Colorado-Vegas, je vous rappelle que c'est 3-0 pour Vegas qui pourrait terminer ça
0: ben
3: du
0: oui.
3: côté de la maison. Coupe Montréal, il y avait un match hier entre Everett et Kitchener. Et là, les Rangers de Kitchener qui ont gagné 6-2. Si les Rangers battent les Saguenayens ce soir, ben ils s'en vont directement en finale. Et si les Sags gagnent, ben là, ça va se compliquer dans le tournoi, mais les Sags sont en bonne position. Mais j'ai bien hâte de voir comment ça va aller pour les Sags ce soir, parce que Kitchener, on s'est battu hier encore, là.
0: Oui, ça brasse, là.
3: Ouais, on est robuste.
0: Là, le point que peut-être pas tout le monde sent, ouais. Si tu suis pas nécessairement le reste...
1: Le point avec un T ou le point avec un G, bien important, là. Les deux?
0: Ben peut-être les deux en fait. Les deux se rejoignent, oui, je te dirais. Ça. C'est que ça se bat là.
3: Dans... Ah oui, dans l'Ouest, dans l'Ontario, ça se bat.
0: Ça se bat, c'est ouais. Ça. Nous autres, ça se bat plus.
3: Puis sur le territoire de l'Ouest.
0: Fait que les autres, c'est pas le genre de hockey, ils sont pas prêts, ils sont pas habitués à ça. Ça, je veux dire.
3: Tu sais, je te dirais un Liam Lefebvre à propos de ça. Là.
0: Ouais.
3: Non. Mais ça fait même qu'il en met le matin sur ses toasts, là, tu sais. Fait ouais. Que, mais...
0: Non, on a des gros gars.
3: Faut gagner, là. Faut gagner.
0: De qualité, là.
3: Puis faut que Batman soit Superman.
0: Ouais.
3: Pas compliqué, c'est juste ça avec
1: c'est les bon, ça.
3: Ouais. Puis hey, si ça tente de scorer, ça ferait bien.
1: Ouais, ça ferait bien aussi.
3: Ouais.
1: J'ai la signification, gnocchi, c'est des pâtes de pâte. Ok, non, gnocchi. Oh, quelle blague de alimentaire.
3: Laisse-le respirer ta joke avant de la finir, ça ferait bien, hein.
1: On peut juste la rire, quand t'as déjà fait,
3: non!
0: Non, c'est pourquoi? Il l'assumait semi.
1: Ben ouais. En la faisant, j'ai fait, hé, que c'est mauvais.
3: Ouais.
1: Gnocchi, ça veut dire vivant ou pleinement en vie.
0: Ah.
1: Et d'ailleurs, c'est le nom de la mascotte.
3: C'est un mot américain, c'est un mot,
1: c'est un nom hawaïen. C'est je sais pas pourquoi les autres sont
3: ah, écoute, allés une communauté hawaïenne. Il y a beaucoup de surfeurs à Saint-Félicien, c'est bien connu.
0: Ben il y a de la vague, c'est les plus grosses vagues.
1: Ben oui, là. Voilà. Mais ça veut dire vivant ou pleinement de vie, c'est le nom de la mascotte d'ailleurs au cégep okay. De Saint-Félicien.
0: Ah ben ça doit être ça.
3: C'est pour ça qu'à Saint-Félicien on a tous des colliers de fleurs dans le cou, mais demain, là, pourquoi
0: ça, moi aussi.
1: Exact. Ben ouais. Et gnocchi, c'est des pâtes de patates.
0: Ils disent toujours aloha quand t'arrives là.
3: Ben oui.
1: J'ai mis à Saint-Félicien, ils accueillent de même, tu sais.
3: Quand je vais à Saint-Félicien, je suis souvent à Chouette.
0: Ouais.
3: Quand je chante la Chouette, j'entends aloha.
0: Fait que dans le fond, c'était aloha. C'est
3: pas ça qu'ils disaient allô.
0: C'était pas juste du monde chaud d'ail. C'est du monde qui disent aloha.
1: Avec ta petite jupe de paille, là.
3: Ben oui, mais après ça, je finis ça sur la bille. C'est de l'aloha.
1: C'est de l'aloha, après. Ça joue partout.
0: Ah, bon, vous souhaitez un bon matin.
3: Bienvenue dans le warm-up, hein.
0: Oui, c'est
3: on teste nos jokes. Il y en a des bonnes, il y en a des moins bonnes.
1: C'est
3: bonnes.
1: Le gnocchi à pas passer de test.
0: Vous l'avez entendu.
3: Je suis mal à l'aise pour toi.
1: Mais non, mais les humoristes, là, regarde, ils font des tournées.
3: Non, mais t'es pas un humoriste.
1: Tester le joke.
3: T'es pas un humoriste.
0: Non,
1: je sais. Raison de plus.
3: Ben, c'est ça.
0: On n'est pas humoriste, mais on essaie d'être drôle, sympathique.
1: J'ai pas besoin de me sentir mal pour ça.
3: Non, écoute, ça va m'avoir 50 ans, là. Fait longtemps d'être sympathique,
0: visiblement. T'as eu 5 ans.
3: Je vais avoir 51, excuse. J'essaie d'être sympathique, puis ça marche pas fort encore.
0: Ah, je te trouve sympathique. Une fois de temps en temps, moi,
3: je suis le bonhomme.
0: Ça m'arrive. Somber avec Homebreaker s'amène dans le boost dans les prochaines minutes. Il est 5h40. Bon réveil, même si c'est plus dur en se couchant tard à cause du Canadien qui perd. Ça va être quand même une belle journée ici au Saguenay-Lac-Saint-Jean sur Énergie.
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0: 5h48 dans le boost du mardi. Bon matin à vous autres si vous venez de vous joindre à nous. Bon réveil. Si vous venez de vous réveiller puis vous dites tabarnouche, il m'en manque peut-être une ou deux heures de sommeil là, si vous êtes des fans du Canadien puis que vous avez écouté le match jusqu'à la fin en prolongation. Comme on disait tantôt, vous êtes couché en sacrifice parce que malheureusement, ils ont perdu. On va s'en reparler dans quelques instants.
1: Se coucher à cette heure-là pour ça.
0: Se coucher à cette heure-là en sacrifice, là, c'est choquant.
1: Ouais, mais hein? Quand tu triomphes, c'est encore plus méritoire.
0: Ouais. Oui. Mais quand ils gagnent, t'as de la misère à t'endormir. Fait que tant qu'à ça, tu sais.
1: Oh, hier, j'aurais pas eu de misère à m'endormir si ça avait gagné.
0: Je comprends.
1: Surtout que j'avais comme prévu de me coucher hier, ça a viré autrement, là. Fait ouais. Ouais, je suis comme, c'est pas grave.
0: Y a pire que ça. Ben non, y a pire que ça dans la vie. On souhaite que ça se fouette, que les troupes se fouettent et, que, non, mais dans le sens,
1: Toi, tu prends ça, hein? C'est qu'elle devrait peut-être changer de trio un peu, là, mais... Ouais? À la date, Martin Saint-Louis,
0: Ben non, c'est ça, on lui fait confiance,
1: sauf
0: là.
1: Sauf que là, deux matchs de suite avec 12-13 lancés, là.
0: Non, c'est pas assez, ça,
1: c'est ça. On serait même pas chaud avec ça.
0: Demain soir, hein, prochain match pour le Canadien.
1: Ouais.
0: On va s'en jaser dans les prochaines minutes. La bonne nouvelle cette semaine, si vous avez envie de jouer au golf, vous avez envie de commencer votre saison, ça se passe au club de golf Lac-Saint-Jean. D'ailleurs, le tournoi d'ouverture se fait en fin de semaine, samedi. Dit qu'il va être là.
1: Ah oui, j'ai assez hâte, tabarouette.
0: Plein du monde qui vont être là aussi pour vraiment aller avoir beaucoup de plaisir sur ce beau terrain-là, un des plus beaux parcours de la région, bien sûr. Vous pouvez réserver golf.lac-saint-jean.qc.ca, mais on vous donne, en jouant avec nous un peu plus tard ce matin, un départ pour deux et une voiturette pour le club de golf Lac-Saint-Jean. C'est valide pour tout l'été. Alors, vous y allez quand vous voulez, quand ça vous convient. Si vous voulez vous gâter, ben, soyez là avec nous autres autour de 7h15, 7h20 tantôt dans notre jeu.
1: Moi, ce que j'aime là du club de golf Lac-Saint-Jean, c'est que c'est pas un club de constipés.
0: Ouais.
1: Il y a des endroits dans la région, tout ailleurs au Québec.
0: Bon, il y en a un peu partout.
1: Moi, il y a des endroits, à chaque fois que je vois, il y a toujours quelqu'un de fâché qui arrive. Peut-être.
0: Oh, oui.
1: Ouais, mais pas là.
0: C'est pas le fun, là. Ça.
1: Ouais.
0: Ça, c'est une belle qualité, ouais. Effectivement. 5h50, tour de table complet, ça s'en vient. Benoît va se joindre à
1: j'espère
0: nous
1: du Pérus.
0: Oui, sa voix va un peu mieux, là.
1: Ouais, c'est pareil, ouais. C'est pareil, tantôt, un cœur d'autre.
0: Ouais, c'est ça, ça va, sa voix va un peu mieux.
1: Vive le miel.
0: Ouais, ouais. Peut-être les petits suppositoires, on sait pas.
1: Vive le miel.
0: Les néolaryngobis.
1: Oh,
0: on connaît les autres, c'est les seuls qui sont tellement efficaces.
1: Viva Léonie!
0: Mais ça s'en vient tout ça dans quelques instants, on fait le tour de l'actualité, puis bien sûr qu'on va jaser du Canadien aussi dans quelques minutes ici dans le Boost.
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1: Bienvenue dans le Boost, si vous venez de vous joindre à nous, les chums. On est content de vous retrouver mardi 26 mai aujourd'hui.
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1: Entre 8 et 12 en ce moment sur le Saguenay-Lac-Saint-Jean, ça va peut-être, si on est chanceux, particulièrement au Saguenay, on devrait avoir peut-être un peu de soleil ce matin, mais après ça, tout le monde sans nuages, des averses même jusqu'à 20 mm attendues au lac, jusqu'à 15 pour le Saguenay, et peut-être des orages aussi cet après-midi, et on prévoit un maximum jusqu'à 19 degrés pour le Lac-Saint-Jean, jusqu'à 17 degrés pour le Saguenay aujourd'hui. Dans les prochaines minutes, on va s'informer, on va aller jaser du Canadien. Vous avez sûrement excellé le match. Est-ce que vous avez toffé jusqu'à la fin, jusqu'à la prolongation? La défaite? Mm-hmm. Ça nous fait mal au cœur de dire ça. On va s'en reparler dans quelques minutes. Et pour tout de suite, c'est Pérus qui est là avec nous autres ce matin. La belle Taylor Swift qui est en vedette avec l'excellent Louis-Paul Fafard à l'art.
3: Radio communautaire, ici Louis-Paul Favaralard et avec qui je suis?
4: Hello!
3: La future mariée Taylor Swift!
4: Ben oui!
3: Écoute, Taylor, on va se le dire tout de suite. Ben de quoi?
5: Tu sais, là, ouais. Des célébrités qui se marient, ça dure jamais.
3: Hein?
5: Non, ben je veux dire...
3: Qu'est-ce que
5: tu veux dire? Non, je veux pas dire que vous allez divorcer dans un an.
3: Non, là. Ben voyons!
5: On parle plus de deux semaines.
4: C'est Travis pis moi, c'est de l'amour véritable.
3: Ça, c'est super!
4: C'est vraiment ça!
3: Et vous allez avoir des chicanes véritables.
4: Ah oh, ben écoute.
3: Imagine bien Travis dehors sur le trottoir avec ses et puis, c'est... véritables sacs verts remplis de linge.
4: Tu sais, on sait qu'on s'aime.
3: Mais Taylor,
4: yeah.
3: Travis Kelce, là.
4: Oui.
3: Bon,
4: Il a l'air d'un gros escalade.
3: Bon, tu m'enlèves les mots de la bouche.
4: Oui. Bon, puis j'ai fait ça pour faire de la place puis pouvoir te crisser mon poing dedans.
3: Bon, lui, joue au football. Toi, t'es une chanteuse.
4: Oui.
3: Considères-tu que t'es une chanteuse à contenu?
4: Bon, écoute, mon apparence sur scène,
3: non. Attends un peu, j'ai dit chanson à contenu. Hein? Et non pas chanson qu'on est au nu.
4: Ah, OK.
3: Mais là, on va manquer de temps. On retourne à ton mariage.
4: Yes.
3: Ça te coûtera rien, ce mariage-là.
4: Quoi?
3: Ta bague à 500 000 piastres, ben, puis ta robe, puis toutes tes réceptions.
4: Ben, écoute, là.
3: Tous ceux qui vont faire ça, tu vas les plugger. Fait qu'ils te chargeront rien.
4: Non, c'est pas mon genre de plugger.
3: Ben, t'es là.
4: Je sais même pas comment plugger un toaster.
3: Non, ça, on le sait, mais c'est pas ça que je fais.
1: 5h58 minutes en ce mardi, on s'informe d'abord avec Pierre.
6: Et la ville de Saint-Félicien et le cégep de Saint-Félicien qui ont décidé de présenter un projet pour le Paphir Spa. Ça, c'est le fameux, tu sais, c'est l'enveloppe budgétaire du gouvernement pour donner à des projets qui sont sportifs. On a essayé de le faire ici pour le centre Georges Vézina, entre autres, tu sais, tout ça. Donc, eux voulaient vraiment, tu sais, un complexe sportif pour les étudiants, pour les gens de la ville de Saint-Félicien, parce que malheureusement, ils sont limités avec le gym qu'ils ont actuellement. Donc, c'est pour le volet 1 qu'on dépose ça au Paphir Spa, puis on pourra obtenir un maximum de 20 millions de dollars, mais dans le passé, historiquement, on a reçu ben d'argent du Paphir Spa au Saguenay-Lac-Saint-Jean, donc on va surveiller ça, mais hier, officiellement, ça a été présenté.
1: On parle d'argent aussi avec Benoît et Nouveau Info ce matin. Là, il y a un autre projet informatique qui coûte une fortune aux Québécois.
7: Ouais, tout à fait. Les coûts d'un projet destiné à gérer les rendez-vous médicaux pour des patients sans médecin de famille ont explosé de 600% selon Radio-Canada. L'orchestrateur de rendez-vous, aussi appelé Hub Québec, a coûté 126 millions de dollars. C'est 7 fois plus que ce qui était anticipé initialement. Plusieurs modifications et améliorations ont été réclamées, ce qui a fait gonfler la facture. La ministre de la Santé, Sonia Bélanger, aura l'occasion de s'expliquer aujourd'hui lors de l'étude des crédits à l'Assemblée nationale. Maintenant, le premier ministre Mark Carney estime que le référendum en Alberta constitue un bluff dangereux si la province croit que le résultat pourrait servir de levier dans des futures négociations. En réaction, le député conservateur Pierre-Paul Huss affirme que ses propos alimentent les tensions avec la population albertaine.
8: Aujourd'hui, on voit que Mark Carney ne fait pas ce qu'il faut pour apaiser la tension en Alberta. Comme les conservateurs, on a l'habitude d'agir ou qu'on a agi par la ligne 9 ans qu'on était au gouvernement. Il n'y avait pas de tension au niveau des provinces. Il n'y avait pas d'histoire d'avoir des référendums.
7: À l'international, la Chine appelle l'Iran et les États-Unis au respect mutuel du cessez-le-feu au Moyen-Orient. Cet appel est lancé au lendemain de frappes américaines contre des cibles militaires iraniennes. Le secrétaire d'État américain Marco Rubio estime qu'un accord entre les deux parties est toujours possible. Et en terminant, un entrepreneur en informatique de 56 ans en Montérégie est l'heureux gagnant du gros lot de 12,5 millions de dollars du Lotomax la semaine dernière. Sean Batten croyait qu'il était la cible d'une arnaque lorsqu'un employé de Loto-Québec lui a annoncé la bonne nouvelle. L'homme et sa conjointe ont l'intention de voyager et d'acheter un chalet familial avant de prendre leur retraite dans quelques années. Et voilà, c'est complet pour tous les détails et autres nouvelles. 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
9: Un beau chalet, je suis content pour eux autres. Dans le monde du sport, le Canadien, hier, une défaite en prolongation de 3-2 sur les Hurricanes de la Caroline. Écoute, c'est Jastrzemski qui a marqué le but gagnant. Lane Hudson qui, écoute, se martyrisait après le match en disant « je me sens coupable » parce que oui, c'est une passe audacieuse d'Hudson qui a mené au revirement, mais... Mané, là. Tu sais, je veux dire, une chance qu'on l'a, Lane Hudson, on va se le dire. Puis je vois des partisans qui chantent après les arbitres. Puis vous avez le droit, là. Mais 13 tirs au but. Des endroits qui parlent de 12. C'est ça de la LNH, on parle de 13 tirs, mais... On s'entend-tu que 12 ou 13, là, t'es même pas chaud avec ça, là.
1: Ah, c'est pas suffisant.
9: Ça fait deux games de suite, là, que tu tires pas contre la Caroline, là. Faut en faire quelque chose si tu veux continuer. Garde, c'est 2-1, prochain match, c'est demain à Montréal. Donc, c'est pas fini. Puis Dobesh hier, si on va être dans le positif, là, Dobesh hier a été splendide. C'est la bonne nouvelle.
6: Pas facile au Centre Bell, hein, pour le CH.
9: Ouais, mais là, c'est parce que là, ça fait deux games de suite, là. Puis c'était pas au Centre Bell avant que ça tire pas, là. Fait que là, je sais pas, là. Faites quelque chose, hein, à ce point-là. Peut-être changer de trio, puis Kirby Doc, hier, là, le préféré de Justin, là. Il a joué sa grosse game de l'année, là, on l'en verra plus des séries, beau Kirby, là. Kirby. Canadien, ça, pas Canadien, mais Colorado-Vegas, ça se poursuit ce soir, du côté de Vegas-Nevada.
1: Ça peut se terminer, hein?
9: Ben, ouais. Ça peut certain, c'est 3-0 à la surprise de tout le monde. Pour,
6: ça va se terminer.
9: Puis, bon, l'expert a parlé.
6: Non, mais
9: écoute, on sait jamais, là, tu sais, des fois, c'est rare que ça se finisse en 4, tu sais, ils ont peut-être donné une poule, là. Ce qu'ils vont gagner à la série, je ne penserais pas, tu sais, McKinnon est blessé, Makar est blessé, donc ce sera pas nécessairement évident. Pour eux autres, ils vont jouer quand même, ils sont quand même très affaiblis. Et du côté de la Coupe Memorial, il y avait un match hier entre Kitchener et Everett, et écoute, Kitchener l'ont emporté 6-2, et là, tu regardes ça maintenant, si Kitchener bat les Sags ce soir, parce que c'est Sags, Kitchener ce soir, ouais. S'ils battent les Sags, autres, ça va en finale, c'est réglé. Les Sags, idéalement, faudrait gagner contre Kitchener, là, ça mènerait toute une course pour savoir qui va finir premier, là. Mais c'est un gros test pour les Saguenay ce soir, parce qu'on entendait tous Everett, mais là, Kitchener ont l'air d'être venus pour gagner, puis ce qui surprend de Kitchener, c'est que, tu sais, dans Ontario, c'était Brantford, les grands favoris, puis ils sont fait sortir en série. Fait que là, ça va être bon. Ça va être bon ce soir. 21h encore. Je sais bien que c'est tard, mais qu'est-ce que vous voulez que je vous dise? C'est ça qui est ça, hein?
1: Ben, c'est ça, puis c'est tout.
9: Ben ouais, puis si vous n'êtes pas content, ben, je voudrais bien vous rembourser, mais je voulais pas changer une scène.
1: Ouais, on le disait un peu plus tôt, tu sais, oui, c'est tard, puis nous autres, ici au Saguenay, on a non seulement le Canadien pour les fans du Canadien, mais les Sags qui performent à la Coupe Memorial, et c'est sûr que ça fait sans arrêt un match après l'autre à 8h ou 9h le soir, ce qui est vraiment trippant, c'est du bon hockey. Mais comme tu disais tantôt, on va en profiter, parce que l'année prochaine, il y a des bonnes chances qu'on revive pas ça. Là.
9: Ben, les Canadiens, honnêtement, moi, je pense que oui. Les Sags, tu sais comment c'est, Junior,
1: ben
9: des cycles. Puis les processus.
1: Fait qu'on en profite, on arrête de chioler.
6: Les prochaines années, tu sais, dans la LHJMQ, c'est quoi? On le sait pas.
1: Ouais,
9: c'est pas rien que la LHJMQ, la Ligue canadienne au grand complet.
1: Ouais. 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On en a parlé un petit peu plus tôt. Oui, gros brouillard ce matin un peu partout ici au centre-ville de Chicoutimi. C'était le cas Arvida aussi dans ton coin. On nous a dit que du côté de la baie, c'était ça aussi. Puis là, Joe nous confirme qu'il y a du gros brouillard de Saint-Charles jusqu'à Keno. Vous pouvez nous le dire au 6-12-12 également là, s'il y a d'autres endroits à mentionner ce matin. Soyez prudents sur la route. Bon matin, bon réveil. T'as vu toute qu'une voiture de luxe?
6: Oui, c'est pas la mienne.
1: Non, t'es sûr?
6: Non.
1: Non, t'as

0: peut-être juste une Corvette, si on sait pas, là. Tu sais, des fois, ça se ressemble. La nouvelle Corvette, là, tu sais, qui ont sorti il y a une couple d'années, là, elle est belle en tabarouette, là. Mais tu sais, c'est pas une Lamborghini. Tu sais, on s'entend. Fait que là, je m'en revire. Mais tu sais, pour autre raison, tu sais, je m'en revire. Et là, il y a une grosse Christine Lamborghini planche qui passe devant nous autres. Puis c'est pas une vieille Lambo, là. Tu sais, ça a pas l'air d'être...
1: C'est une jeune Lambo.
0: On a fait des recherches hier, OK? Parce qu'on en parlait hors d'onde, puis maintenant, on a fait des recherches, on a dit, c'est laquelle que j'ai vue, OK? Et ce que j'aurais vu, et vous saurez me le confirmer si quelqu'un connaît l'homme en question, c'est un homme qui a ça, sa conjointe était juste à côté, en tout cas, j'imagine.
2: Et c'est
0: sa
2: conjointe.
0: Ou sa maîtresse.
2: Ça se peut,
0: ce qui sait.
1: Il me semble une Lamborghini, c'est avec une maîtresse.
0: Ah!
1: Hein, ben, t'as pas de maîtresse, pourquoi t'acheter une Lamborghini?
0: Mais t'es pas subtil, pense-tu.
3: Ben, moi, j'ai jamais pensé ça, mais écoute, c'est...
1: T'as déjà m'as-tu une Lamborghini?
3: Ben non.
1: Et voilà.
3: Ben non, c'est ça.
0: Ben voilà. Maîtresse.
1: Il comblait avec toi, il n'y a pas une Lamborghini.
0: Hey, si le gars nous écoute en ce moment, il était courageux, OK? Avec des recherches, je me suis rendu compte que c'était... Parce que là, tu sais, on s'obstinait, moi, pis disait, bon, ça vaut combien de Lamborghini?
1: D'abord, ce gars-là, c'est un malade.
0: Pourquoi? Ah, les côtes.
1: J'irai jamais dans les rues de la région avec une Lamborghini.
3: Hey, ils vont pas sur le boulevard Saguenay, en tout cas, petit conseil, si c'est pas quelqu'un d'ici, là.
1: Il est vraiment moche, les rues, là. Tu vas payer le prix.
3: Il faudrait qu'il y aille coin Talbot et des Saguenayens, là. Bon, si tu veux aller chez Chocolat Lulu, c'est moins, c'est moins dangereux pour le véhicule.
0: C'est courageux, OK? C'est du courage, là. Il y a des gosses, lui, là. Mais bref, on se demande, combien ça coûte?
3: Ben oui,
0: là, j'ai fait des recherches pour savoir si c'était lesquelles des Lamborghini qu'il y avait. Avec les signes que j'ai vus de ça, ce serait une Lamborghini Revuelto 2025.
3: OK.
1: Revuelto.
2: On dirait une sorte de café Nespresso.
0: On dirait une sorte de ficello. Mais, tu sais, j'ai regardé le prix en US, OK? Ça joue entre 500 et 700 000 $ US. Rien de moins, mesdames et messieurs. Et là, la prochaine question qui vient dans ce temps-là, sa plaque. Je l'ai pas vu, sa plaque. C'est-tu un F? C'est-tu, tu sais, est-tu plaqué?
3: Parce qu'il y a des entreprises qui louent aussi, des fois, qu'il y a des véhicules de luxe comme ça. Je sais pas si ça va jusqu'à la Lamborghini. C'est une bonne question.
0: Je me suis posé la question, mais j'ai pas vu la plaque.
3: Ouais.
0: Mais le gars, il avait de l'air quand même assez à l'aise.
3: Ouais, il était pas stressé, là.
1: D'après moi, le gars est à l'aise tout court.
0: Pour bien des raisons.
3: Hey, non, mais tu sais, quand tu loues ces affaires-là, c'est ces voitures de luxe-là qui valent des centaines de milliers de dollars, là.
0: Ouais.
3: T'sais, déjà, quand t'essayes une auto qui est pas la tienne, t'es comme, je voudrais pas qu'il m'arrive de quoi, je voudrais pas la poquer, je voudrais pas la...
0: Une Lambo,
3: Moi, je suis stressé de conduire ça un peu, là.
1: Pas en tout.
0: Moi, j'ai déjà...
3: Tu serais pas stressé, je te regarde, là. Toi qui se stresse d'un rien, pardon.
1: Ben non, je serais pas stressé.
0: De toute façon, tu chauffes manuel, toi.
1: Ah, c'est manuel, ça?
0: Ben, le Lamborghini, oui.
1: Ah. Bon, on va laisser faire.
3: Ça me tente plus.
0: Parce que moi, j'ai des chums.
1: M'assois. M'a pogné à la cuisse à côté.
0: Ah, OK, ouais.
1: On dirait un peu comme, appelle-moi Ginette, ça te tente, on va faire un tour.
0: Ah, ouais. Mais moi, j'ai des chums qui avaient une Dodge Viper à un moment donné, puis ils ont revendu ça. Ça fait trop peur. Ça a trop de power.
3: Ça a trop de power. Elle était quelle couleur, hein, la Lamborghini?
0: Elle était blanche. Quelqu'un qui nous dit, c'est le proprio de, ce serait, ben, tu sais, des Lambo, il n'a pas juste...
1: Ouais, là, non, je nommerais pas les affaires, par exemple,
0: Non,
1: je le nommerais pas.
0: Le propriétaire d'entreprise.
1: Ouais, c'est sûr.
0: Ce serait le propriétaire d'entreprise.
3: Il ne doit pas en avoir tant que ça des Lamborghini là, au Saguenay-Lac-Saint-Jean. Là. C'est pas un véhicule qu'on voit souvent. Tu sais, on voit passer plus comme tu dis.
0: C'est Shiftronic, OK.
3: Ouais.
0: C'est comme c'est manuel, mais il y a comme pas de clutch. Tu sais, tu y vas avec le volant. Là.
3: Ouais.
1: Ah, j'ai ça dans mon char.
0: Ouais, c'est pas pareil.
1: T'as l'option, là. À un moment donné, j'ai les poignets sans faire exprès.
0: Ah ouais?
1: Ouais. Entre Charlevoix pis, voyons, comment ça s'appelle, là, la place, que, voyons, le patinage de vitesse vient, là. Charlevoix-Lo.
0: Oui.
1: Merci, Marc. Pis, j'étais dans les côtes, là. Pis là, je comprenais plus comment le char marchait. Ça a duré 15 secondes pis j'ai pas de temps. J'étais comme rendu avec l'autre, moi, là, à cause des estos de t'affaire en arrière.
0: C'est pas
1: volant.
0: Stressé, c'est une Lambo.
1: Ah, là, Myriam, qu'est-ce que je fais? Non, je
0: n'ai
1: pas
0: peur. Là, un gars qui touche avec une femme pour la première fois avec ses doigts de main, qu'est-ce que je fais?
1: Non.
0: La première fois est toujours la pire.
3: Bon.
1: Non.
0: Ah, tu savais quoi faire?
1: Simplement, toi, t'es encore dû pour avoir de la sexualité débridée.
0: Mais non, mais toi, la première fois, tu savais quoi faire, toi, là.
1: Ouais, mais là, c'est pas pareil. C'est pas du même ordre, là. J'étais pas dans une côte à...
0: On appelle ça du divertissement, tu sais. Fait que bref, si vous voyez une Lamborghini blanche, on veut savoir qui est le propriétaire. On veut des dons.
3: Discrètement. Ouais, c'est ça. Ah, ben, c'est un beau véhicule, en tout cas.
0: C'est
3: quand
0: très
3: on croise ça, c'est, Tu sais, même quand, moi, je trippe pas tant, là, char, pis y en a qui trippent char pis qui capotent quand ils voient ça. Même quand tu trippes pas char, tu vois une voiture comme ça.
0: Ah, c'est beau.
3: On peut même pas l'appeler un char, tu sais. C'est une voiture.
1: T'sais. Au salon automoto à Chicoutimi.
3: Oui,
1: là,
3: ben, oui.
1: Tu sais, j'en ai vu, je me suis rendu malade.
3: Oui, je comprends.
1: Ça, le problème, c'est que j'ai l'impression de faire des squats en embarquant là-dedans, tellement que c'est bon.
3: Oui, hein. Juste bon, pour l'affaire.
1: Sors, t'es automatique, hein.
3: Mais t'as-tu

0: remarquer, ceux qui ont des véhicules comme ça, ils ont tous une belle shape. Hein, c'est...
1: Ben oui, mais avec les maîtresses, ça a été en forme.
0: Ben non,
1: pas
0: parce,
1: le choix.
0: Parce qu'ils font des squats à chaque fois qu'ils embarquent
1: ben
0: leur
1: oui.
0: char.
1: Ben c'est plus la maîtresse qu'il faut qu'ils gèrent aussi, puis la femme.
0: Il y a une super shape. Allez, on s'en va dans notre...
1: Ça a l'air qu'une Porsche, ça prend deux maîtresses.
0: Ah oui? Alors, nous, ça commence à être de l'entretien pas mal.
2: Ouais, c'est sûr que je te dis. T'as mis où? T'as mis dans le coffre?
1: Mais non, mais pas en même temps, niaiseux. Faut qu'il se rende compte. Eh, on, faut tout t'apprendre le matin.
0: Je sais pas, là, nous autres, on n'est pas au courant de ça, là.
1: Ah oui, ben, moi, j'ai lu là-dessus, là.
0: OK. On s'en va dans la question inutile. Une ou deux maîtresses? C'est pas vrai. Dans les prochaines minutes. Ah, oh, OK. Non, notre question inutile, complètement inutile, ce
1: oui.
0: matin.
1: Ah, des minivans est révolus, hein?
0: Inspiré de PA même, je dirais, hier, qui nous est arrivé avec ça, puis je suis certaine que vous avez chez vous, à la maison ou au chalet, votre tasse préférée pour le café. C'est vrai que...
1: On a toute une.
0: On a toute une qu'on choisit, puis c'est pas là, elle est pas dans l'armoire. Ah, c'est comme, OK, je vais prendre l'autre, mais l'autre a fait mieux, je l'aime plus pour telle et telle raison. C'est laquelle, vous autres, votre tasse préférée pour votre café le matin? C'est ce qu'on veut savoir. Dans notre question inutile, 6-12-12, micro iHeart ou le 690-9400.
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0: Il est 6h21 sur Énergie 94.5 dans la question inutile ce matin. On veut savoir, vous autres, les chums du Boost, c'est sûr que vous avez une tasse préférée pour votre café le matin. On a toute
1: ouais.
0: La tasse dans l'armoire que quand elle n'est pas là, c'est comme... Ah,
1: en fait, regarde, on a tous
0: ça nous
1: à peu
0: fatigue,
1: près...
0: T'sais.
1: On a 100 tasses dans l'armoire.
0: Oui.
1: Mais il y en a une qu'on se dit à chaque fois qu'elle est là, c'est elle. Tu sais, ouais, parce qu'elle peut être dans la vaisselle.
0: Oui.
1: Si on s'entend.
0: Ouais.
1: Mais on en a toute une.
0: Moi, l'armoire à tasses, c'est vrai qu'elle est petite, c'est plein. J'ai toujours trop de tasses. Parce que ouais. T'achètes des sets de vaisselle, ça vient avec des tasses. Tu voudrais pas les tasses, tu en as assez, mais ça vient avec. Tu sais, t'as comme pas le choix.
1: Ouais, ouais.
0: Puis, 3/4 des tasses dans mon armoire ne sont jamais utilisées. Ils restent là tout le temps, là.
1: Ben oui, ils prennent la poussière. Puis, un coup que t'as des invités, là, tu fais des cafés avec, là. Fait que là, faut que t'enlèves de poussière un peu.
32: Ouais. Mais ça prend des amis pour ça.
0: Moi, j'ai des amis, mais moi, c'est drôle. Moi, je me faisais la réflexion dernièrement que ça... On fait plus tant ça. C'était ça, la régénération plus de nos parents qui prenaient un petit café après souper. Un petit café après souper, moi, c'est plus rare. Tu sais,
1: ça arrive encore, nous autres.
0: Tu continues ta bouteille de vin, après ça, tu prends plus comme un autre petit digestif. Pas un digestif, mais tu sais, un autre petit
32: peu... Ah, Mylène, quand j'offre mon fameux latte, là... Ou mon espresso à crémander de crème de Wayne Gretzky, je te dirais que ça refuse
1: oui.
32: Jamais.
1: Ah. Ça dit oui.
32: Même que des fois, ça quémande.
0: Ça serait laquelle, toi, ta tasse préférée pour ton café?
1: Moi, j'ai ma tasse pour la job.
0: Ouais.
1: Et j'ai ma tasse pour chez nous. Chez nous, c'est une
32: tasse. On finit à 9h.
1: Oui, c'est une tasse chez nous.
2: de Mickey Mouse.
0: Ah oui?
2: Avec des petites têtes de Mickey Mouse tout partout, là, puis je la trouve vraiment cool. Fait que ça, c'est ma tasse à la maison. Ouais. Et ça, de la station, c'est ma tasse de Top Gun. Maverick.
0: Elle est tellement belle.
2: Elle est cool, hein? Ah oui, c'est ma tasse de Walmart à 10$.
0: Hey.
2: À tous les jours, je prends cette tasse-là. Il n'y a personne qui y touche. Ouais. Et même qu'elle est cachée dans la station,
0: ouais.
2: Je vous donne le défi de la trouver. Vous la trouverez pas.
0: Non, elle est pas dans l'armoire.
2: Mais ben, vous autres, vous savez,
0: tu laisses pas ça dans l'armoire en arrière dans la petite cuisine parce que ça va prendre une fraction de seconde, tu t'en reverras plus jamais. On sait pas pourquoi. Il y a personne ici qui vole des choses. On traite personne de voleur, mais ça disparaît comme les ustensiles. Je sais pas si c'est même vous autres aussi à job. C'est laquelle, toi, ta tasse préférée?
32: Ben, moi, j'en ai trois. Parce que chaque café pour chaque tasse.
0: On finit à 9h.
32: Ouais, mais je vais te régler ça assez vite. Quand je prends un café, un allongé, ben un café standard, c'est ma tasse blanche, uni-blanche, j'en ai trois pareils. Fait que le protocole des trois, je m'en fous.
0: Ça fait, OK.
32: Quand je prends un double espresso, ça me prend ma tasse double espresso. Puis quand je prends un espresso, ça me prend ma petite tasse. Mets-moi pas un espresso un tout petit dans une grande tasse, ça fera pas me choquer.
0: Mais ça, j'avoue.
32: Ça prend vraiment le bon format, sinon je viens choquer noir.
0: Ouais.
32: Mais comme c'est moi qui m'a fait, je me choque pas.
0: Choqué noir.
32: Ouais. Comme mon âme.
0: Ben, moi, ma tasse.
32: Ben, moi, elle est blanche unie, là. Tu sais, y a rien de, comme en porcelaine blanche, puis je l'aime bien. Elle me réconforte le matin.
0: Moi, je l'ai déjà dit, mais moi, ma tasse préférée, peut être de la couleur qu'elle veut, tant que c'est un verre, isotherme. Je suis rendu que je prends juste ça là-dedans. Mes cafés, on dirait que je les bois pas en 5 minutes, tu sais. Fait que, j'aime ça qu'il soit chaud. Je l'aime pas tiède. Fait que, moi, c'est les Mana, là. M-A-N-N-A, c'est ces tasses isothermes-là que je...
32: Ah, les cantons chinois,
0: que
32: ça?
0: Que j'ai trouvé...
32: Japonais,
0: non, pas les mangas, là.
32: OK,
0: non, pas les mangas. Fait que les tasses isothermes, là, c'est ça, les Mana qui coûtent pas 40$ de la tasse, là, tu sais, c'est 3 pour 15-20$. Moi, ça me va parfaitement.
32: C'est les fans de Donald Trump, ça.
0: Les
32: magas, là, c'est les fans de Donald Make America Great Again, c'est les fans de Trump.
0: Non, ça n'a rien à voir avec ça, non. Ça n'a rien à voir avec ça. Hey, Michel Gagné, on veut savoir vous autres, au 6-12-12 avec le micro iHeart ou encore direct au téléphone. Gênez-vous pas, on aime ça vous parler là, dans le boost. 690-9400. Michel qui nous dit que lui, c'est pas une tasse, mais c'est des bocs de 14 onces qu'il prend à chaque matin pour son café. Ça y prend
32: pour son café.
0: Une bonne dose. Ouais.
32: Ça me reste assez rassurant.
0: Ma tasse préférée, c'est celle que ma fille m'a donnée à la fête des pères. Dad, le meilleur papa au monde. Ça, c'est sûr que c'est le fun, ces tasses-là aussi. Là.
2: Ça, c'est le fun. T'sais, des fois, ils mettent ta photo aussi, une photo de famille dessus ou peu importe. Ça, c'est le fun.
0: Ouais.
2: Ça te rappelle les souvenirs en buvant ton café.
0: Ben oui, aussi, ça. C'est ça. Audrey dit que c'est Yeti, ça t'offre vraiment longtemps aussi. Les tasses Yeti, là, ça garde au chaud aussi. Ça, c'est vrai que ça fait
2: ça,
0: la
2: tu
0: job.
2: Tu peux pitcher ça dans le mur, il n'y a pas de problème.
0: Ah non, écoute, il n'y a aucun problème.
2: Le prix vient avec.
0: Ça brise
2: mais
0: pas.
2: Ça vaut la peine.
32: Pourquoi de tirer dans le mur?
2: Ouais. Ben, c'est le genre de démonstration qu'ils font avec le tasse, là, en disant que c'est indestructible.
0: C'est pas les Stanley Cup, tout ça, qui avait brûlé, tu sais, qu'une auto avait brûlé, mais la Stanley Cup, elle n'avait pas brûlé, puis ça, après ça, ça avait parti en fou, les ventes de Stanley Cup.
2: Tu parlais à la guerre avec ça.
0: Oh, ouais, clairement.
2: C'est pas pareil.
0: OK, ben.
2: C'est des obus.
0: C'est laquelle votre tasse préférée, vous autres, les chums du boss, pour votre café le matin? C'est notre question inutile, on poursuit.

0: Éric Lapointe. Ah, lui, il envoie du café dans... Documentaire, mais dans le documentaire de Craig, si vous l'avez écouté, là, un café après l'autre, juste dans le documentaire. Il n'est pas pimpé, là. Il n'y a rien dans le café, là. Il n'est pas supposé.
1: Demande pour un ami.
0: La question inutile.
1: Demande une bonne bière dans un café, ça goûte le. C'est pas super bon, ça doit être dégueulasse. Une bière au café?
0: On veut savoir, une bière au café.
1: Ouais, il y a une, ça aussi dans la tasse, là.
2: Alors, je sais pas.
0: Non, c'est supposé être du café.
1: Okay,
0: et puis ça, des mauvaises langues. Oui. Non, langue sale, là. Mettez du savon sur votre langue.
2: C'est dégueulasse.
0: La question inutile du jour aujourd'hui, c'est, en fait, on veut savoir quelle est la tasse, votre tasse préférée pour prendre votre café le matin. Et, Marie-Josée, la chance qu'on salue, a dit, moi, c'est n'importe quelle tasse, sauf ma tasse de voyage, parce que la retraite arrive et je vais enfin pouvoir prendre mon café dans une tasse à la maison. Elle dit, comme je fais une heure de route le matin et le soir pour aller travailler, pas le choix de le prendre sur la route dans une tasse comme ça de voyage. Fait qu'elle a hâte de la mettre de côté, sa tasse de voyage.
2: C'est quoi cette affaire-là de prendre sa retraite à 40 ans, Marie-Josée? Non?
0: On sait pas son art.
2: Un beau programme. Non, mais je le sais, à 40 ans, je connais.
0: Ah, t'as connais, ouais. C'est ça. Les fameuses...
2: Je connais toutes
0: nos auditrices. Ben, je comprends, on le sait. Julie, salutations, elle, qui nous dit que c'est la Oala. C'est la Oala, ça, c'est ce que tu disais, là. C'est des tasses, puis il y a des bouteilles aussi pour garder l'eau froide.
2: Voilà.
0: Il y a aussi des tasses pour garder le café très chaud. Ma tasse Milwaukee noire tous les matins pour monter au travail, qu'on nous dit au 6-12-12.
1: Oh, c'est mort, c'est une tasse hein? Milwaukee.
2: On n'a pas ça, hein, P.O.?
1: Non.
0: Vous n'avez pas ça, vous autres?
2: Non.
0: Toi, t'as ta petite tasse
1: on
0: Mickey.
1: On la mérite pas.
0: Toi, t'as ta tasse Mickey.
1: Mais la dernière fois qu'on a essayé de passer à la caisse avec, ils nous ont dit non, tu vas reporter ça sur l'étagère.
0: C'est pour les
2: messieurs. Fallait montrer nos cartes.
0: C'est pour les messieurs, ça.
2: Fallait montrer nos cartes.
0: 6h31 minutes, on va revenir bien vite sur les fameuses Lamborghini dont on vous a parlé dans la petite vie du beau. C'est PA qui en a vu une blanche dans les derniers jours, puis on s'est mis à parler de ça, une belle, hein, magnifique. Puis on s'est mis à dire, tabarouette, on voit pas ça souvent dans la région, là, finalement, il y en a plus qu'on pense. On nous dit que juste à Chicoutimi, il y en a 4 au moins. Joe nous dit qu'il en a aperçu une noire dans les derniers jours. Puis ce qu'on nous dit, que c'est certains propriétaires d'entreprises, entre autres du Saguenay-Lac-Saint-Jean, là,
1: Mais profitez-en, Caroline.
0: Hey, qui ont des sous.
1: Ben oui, profitez-en.
0: Hein? Les tripeux.
1: On aimerait ça faire un tour.
0: Ah!
1: S'il y en a qui...
0: P.A., le message est lancé.
1: Pour vrai, Julien?
0: Hein?
2: Pas toi?
0: Oui. J'aimerais ça, mais je pense que P.A., ça y tente plus. Je laisserai ma place.
1: Je serais curieux de voir, moi, comment ça roule. Tu sais, je veux pas conduire,
0: non,
1: là.
0: Non,
1: mais moi, je te pognerai pas les cuisses, OK, là?
0: Juste pour le trip, là. Ouais.
1: Mais ça a l'air le fun en tabarouette, ça. Un beau trip.
0: C'est sûr, c'est magnifique, là. C'est des voitures magnifiques. 6h32 ce matin, si on est chanceux, on va voir un peu le soleil au Saguenay. Ça va s'ennuager après ça partout. C'est plutôt nuageux pour le lac ce matin, plutôt gris. Et c'est de la pluie pas mal là, qu'on prévoit aujourd'hui, même des risques d'orages. Il n'y en a pas eu des orages hier.
2: Ah oui, ben il y avait de l'eau un matin à Titi sur le chemin, on va dire.
0: En tout cas, j'ai pas eu connaissance.
2: Il y a encore du brouillard, 6-12-12.
0: Ouais.
2: Le boulevard Saguenay un matin en direction de Chicoutimi, c'était épouvantable.
0: Ah, il y en avait partout, épais brouillard.
2: C'était effrayant.
0: Effectivement, on voyait pas beaucoup devant nous. Alors, si c'est encore le cas, 6-12-12, dites-nous-le. Sinon, ben ce matin, c'est pas froid. Là, entre 8 et 12 pour le Saguenay et le Lac-Saint-Jean, on aura jusqu'à 19 degrés aujourd'hui. C'est ce qu'on prévoit, jusqu'à 20 mm de pluie. Il va en avoir quand même pas mal. Ça s'est couché tard hier. Si vous trouvez que Dickey est tannant ce matin, ben c'est à cause de ça.
2: Toujours tannant, ça.
0: Ça s'est fini à quelle heure, Canadien?
2: À vous entendre parler, les bas, je remets du monde. Toujours tannant.
1: Je t'aboute.
0: Hey, c'est toi qui entretiens cette légende-là.
2: Canadien a perdu 3 ans en prolongation. En tout cas, 3 ans en prolongation hier sur les Hurricanes de Caroline. Donc, les Hurricanes prennent les devants 2-1. Puis, on se le cachera pas, là. 13 lancés au but. Tu peux pas gagner avec un match de même. Là. On s'est accroché. Puis, c'est bien beau blâmer les arbitres, mais fort qu'il se passe quelque chose. Surtout avec le premier trio. Puis, Kirby Dock hier est épouvantable. Fait que j'ai hâte de voir la suite des choses. C'est 2-1. C'est pas fini. Prochain match à Montréal, demain. C'est loin d'être terminé, mais petite Dobesh hier, il a été extraordinaire, si on veut du positif, là. Mais ça n'a pas été suffisant. Ce soir, Colorado-Vegas, ben écoute, l'Avalanche fait face à l'élimination dans ce match-là. Ben oui, c'était déjà 3-0 pour Vegas dans la série. Match qui commence à 21h. Également, ce soir, à 21h, les Sags contre les Rangers de Kitchener. Et les Rangers, hier, qui ont battu pas à peu près la formation des Silver Tips d'Everett 6-2. Par contre, dans les tirs au but, là, c'était quand même serré. On a tiré 38 fois Everett sur le gardien de but. Kirsch.
1: Comme du kirsch. Ouais. Mais écoute, ça a pas été suffisant, là. Ça a vraiment été toute une performance des Rangers de Kitchener. Il y a même eu un combat hier dans ce match-là. Donc, à suivre. Mais ce soir, 21h, les Sags qui doivent absolument l'emporter contre Kitchener. Puis Kitchener qui sont parfaits depuis le début du tournoi. Donc, ça promet, mesdames et messieurs. Mon nom est Marc Duguay. Ça m'a fait plaisir. Bonne nuit.
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4: Hey, ce matin, on va se parler d'un tristement champion. OK, on va se parler de Steve Charron, article dans le Journal de Québec.
2: Avec
4: ce matin.
2: Un ou deux E?
4: Deux E. Steve Charron. Écoute, 153 condamnations en 25 ans.
0: Voyons donc.
4: Et le juge l'a souligné durant son plus récent passage. Écoute, depuis qu'il est d'âge majeur, il a passé pratiquement tout son temps en cour et en détention.
0: Il a reçu un jeton de la ville.
4: Il était à la veille. D'après moi, s'il venait de Saguenay, il avait le jeton.
0: Mais c'est pourquoi on fait bien des blagues, mais 153, bon, ça n'a pas de motif de bon sens. Voyons donc.
4: Avant de parler de sa liste, OK, on va parler de ce qui a fait en sorte qu'il était de retour en cour dernièrement. On parle d'événements qui ont eu lieu le 6 février dernier du côté de Cowansville, OK? À ce moment-là, cet homme-là de 43 ans, soit dit en passant, se présente à l'aide juridique. Et là, ben, il parle avec la secrétaire, puis il se met à menacer la secrétaire. Pour finalement lui faire des signes comme de quoi il voulait l'étrangler.
1: Ah.
4: Fait que là, ça reste là. Fait que là, il s'en va. Première chose. Il s'en va au Jean Coutu après. Il s'en va au comptoir des médicaments à l'arrière. Et là, ben, il y a une madame qui est là. Tu sais, une madame qui est là pour prendre les prescriptions, pis tout ça. Et il dit, ouais, je suis venu me chercher une blonde.
0: Eh boy.
4: Et là, après ça, ben, il prend son sexe et il se met à se masturber. Devant la dame de la pharmacie Jean Coutu. Donc, vous comprendrez qu'il y a eu, dénonciation. Les policiers l'ont interpellé, l'ont arrêté. Donc, hop, de retour en cour pour monsieur. Donc là, ben, il est devant le juge et il va prendre le chemin de la détention pour plusieurs raisons en une journée. Tu sais, menace et aussi, ben, je sais pas dans ce cas-ci, c'est quoi exactement
0: grossière indécence.
4: Ouais, grossière indécence.
2: Non,
4: grossière indécence. L'accusation, probablement. Mais quand tu regardes sa liste, OK? Puis moi, ce qui me fascine là-dedans, c'est les raisons que lui a données. Bon, pour ce qui est de l'aide juridique, il dit « Ouais, mais c'est parce que je me suis trompé de bureau, là. » Fait qu'elle pis moi, on s'entendait pas. Puis là, d'après moi, on n'était pas sur la même longueur d'onde. J'étais pas à bonne place. Et concernant le Jean Coutu, lui, il dit « Non, c'est parce que j'avais une démangeaison.
0: Ah.
4: Fallait que je me gratte. » Okay. Fait que c'est pour ça que je l'ai sorti puis je tu sais
0: regarde c'est sûr
4: là.
0: C'est ça, toi, quand ça te gratte, tu te la sors puis tu te grattes, hein?
4: Tout le monde fait ça. je le fais dans l'intimité là. Même dans l'intimité, je fais même pas ça. C'est ça, aucun
2: bon dans l'intimité quand ça pue que je me gratte dans Simonac, je te le dire là.
4: Bon, tu fais bien. Voici sa liste, OK?
0: Non, se gratter, c'est correct, Duguay, mais c'est comprends-tu, la sortir des pantalons pour gratter.
2: Ça dépend
0: gratter par-dessus ton pantalon.
2: Ouais, quand c'est bien aigu, des fois t'as pas le choix là.
4: Ouais. Petite crème, ça fait du bien aussi.
2: Regarde ça, mon gant, Mylène, t'as pas
0: ton
2: choix.
0: Ton gant gris.
2: Regarde. C'est bien pâteux.
0: Besoin de ton gant gris encore.
2: Ton gant gris, hein, c'est dans les mots-clés du mot. Hein? On va se dire, là, long gant gris.
4: Puis... Ça, c'est pour des cas extrêmes.
2: Coco Jumbo, long gant gris, c'est des classiques qui reviennent souvent.
4: On va regarder son dossier en détail, OK? Lui, ça a l'air que quand on le dépose devant le juge, là, c'est... une pile de feuilles, ben, OK, qu'on dépose devant lui.
2: C'est drôle, garçon.
0: 153, écoute, c'est du stock, là.
4: Donc, voici sa part. 15 pour introduction par effraction. 17 pour menace. 15 pour voie de fait. 15 pour méfait. 6 pour harcèlement criminel. 6 pour non-respect de conditions de probation. 42 pour non-respect de conditions. 6 pour entrave à la justice ou méfait public. 2 pour vol dit simple, 2 pour action indécente, 7 en matière de stupéfiants ou de drogue, okay. Et 2 pour défaut de se conformer à des engagements de garder la paix.
2: Un touche à tout.
0: Là, il a déjà fait de la prison là-dedans.
4: Oui,
0: là.
4: Oui, oui, puis là, okay. Il retourne.
0: Quand tu comprends pas, tu comprends pas, là.
4: Mais c'est 153 crimes en 25 ans. Et c'est tous, ce qu'on dit là, c'est que la plupart de ces accusations-là, ça a résulté avec, tu sais, de la détention, là, tu sais, fait que c'est...
2: De la santé mentale là-dedans.
4: Ben oui, c'est clair.
0: Ben
4: là,
0: oui, c'est clair. De la dépendance probablement aussi.
4: Parce qu'il est complètement déconnecté de la réalité, là, tu sais, tu peux pas te présenter dans une pharmacie puis te mettre à sortir la chose pour te toucher, là, tu sais. Donc, ouais, c'est, je pense que, je sais pas si c'est un record, OK, là, on va se le dire, là, mais vous pourrez lire ce dossier-là ce matin dans le Journal de Québec, bien intéressant, ça, le dossier. C'est tristement intéressant.
0: Ouais, tristement,
4: le dossier
0: même,
4: de Steve Charron, je vous le rappelle, 153 accusations en 25 ans.
0: Merci beaucoup, PA, pour cette histoire-là. Et on nous a répondu en grand nombre au 6-12-12. On vous a demandé comment ça se passait, le brouillard, là, parce que très tôt ce matin, c'était du brouillard bien épais. On nous dit que c'est très brumeux de l'Abbé jusqu'à Chicoutimi. Luc Alexandre, qu'on salue, qui nous dit de Saint-Fulgent, ben, à Saint-Fulgent, ce brouillard encore ce matin. Yannick Bouchard, salutations aussi, qui nous dit que c'est toujours le cas, boulevard du Saguenay, pour le brouillard. Rivière-Éternité jusqu'à Jonquière, c'est encore brumeux également. Et Jimmy, salutations aussi, qui nous dit chip-chap brouillard, et surtout entre les deux ponts, le boulevard Saguenay, il y a encore beaucoup de brouillard assez épais. Soyez prudents ce matin, c'est quand même assez dense là, comme brouillard. 6h40 minutes dans quelques instants, c'est notre chum Mario Tessier qui débarque dans le Boost avec un des meilleurs moments du monde à Mario d'hier dans sa rentre au poste.
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8: Soit d'anniversaire, avant d'aller vous faire entendre Mario Tessier, ce matin, on nous envoie un message au 6-12-12 pour souhaiter bonne fête à ma fille Livia Goujon, qui a 4 ans aujourd'hui. Elle se prépare pour aller à la garderie ce matin, la belle Livia. C'est de la part de ta maman et ton papa qui nous ont envoyé un petit message à la radio ce matin pour te souhaiter bonne fête.
9: Hey, bonne fête!
8: Livia. Et ça va être le fun à la garderie quand c'est ta fête. Oui, d'habitude, ben oui, c'est ben une oui. belle journée.
9: Du gros dessert à soir. Du gros, gros dessert à soir.
8: Un beau gâteau, c'est sûr, Livia, ça te un beau gâteau.
9: Triple chocolat.
8: Ah oui.
9: Le plus cher. Le plus cher. Papa va être content. Le plus cher.
8: Ben, bonne fête à la belle Livia, puis n'hésitez pas. 6-12-12 pour des soins d'anniversaire et le micro IR est également. Dans quelques minutes, Russell Crowe a été ferme et clair devant ses fans qui l'attendaient devant un hôtel en France. On va vous faire entendre ça. On va s'en jaser parce que on comprend, on le comprend, on est comme de son bord ce matin, on verra.
9: Oui.
8: Ouais, on verra vous autres les chums, vous vous situez où là par rapport à Russell Crowe et ses signatures d'autographes, vous allez comprendre de quoi on parle dans les prochaines minutes. Pour tout de suite, le monde à Mario, on vous propose un des meilleurs moments d'hier dans sa rentrée au poste et Mario est revenu avec sa fameuse chronique, ça a sûrement déjà été dit. C'est ce qu'on vous propose ce matin pour bien commencer votre journée dans le beau.
9: Nous fait travailler notre imagination aujourd'hui. Mmh.
10: Absolument, parce que c'est le retour de ça sûrement déjà été dit. Puis là, je parle pas des 3 heures d'avant-match à TVA Sport où nécessairement ils finissent par avoir tout dit 12 fois. Non, ça a sûrement déjà été dit. C'est plus des phrases qui ont jamais été entendues. Mais on est 8 milliards sur la planète. C'est sûr que quelqu'un quelque part a déjà dû sortir cette phrase-là à un moment donné.
9: Ben oui.
10: Exemple. Je suis jamais allé dans le lit de Luc pour, Cochon,
9: non.
10: Mais je suis persuadé qu'il y a une fille qui a déjà dit « Ah ouais, 12 secondes, c'est tout. Hey, avoir su, je me serais tapé à marionnette en plein. »
9: Vous comprenez le principe?
10: Ben, absolument. OK, parfait. Bref, j'en ai plein pour vous autres, mais avant, mon thème.

0: Tea.
1: Quand tu veux, mon Seb.
2: Un employé du zoo de Granby a sûrement déjà dit...
3: Hey, boss! Être perroquet mort, là! Ça va-tu dans le compost ou dans le vidange?
2: Un lecteur de nouvelles a sûrement déjà dit...
4: Oh, désolé, m'en rester assis le temps que je déborde.
2: Un gars de construction a sûrement déjà dit...
5: Hey, bon, ben, on va-tu baiser dans la pelle de la grue? À 30 pieds dans les airs, personne va nous voir. Ah oui, donc, moi, je sais Tibet, Bob.
2: Un acteur porno a sûrement déjà dit...
3: Pour vrai, là, ça nuirait-tu vraiment à l'histoire si Gloria me tapait ses fesses au lieu de m'uriner dessus?
2: Un prêtre a sûrement déjà dit...
6: Jurez-vous de l'aimer et de la chérir jusqu'à temps que la mort vous sépare ou que la voisine cochine,
3: vous voulez dire cochonne, que je ne passe.
2: Un pilote d'avion a sûrement déjà dit à son copilote.
7: Hey Robert, ça te dérangerait-tu, mais gros, de prendre les commandes pendant que je me gaule au-dessus du Brésil?
2: Un docteur a sûrement déjà dit...
8: Non, non, pas besoin de petits pots pour vos selles, là. Dompez-moi ça direct sur le plancher, m'en prendre ce que j'ai besoin.
2: Batman a sûrement déjà dit...
9: Ah, pis de la marge, je vais travailler en jeans aujourd'hui.
2: Un chauffeur Uber a sûrement déjà dit à un petit couple assis en arrière...
10: Excusez-moi, pouvez-vous vous tripoter un peu plus à gauche? Je vois pas très bien dans le miroir.
2: Un masseur a sûrement déjà dit à un autre masseur...
11: Ah, mon dernier client était tellement baise, là, je te jure, j'ai perdu mon jonc dans un de ses plis d'eau.
2: Finalement, un directeur de film porno a sûrement déjà dit sur un plateau de tournage...
12: OK, gang! OK, il reste une pipe, une sodomie puis une levrette. Après ça, on a une demi-heure pour dîner.
13: Ah, oh, on n'a pas toutes les mêmes journées au bureau. Merci à Mario Tessier, que vous allez retrouver dans sa rentre au poste aujourd'hui, 14h55. Toute la gang est là avec Seb Trudel, avec Cathy Gauthier également. Puis un autre monde à Mario, ben c'est à 15h35 que vous allez l'entendre aujourd'hui. 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C'est à 15h25 tous les jours de semaine, donc du lundi au vendredi. L'acteur Russell Crowe, monsieur Gladiateur, là, qui vieillit, il se laisse pousser les cheveux, puis c'est pas nécessairement beau.
14: Ouais.
13: Hey, on jase, on parle pour parler, il fait ce qu'il veut.
14: Pas
13: mais...
14: super non plus. Là,
13: c'est pas super, mais je trouve que ça le vieillit beaucoup avec la barbe, les cheveux très longs, mais bref.
14: Il y a une face, hein, il y a une face de méchant, il y a une face sérieuse.
13: Ouais.
14: Une face... Je l'aime, moi.
13: Ouais. Moi, je l'aime bien comme acteur, je l'aime beaucoup, là, c'est clair. Là. Et il sortait d'un hôtel en France dans les derniers jours.
14: Avec un peu de sueur.
13: Il y avait le chandail un peu mouillé.
14: Un peu mouillé, mais certains endroits.
13: En dessous des pectoraux.
14: Certains endroits.
13: On sait pas combien il faisait, tu sais, s'il faisait 30 degrés, on peut comprendre ce genre d'affaires qui peut arriver à n'importe quel monsieur ici au Saguenay-Lac-Saint-Jean.
14: Fais comme moi, mets du noir.
13: Ben, il y avait quand même un chandail foncé bleu, me semble.
14: Non, bleu pâle. Là.
13: Ah ouais.
14: Non, ça trahit, ça.
13: Mais, bref, il sort donc de cet hôtel-là et il y a un groupe qui l'attend pour signer des autographes et là, ben, il est, sec, limite bête, avec ses lunettes de soleil, très sérieux dans ses propos, en disant, là, vous restez où vous êtes, là, venez pas me rentrer dedans, je vais aller vous voir pour signer vos affaires, s'il y a quelqu'un qui me laisse pas d'espace, je vous le dis, je m'en vais. Est-ce que c'est clair? On vous fait entendre en anglais, là, comment ça a sonné, là, mais en gros, c'était ça, ses propos.
15: Stay where you are. Don't fuck.
13: C'est clair?
14: Donc, les mots manquants sont fuck et dick.
13: Ouais.
14: Donc, c'est ce qui manque. Mais je le comprends.
13: Ouais.
14: Tu sais, ce monde-là, là, souvent, là, ils se font pousser, ils se font quasiment crier dans les oreilles, puis « Hey, signe-moi ça, puis let's go ». Et souvent, quand ils sortent, ils reconnaissent des faces.
13: Ben souvent, c'est les mêmes faces qui poursuivent un peu partout les vedettes, on s'entend.
14: Ils font de l'argent avec ça.
13: C'est ça, surtout l'affaire. Là.
14: C'est comme des paparazzis, mais dans le fond, ce qu'ils veulent, c'est pas une photo, c'est une signature. Puis après ça, ils gardent pas ça pour eux.
16: Ben, il l'a vu parce qu'il y a un gars, plus loin dans la vidéo, qui demande, parce qu'il saigne sa pochette du film Gladiateur.
13: Ouais.
0: Puis il demande, tu peux-tu rajouter Maximus dessus? Puis là, il dit, pardon, tu peux-tu rajouter Maximus? Non, il surveille. Parce qu'en faisant ça...
13: Ça vaut plus cher, probablement.
0: Ça double la valeur de signature. Ouais.
13: Mais moi, j'ai compris pour ça. Là. Mais de se faire assaillir de même, ça doit être... Oui, c'est le fun, c'est de l'amour des fans, mais c'est parce que souvent, c'est ça, c'est pas nécessairement tant des fans que du monde qui veulent faire de l'argent.
14: C'est ça, puis ils connaissent.
13: Ton dos avec ta signature, puis eux autres, ils connaissent les faces, là.
14: Puis même que ce qu'on sait pas, c'est que probablement, lui, avant de sortir, ses bodyguards lui ont dit, OK, dehors, tu vas voir, il y a une gang qui t'attend, tu vas voir, c'est des fans.
0: Ben, je me demande si ses bodyguards étaient là, moi.
14: Ben, il a l'air entouré, en tout cas.
0: Parce que Russell Crowe, je pense, il a déjà été poigné dans les affaires de voie de fer, là. Fait que je pense qu'il avait à prendre soin de lui, là.
14: Ah, ouais, mais ça, je sais
13: pas. Il y avait comme l'air d'avoir un entourage un peu derrière lui, mais tu sais, je sais pas, il y avait une femme, entre autres, peut-être que c'est son agent de presse.
14: Parce qu'en même temps, tu sais, il aurait pu dire, regarde, moi, je m'en vais. Mon sac. Je parle même pas, puis tu passes drette, puis merci, bonsoir. Regarde, lui, il dit, regarde, on fait ça, là, comme faux, là, il y a personne qui tasse personne, ouais. On se pile pas dessus.
13: Vous me poussez pas, si vous me poussez, je m'en vais, je vous le dis, là.
14: Mais je vais venir vous voir.
13: Ouais.
14: Au moins,
13: mais il y en a plein d'artistes qui ont décidé avec le temps de ne plus signer d'autographe ou de ne plus mettre des vidéos justement sur Instagram. C'est le cas de l'actrice Emma Watson, entre autres, elle, c'est pour sa sécurité. Elle met plus rien, elle dit « moi, je prends plus de photos dans la rue » puis quand on met ça sur Facebook, puis là, on sait où est-ce que je me trouve, puis là, ça fait des attroupements rapidement. Puis c'est pour sa sécurité à elle, puis pour avoir la paix un peu.
14: Elle, c'est Madame Harry Potter, ça, Emma Watson, elle est comme populaire.
13: Exact. Dans les chanteuses, Billie Eilish, entre autres, très, très, très connue, refuse de signer des autographes, elle, parce que, comme bien d'autres artistes, elle a assez vite allumé que presque la totalité de ses signatures-là, c'est pas pour amener ça chez vous puis dire « Hey, j'ai la signature de mon artiste préféré, wow, quel beau moment », non, c'est ça se retrouve vite en vente. Pis
14: mais quand il y a des jeunes, j'imagine un autre pareil, là, tu sais, j'imagine tu peux voir, OK, elle, c'est une vraie fan, elle a mon chandail, elle est hystérique.
13: C'est une bonne question, parce que ce qu'on dit, qu'elle n'enseigne pas, parce qu'elle est tannée de faire de l'argent sur son dos.
14: Ouais.
13: Des signatures d'autographes. Et c'est pas juste chez les artistes, hein?
0: Ben non.
13: Il y a des sportifs aussi bien, bien connus.
0: Mais quand même, McDavid, lui, ne peut pas signer des chandails parce qu'il y a un deal avec Upper Deck.
14: Hey, ça, c'est hot.
0: Certaines cartes d'hockey aussi, il peut pas. Il y en a qui peuvent, mais il y en a qui peut pas.
14: Hey, comment qu'il paye pour ça, hein?
0: Ben, écoute.
14: Je serais curieux d'avoir le prix, moi.
0: C'est beaucoup d'argent, mais il y a des artistes aussi qui refusent les autographes, mais qui acceptent une photo.
13: Oui.
0: Puis moi, personnellement, bon, c'est sûr que c'est pas des grandes vedettes à ce point-là, mais moi, les deux gars de New Order, que j'ai une photo qu'eux autres, ça vaut bien plus qu'une signature d'autographe.
13: Je trouve que
0: là.
13: Le souvenir est bien plus hot avec une photo qu'une signature d'autographe.
0: C'est sûr, tu finis par perdre ça, là, tu sais.
13: Ouais, puis moi, on dirait que je comprends, là. Je comprends le pourquoi, je comprends qu'il y en a qui le font, puis c'est bien correct, là. Mais moi, personnellement, on dirait que ça me dit rien. On dirait que ça vaut rien pour moi.
0: Ben, c'est beau.
13: Ton nom écrit, tu sais. Oui,
0: mon casque des Bengals signé par Joe Burrow, c'est beau, par exemple. Oui. Ma photo de Patrick Roy signé par Patrick, c'est
13: un article précis signé par la personne, oui. Petit bout de papier avec ta signature, on dirait que c'est comme pas grand-chose. Mais c'est correct, il y en a que c'est assez puis ça les satisfait.
14: Il y en a, c'est une ligne pis un barbeau, là. Il y en a qui se forcent même pas, là.
13: Ah, moi, c'est comme, c'est-tu vraiment sa signature?
0: J'ai la carte recrue de Joe Sakic signée par Joe Sakic. C'est moi qui l'ai fait signer.
13: C'est hot, ça, là.
0: Ouais, mais il faut que tu plisses les yeux pour essayer de voir de quoi c'est super, là.
13: Ouais, je comprends. Je comprends. Mais il y en a plein d'artistes qui décident aujourd'hui de ne plus en faire des signatures comme ça parce que on est tanné de faire de l'argent.
0: Une belle défaite aussi, hein, de dire,
13: aussi, c'est sûr. Scotch and Posh, bleu jeans bleu.

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0: cette chanson-là, nous autres, hein, P.A.?
1: Oui, là, je l'ai tout le temps dans la tête. Hein? Je me tente pas, moi.
0: Quand
1: avec son petit air disco.
0: Ah, attache, on la chante, tu sais. Comme de bonne humeur.
2: 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Mylène Audet, Marc Diquet et P.A. Fontaine.
0: C'est vraiment une chanson qui met de bonne humeur. Et pour la première fois dans l'histoire de Bleu Jeans Bleu, cette chanson-là, Scotch and Poche, est la chanson francophone la plus jouée sur les radios. C'est vraiment trippant. C'est... On n'est pas les seuls à l'aimer, je vais te le dire.
1: Est-ce qu'il y en a qui se demandent qu'est-ce qu'il y a dans la main gauche? 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On peut être franc? Tu sais, dans la main gauche, un breuvage fin.
0: Un breuvage fin, ouais.
1: Un breuvage fin.
0: C'est scotch.
1: Je l'entendais pas.
0: Ah oui, mais il parle de scotch. C'est du breuvage fin.
3: Ça a joué plus que coton ouaté.
1: Il paraît
0: que c'est la toune franco la plus jouée sur les radios actuellement.
1: Okay, actuellement
0: c'est leur numéro, c'est leur chanson numéro un. T'as raison, quand on voté pourtant, ça a joué. Ben, écoute, c'est selon Bleu Jeans Bleu, là, directement, là. Fait que j'imagine qu'ils connaissent leur affaire.
1: Demandez-vous, ils pipent un matin. Mais je me demandais ce qu'il y avait dans la main gauche. Il avait fallu que j'aille voir ses breuvages.
0: Le sac de grains, c'est la petite poche pour jouer aux poches. Puis l'autre, c'est son breuvage fin, c'est son scotch, là. Faut suivre, là, quand tu t'écoutes la toune, par exemple.
1: Ça va vite.
0: On va aller écouter, sur le micro iHeart, Serge, le gars de la boîte, parce qu'il nous manque le début où il nous dit que c'est Serge, justement, qui nous souhaite, qui nous fait un beau petit message. Il a pris le temps de nous faire un beau petit message ce matin, on va aller l'écouter.
4: Le gars de la boîte, c'était beau vous souhaiter une superbe belle journée. Continuez ce que vous faites, c'est super.
1: Merci.
4: Salut.
0: Merci beaucoup, Serge, bien gentil. Il nous écoute sur le iHeart Radio. Rapidement, aujourd'hui, c'est gris, c'est de la pluie pas mal ce matin. Peut-être qu'on verra un petit peu le soleil ce matin, sinon, risque d'orage. Et en ce moment, entre 8 et 12 degrés, ça pourrait aller aujourd'hui jusqu'à 19 comme maximum. Dicky nous dit quoi dans quelques minutes?
3: Alors, on va sortir du hockey un peu. Je vais parler d'une compétition qui a eu lieu à Vegas en fin de semaine. Pour ou contre? Vous allez avoir un vote à faire après ce que je vais vous dire. Là. Okay. Une compétition très spéciale.
0: Okay.
3: Très spéciale.
0: On se reparle de ça dans quelques instants. On va aller s'informer aussi, bien sûr, qu'on reparle malheureusement de la défaite du Canadien hier en prolongation dans quelques minutes. Et Pérus est là avec la belle Taylor Swift ce matin.
5: Radio communautaire, ici Louis-Paul Favaralard, et avec qui je suis?
6: Hello!
5: La future mariée Taylor Swift?
6: Ben oui!
5: Écoute, Taylor, on va se le dire tout de suite, ben de quoi?
7: Tu sais, là, des célébrités qui se marient, ça dure jamais.
5: Hein?
7: Non, ben je veux dire,
5: qu'est-ce que
7: tu veux dire? Non, je veux pas dire que vous allez divorcer dans un an.
5: Non, ben voyons!
7: On parle plus de deux semaines.
6: C'est Travis puis moi, c'est de l'amour véritable.
5: Ça, c'est super!
6: C'est vraiment ça!
5: Et vous allez avoir des chicanes véritables.
6: Ah, oh, ben
5: écoute. Imagine bien Travis dehors sur le trottoir avec ses véritables sacs verts remplis de linge.
6: Tu sais, on sait qu'on s'aime.
5: Mais Taylor,
6: yes.
5: Travis Kelce, là.
6: Oui.
5: Bon, il y a
6: l'air d'un gros escalade.
5: Bon, tu m'enlèves les mots de la bouche.
6: Oui, bon, puis, j'ai fait ça pour faire de la place puis pouvoir te crisser mon poing dedans.
5: Bon, lui, il joue au football. Toi, t'es une chanteuse.
6: Oui.
5: Considères-tu que t'es une chanteuse à contenu?
6: Bon, écoute, mon apparence sur scène, là...
5: Attends un peu, j'ai dit chanson à contenu et non pas chanson qu'on est au nu.
6: Ah, OK.
5: Mais là, on va manquer de temps. On retourne à ton mariage.
6: Yes.
5: Ça te coûtera rien, ce mariage-là.
6: Quoi?
5: Ta bague à 500 000 piastres, puis ta robe, puis toutes tes réceptions.
6: Ben, écoute, là...
5: Tous ceux qui vont faire ça, tu vas les plugger. Fait qu'ils te chargeront rien.
6: Non, c'est pas mon genre de plugger.
5: Ah, t'es là.
6: Je sais même pas comment plugger un toaster.
5: Non, ça, on le sait. Mais c'est pas ça que je pense.
0: Dis qui rêve d'être invité au mariage de Taylor Swift et Travis.
3: Ah, ça!
0: Son rêve.
3: On vous fait tirer ma place.
1: Hey, on y va,
3: ça. Ça va pas. Tout le monde. Je suis en Simonac.
1: Hey, ça va être un show, là. Il y a de l'argent là-dedans.
3: Ah, tu me le contrôles.
0: Je vais y aller avec toi, moi.
3: Ben, vous irez tous les deux, savez-vous quoi? Comptez-moi-le même pas, ça m'intéresse même pas.
1: C'est bar open, là.
3: Ah, je pense que c'est pauvre. De toute façon, moi, un SPAC, je suis bien plein pareil.
0: Bon.
3: On se garde.
0: 7h04 minutes dans le boost de ce mardi 26 mai, on s'informe avec Pierre.
1: Allons-y avec Destination Lac-Saint-Jean qui a annoncé une nouvelle façon de faire pour attirer le tourisme, essayer là de valoriser justement le Lac-Saint-Jean. Ils ont lancé des cartes cadeaux numériques, OK? On parle de 600 cartes qui vont être en circulation, qui vont être valides justement pour l'été prochain, que tu peux dépenser dans certaines entreprises. Puis, tu sais, mettons le touriste, lui, qui veut venir, ben, la carte, il peut l'acheter au coût de 100 $. Puis là-dessus, il y a une valeur de 125 $. Donc après ça, ben tu peux aller te promener dans des microbrasseries, des places comme ça, des restaurants. Et donc, ça pourrait permettre éventuellement d'avoir justement un petit élan de tourisme pour l'été qui s'en vient. Donc, pourquoi pas? Donc, ça a été lancé officiellement hier.
0: Merci beaucoup. On nous dit que c'est encore très brumeux du côté de l'abbé Katia qui a pris le temps de nous envoyer un message ce matin. C'est bien gentil. Merci beaucoup. On nous dit Rivière-Éternité également où c'était brumeux encore ce matin. Avec Benoît et Nouveau Info, on parle ce matin d'un autre projet informatique là, qui coûte une fortune aux Québécois.
8: Oui, tout à fait. Les coûts d'un projet destiné à gérer les rendez-vous médicaux pour des patients sans médecin de famille ont explosé de 600% selon Radio-Canada. L'orchestrateur de rendez-vous, aussi appelé Hub Québec, a coûté 126 millions de dollars. C'est 7 fois plus que ce qui était anticipé initialement. Plusieurs modifications et améliorations ont été réclamées, ce qui a fait gonfler la facture. La ministre de la Santé, Sonia Bélanger, aura l'occasion de s'expliquer aujourd'hui lors de l'étude des crédits à l'Assemblée nationale. Maintenant, le premier ministre Mark Carney estime que le référendum en Alberta constitue un bluff dangereux si la province croit que le résultat pourrait servir de levier dans des futures négociations. En réaction, le député conservateur Pierre-Paul Huss affirme que ses propos alimentent les tensions avec la population albertaine.
9: Aujourd'hui, on voit que Mark Carney ne fait pas ce qu'il faut pour apaiser la tension en Alberta. Comme les conservateurs, on a l'habitude d'agir ou qu'on a agi par la ligne 9 ans qu'on était au gouvernement. Il n'y avait pas de tension au niveau des provinces. Il n'y avait pas d'histoire d'avoir des référendums.
8: À l'international, la Chine appelle l'Iran et les États-Unis au respect mutuel du cessez-le-feu au Moyen-Orient. Cet appel est lancé au lendemain de frappes américaines contre des cibles militaires iraniennes. Le secrétaire d'État américain Marco Rubio estime qu'un accord entre les deux parties est toujours possible. Et en terminant, un entrepreneur en informatique de 56 ans en Montérégie est l'heureux gagnant du gros lot de 12,5 millions de dollars du Lotomax la semaine dernière. Sean Batten croyait qu'il était la cible d'une arnaque lorsqu'un employé de Loto-Québec lui a annoncé la bonne nouvelle. L'homme et sa conjointe ont l'intention de voyager et d'acheter un chalet familial avant de prendre leur retraite dans quelques années. Et voilà, c'est complet pour tous les détails et autres nouvelles. Visitez lenouveau.info.
3: Dans le monde.
0: Ça va?
3: Ah, c'est bien qu'il me déconcentre avec un chantier sport.
1: Parce qu'on a chacun nos personnages préférés de la télé. Fait que,
0: Le matin.
1: Ouais. Fait que moi, j'ai le mien.
0: Hey. Journaliste, on sait ouais. que c'est celle de, à la météo, là.
3: Gigi.
0: Ben là.
3: Oui.
0: Bon, il parlait, ben oui. Il parlait encore de ça. Imaginez ben comme oui, il radote.
1: Mais moi, j'ai des anciennes collègues là-dedans. C'est juste pour ça, là. Ben t'sais, ben
3: j'ai ouais. Ben t'as le nouveau go sport qui est ton préféré, là.
0: Ben non. C'est un ancien collègue, un ancien ami avec qui j'étais allé à l'école.
3: Ouais, on ne juge pas, Simonac.
0: Ah, ok, fatigué.
3: Les grands chevaux, matin. Ouais.
0: Parle-nous donc de sport, là.
3: T'as fait raison. C'est ça qui arrive quand tu dors 2 heures par nuit, là. C'est ça qui arrive.
1: Être dans la tête, c'est du sport, hein.
0: Ah, oui, c'est du sport.
1: Être
0: dans sa tête, c'est du sport. Être dans sa tête, c'est du sport. Tu dis ça, pas de bon sens.
3: C'était un marathon. J'avoue que plus j'y pense, plus je m'appuie.
0: Il est comme en panique de voir à quel point on trouve que c'est du sport dans sa tête. C'est une joke.
3: Non, ça,
0: il doit regarder après l'autre en blasé. Ah ouais, tant que ça, c'est vrai. Il prenait comme une petite prise de conscience.
3: Non, mais c'est parce que vous avez raison.
1: Oui.
3: Bon, un Canadien a perdu 3 en prolongation contre les Hurricanes de Caroline. C'est Stachnikov qui a marqué le but gagnant. Écoute, c'est 13 lancés pour le Canadien. Comment veux-tu gagner un match avec 13 lancés? Je te pose la question.
1: C'est tough.
3: C'est tough. Mais c'est 2-1. C'est loin d'être fini. Ça va se poursuivre demain du côté de Montréal. Match toujours présenté à 20h. Ce soir, à 21h, Colorado-Vegas du côté du Nevada. Et c'est 3-0 pour la troupe de John Tortorella. Ce qui m'évite de dire Vegas 3 fois dans la même phrase. Et par ailleurs, les Sags ce soir reprennent l'action à la Coupe de Montréal. On affronte Kitchener qui ont battu hier.

0: gagne. C'est valide pour ce soir seulement. On vous donne une autre table pour 4 personnes ce soir pour aller vivre les Sags. Pendant la Coupe Memorial, en fait, l'AVM est le diffuseur officiel du match des Sags à la Coupe Memorial ici au Saguenay-Lac-Saint-Jean. Puis c'est pour ça qu'on vous garde et qu'on vous en fait profiter. Donc, ça s'en vient un petit peu plus tard, vers 7h40, dans peut-être quoi, une demi-heure gros maximum, dans la machine à café. Il sera question de votre achat préféré chez Costco. Vous allez comprendre pourquoi on parle de ça. Ça a l'air que c'est le nouveau repère des influenceurs. Là.
1: On va
0: s'en jaser plus en détail tantôt à 7h40, mais vous pouvez déjà commencer à nous écrire vos réponses si vous voulez gagner cette table-là via le 6-12-12 ou encore à nous les envoyer via message vocal au 6-12-12 ou avec la fonction micro sur le iHeart Radio.
2: Le mien, c'est dans la bouffe. Bon, non. Là, je ne surprends pas personne. Là, non. Mais
0: dans la bouffe?
2: Non, j'en mange quasiment tous les jours.
0: Ah oui?
2: Ah, c'est gênant. Là.
0: OK. Votre article, la chose que vous achetez tout le temps. Chez Costco, c'est ce qu'on veut savoir. Okay?
1: Crème, il y a vente pas au Costco.
0: Votre crème grise, hein?
1: Ouais, c'est
3: non gris. Dis quoi?
2: Hey, parlant de non gain gris, d'autres produits douteux. Hier, en fin de semaine, ben pas hier, mais en fin de semaine, puis là, on va sortir du hockey un peu. Puis là, je veux votre avis là-dessus, les auditeurs 6-12-12, là, puis accessoirement, vous autres aussi, hein, Milan et PA.
4: Salut.
2: C'était la première édition des Enchanted Games.
0: Les jeux enchantés.
2: Oui. Ah. Les jeux transformés parce que ça s'est passé en une seule journée et ça a rassemblé 42 athlètes dans diverses disciplines où le dopé est accepté.
0: Ben voyons donc.
2: Absolument.
1: Ils sont tous dopés.
2: Ben oui, tout le monde est dopé. On appelle ça les jeux améliorés en français, si tu veux. Les athlètes sont autorisés à prendre des substances considérées comme dopantes, comme le PO. Les hormones de croissance.
0: Ah, non, c'est dans, ça.
2: Ah oui?
0: Ça encourage du sport sain. Ah
1: non, sérieusement, je veux voir ça.
0: C'est à Las Vegas.
2: Oui. T'avais 3 sports là-dedans, natation, athlétisme, haltérophilie. Et savez-vous combien de records du monde ils ont battu là-dedans?
0: Ouais, tout le monde a battu des records, j'imagine.
1: 15.
2: 1.
0: Ah oui?
2: Ouais. Ben là, il y avait pas une tonne d'épreuves non plus, là. Fait que 15, ça arrêtait d'offre, mais il y en a seulement un qui a été battu.
1: Le seul record, c'est celui du plus grand nombre de piqûres avant sa compétition.
2: c'est le nageur grec Christian Golomev qui a bouclé le 500 mètres nage libre en 20,81. C'est 7 centièmes de mieux que le record du monde légitime qui appartient à Cameron McAvoy.
1: Fait que même en haltéro, ils ont pas battu de record,
2: Non, ils ont pas battu, puis... Écoute, c'était payant pour ceux qui étaient là, parce que c'était financé par plein de monde, là. Mais le nageur, là, il est parti à la maison avec 1 million plus 250 000 de bonus.
0: Mais voyons donc.
2: Ouais.
0: C'est quoi ça?
1: Sachant qu'ils battent pas de record, pourquoi on regarde ça de bord?
2: C'était 7 millions de dollars pour les participants. Ben, on dit là-dedans qu'on veut prouver où ce que l'être humain peut aller. Il y en a un athlète qui participe à ça, j'ai oublié son nom. Lui, il prend des substances.
0: On les incite à prendre des substances. Moi, je trouve ça complètement débile. Ben, puis il gagne donc ben un gros montant. Mais qui sponsorise ça, non?
2: Il y a le fils de Donald Trump là-dedans, entre autres.
1: Ah!
2: Puis je vais partir de polémique, là, parce que quand on parle de Trump, souvent les polémiques partent, là, mais ouais.
0: Je comprends pas ce que tu veux dire.
2: Non! Pourquoi? Facebook, Twitter, Mylène, amuse-toi, tu vas le voir. Et l'affaire là-dedans, par contre, c'est qu'on avait hâte de voir les codes d'écoute de ça, hein, parce que c'était diffusé sur des plateformes Roku, Twitch, Rumble, Kick et YouTube. Et la diffusion sur YouTube, ça a été vu par 887 000 personnes, sur Rumble, 604 000 et sur Kick, 2000.
0: Là, on parle pas de Kick, hein?
2: Non, je veux jamais parler de ça, moi.
0: J'aime pas ça que tu dises ce mot-là.
2: Ben là, c'est le nom. Quand il s'est Kika.
0: Je sais.
2: Mais c'est pas beaucoup.
1: C'est pas tant.
2: C'est sûr, pour eux autres, c'est une première édition.
1: Je regarde les athlètes, puis ils ont l'air de monsieur, madame, tout le monde. Là. Ils ont pas l'air d'une gang de dopés, musclés, piqués. Là.
2: Ben, mais là, parce que t'es athlète aussi à travers ça. Je sais pas comment dire ça. Et le site de l'événement avait une page boutique où tu peux acheter de la testostérone.
1: Oh.
2: De la sermoraline.
0: Mais voyons.
2: Dinal plus. c'est assez spécial.
0: C'est quoi ça? Bon,
1: j'avoue que les gars en torse, tu le vois qu'ils sont,
2: parce que,
1: sont bien gonflés, là.
2: Tu sais, on prend un exemple qu'on connaît tous, là. Lance Armstrong. Qui s'est toujours vanté d'être clean, finalement, il l'était pas. Est-ce que Lance Armstrong demeure un grand athlète pareil parce qu'il a fait au Tour de France, même s'il était dopé? C'est le Tour de France, honnêtement, là.
0: Ben, ça demeure un grand athlète
2: quand même. Moi, j'ouvrirais ça.
0: Ça enlève du lustre pas mal à l'athlète.
2: Moi, j'ouvrirais ça à tout le monde, là.
1: Hey, mais c'est...
0: Même les dopés, c'est ce que tu veux dire.
2: Ben oui. C'est ça. Hey, Tour de France, là, c'est pas le meilleur. C'est le meilleur laboratoire. Je m'excuse pour les amants de cyclisme et Tour de France, là, mais il y en a pogné combien de dopés dans le Tour de France? Il y en a pogné une christique gang. Fait que je suis désolé, les preuves sont là.
1: Hey, mais je regarde des athlètes.

0: là, qui sont dans ta compétition. Là. Il y en a un qui s'appelle Max
1: McCosker. C'est pas ma compétition.
0: c'est ton sujet, là. Mais... Écoute, c'est un ancien Olympien. Fait que là, tu te demandes, as-tu réussi à passer au travers des filets quand il était Olympien? Ou il s'est dit, après sa carrière olympique,
1: j'en ai même été testé.
0: Parce que je voyais son tatou olympique, puis je suis allé voir sa bio, puis effectivement, c'est un ancien athlète olympique.
2: Y a-t-il déjà gagné des médailles?
0: Ça
1: tu nous parles de qui, toi?
0: Il s'appelle Max McCosker.
1: Ouais, parce qu'il y en a un autre, Ben Proud, qui était médaillé d'argent à Paris, lui, en 2024.
0: À Paris?
1: Ouais.
0: Mon Dieu.
1: C'est assez récent, là.
0: Il a tombé des piqûres après.
1: Mais l'argent, écoute, il se partageait 7 millions les compétiteurs.
2: Mais là, c'est ça, là.
1: Ouais.
0: OK.
2: Pas mal plus intéressant que les gains des athlètes olympiques quand ils gagnent des médailles d'or au Canada.
1: Ben oui.
2: Hein? C'est pas pareil. Pas le même montant pantoute dont on parle.
1: Fait qu'êtes-vous pour ou contre ça, vous autres?
2: Ça a pas de, ben, moi, je trouve ça n'a pas de bon sens. C'est comme ridicule.
0: Ben là. C'est pas faire la promotion de la santé.
1: Ça, ouais,
0: là.
1: Mais c'est, ouais, mais ça fait un show. Ah oui, ça fait un show. Pas un grand spectacle là non plus.
2: Ça fait un show, mais dopez-vous pour être le plus fort possible. C'est le meilleur dopé gagne.
1: Écoute, il y en a un qui est là. Il prend des substances pour être éternel. Je me souviens plus du nom du compétiteur, mais lui, là, son but, c'est d'être éternel.
0: On voit bien que c'est un freak show, là. Tabarouette!
2: Mais c'est sûr qu'on va aller jeter un coup d'œil là-dessus.
1: Moi, je rappelle à ce gars-là que Jésus a manqué sa shot, hein.
2: Ouais, c'est ça, bonne chance. Bonne chance.
1: Oui. La balle finie, même.
2: Ouais. Merci, c'est super intéressant. Par exemple, c'est très spécial. 16-12-12, vous pouvez réagir là-dessus. Hein. Gênez-vous surtout pas, on aime ça vous lire. Arctic Monkeys, Do I Wanna Know, ce matin dans le Boost. Bon mardi, on s'en va jouer à avant-après spécial golf pour aller justement jouer au Lac Saint-Jean. Bonne chance, 16-12-12 pour jouer.

0: Il est 7h20 minutes au 6-12-12. Merci, on aime ça à vous lire au 6-12-12. Je n'arrive pas en réaction à ton dis-qui dis-quoi sur les Enchanted Games à Las Vegas dont tu viens de nous parler. Ce qu'on nous dit, c'est Guillaume, il dit ça prouve que les athlètes olympiens sont dopés parce qu'il y a un record, un seul, qui a été battu. Les Olympiques, c'est le meilleur dopé qui se fait pas pogner. Il y en a plusieurs qui... Oups, attends un peu, excuse-moi, ton micro était pas ouvert.
1: Moi, je suis pas sûr.
0: Ouais, parce que c'est vrai que tout dopé de même, tu dis, ils vont ben moi, gars, là, ça a été ma question, ils ont tous battu le record, ça n'a pas été le cas, mais bref, peu importe. Moi, je trouve ça... C'est spécial comme jeu, c'est très spécial comme jeu. Mais merci beaucoup, Guillaume, pour ton commentaire, d'avoir pris le temps de nous envoyer ça. Merci bien!
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0: On joue aujourd'hui pour un super prix qui est très populaire et on le voit là au 6-12-12. Il y a beaucoup de gens qui ont le goût d'aller jouer au golf, au club de golf Lac Saint-Jean à Saint-Gédéon, tournoi d'ouverture officiel en fin de semaine, samedi. Dicky va être là d'ailleurs.
1: Ouais.
0: Plein de monde qui seront là aussi pour en profiter. Et toute la semaine dans notre jeu, on vous donne la chance de gagner un départ pour deux personnes avec la voiturette, bien sûr, au club de golf Lac Saint-Jean. Et on joue ce matin avec Jean-Alexis à avant-après spécial golf. Salut. Bon matin.
3: Salut, ça va?
0: Ben, ça va très bien, toi aussi?
3: Ben oui.
1: Good.
0: Parle-moi de ça, Jean-Alexis. Première fois qu'on se parle en ondes, je pense.
3: Oui, première fois.
0: Parle-moi de ça. On aime ça, t'entendre avec les autres dans le beau.
1: C'est le genre de gars qui suit le golf un peu, toi. Tu connais-tu, mettons, les noms, puis les gros tournois, puis...
3: Vite, là. Okay. Je suis ça de loin, mettons.
0: Okay. Parfait. Ben, t'as des chances, parce que dans le fond, le avant-après, là, t'as toujours deux choix de réponses. Fait que tu choisis un ou l'autre. Et ça te prend deux bonnes réponses sur trois pour gagner ton départ pour deux avec voiturette au club de golf Lac-Saint-Jean.
1: Puis vu que t'as de l'air de bonne humeur, là, je vais te donner une chance. Si un moment donné, là, il y a une question que t'es pas sûr, là, demander l'aide à Dicky pour une des questions.
0: Il peut prendre son Mulligan?
1: Parce que Dicky, d'après moi, lui, il va l'avoir les doigts dans le nez. Là.
4: Ben là, ça pas de pression non plus.
1: Fait qu'on est dans l'avant-après. Je vais te nommer, écoute, deux golfeurs. Faut que tu me dises lequel des deux est né en premier dans l'histoire. OK? T'es prêt?
3: Good. Ouais.
1: Allons-y pour le premier. Qui est né en premier? Entre Phil Mickelson ou Tiger Woods?
3: Ouais, Tiger Woods, il y a un celui-là, je dirais Tiger Woods.
1: Ce n'est pas la bonne réponse, malheureusement. C'est Phil Mickelson qui est né en juin 1970 et Tiger Woods en décembre 1975.
0: Ah, 5 ans de différence quand même.
1: Ouais, donc, c'est Phil Mickelson qui est un petit peu plus vieux.
0: C'est pas grave.
1: Allons-y pour le deuxième. Mike Weir ou Rory McIlroy? Lequel des deux est né en premier?
3: Le premier, Mike...
1: Mike Weir? Bonne réponse.
0: Bonne
1: notre
0: réponse.
1: Canadien gaucher, c'est rare un golfeur gaucher, qui est né en mai 70, c'est Rory McIlroy, lui, il est né en mai 89.
4: On est le master, d'ailleurs, Mike Weir.
1: Ben oui, c'est vrai, ça, puis il peut encore le
4: dire. Certain,
1: ben oui, ben oui. C'est là que je me rends compte que McIlroy est plus jeune que moi. OK, donc...
0: Fait que là, tu manques juste une bonne réponse, Jean-Alexis, pour gagner ton forfait de golf au club de golf Lac-Saint-Jean.
1: On est en prolongation. John Daly... ou Jack Nicklaus. Lequel des deux est né avant l'autre? Et je te rappelle que t'as toujours pas utilisé notre cher Marc Diquet.
3: Ben, je vais faire Diquet, là.
1: Bon, Diquet, John Daly ou Jack Nicklaus?
4: Le plus vieux?
1: Ouais, ben, celui qui est né en premier.
4: Donc, le plus vieux?
0: Oui.
4: C'est Jack Nicklaus.
1: Bonne réponse. 1940 pour Jack Nicklaus et 1966 pour John Daly.
0: C'est réglé pour Jean-Alexis. Ça y fait deux bonnes réponses.
1: Exactement. Merci, bonsoir.
0: Alors, tu pourras aller en profiter cet été, le laisser-passer pour deux personnes. Le départ pour deux avec la voiturette au club de golf Lac-Saint-Jean à Saint-Gédéon. C'est valide pour tout l'été. Fait que tu y vas quand ça t'adonne, Jean-Alexis.
3: Parfait.
0: On te souhaite de passer une belle journée, un beau mardi. Tu restes en ligne pour qu'on puisse prendre tes coordonnées. Puis un gros merci d'être là, d'écouter le boost. Passe une belle journée. Salut, bye bye. 7h24 minutes dans quelques instants. Tu nous parles de quoi dans l'actualité, PA?
1: On va être le juge populaire.
0: OK.
1: OK. Un dossier d'un policier de Saguenay. On va essayer de voir de notre point de vue, pas celui d'un juge, de notre point de vue. Est-ce qu'on aurait fait la même chose que lui?
0: Parfait. Ça s'en vient dans les prochaines minutes. Houdini avec Eminem pour l'instant dans le boost avec ta musique, tes chums, ton fun au 94.5 Énergie. Bon mardi matin. Merci d'être là avec nous autres.

0: 7h28 minutes dans le boost. On vous souhaite un bon matin en espérant que c'est pas trop difficile pour vous autres ce matin si vous êtes restés accrochés jusqu'à la fin du match du Canadien hier. Ça s'est terminé plus tard, évidemment. Ça commence à 9h à l'heure où on va se coucher nous autres d'habitude. Puis je sais qu'on est pas. Même si nous autres on se lève de bonne heure, il y a bien du monde qui se couche dans ces heures-là aussi. En fait, ça nous fait coucher plus tard, mais.
1: Surtout piqué.
0: Quand ça gagne, c'est une bonne nouvelle. Quand ça perd, c'est plus plate un peu. On va s'en reparler. On va s'en reparler dans les prochaines minutes. Et la météo également ce matin, vous allez vous rendre compte que c'est très brumeux à certains endroits. C'est le cas depuis très tôt ce matin. Soyez prudents sur la route. On est pas mal toujours, ça s'est réchauffé d'un brin, là, autour de 10 degrés là actuellement pour le Saguenay. On est rendu à 13 au lac. Ça pourrait aller jusqu'à 19 aujourd'hui. Peut-être des petits rayons de soleil ce matin, sinon c'est de la pluie, des averses. Quand même pas mal, là, jusqu'à 20 mm attendus. Et peut-être avec des orages aussi cet après-midi. C'est ce qu'on verra. On s'en va dans la machine à café dans peut-être une dizaine de minutes. Ça pourrait vous faire gagner une table pour 4 personnes avec une carte cadeau de 200$ à la BM de Chicoutimi. On va aller écouter les Sags ce soir en troisième match à la Coupe Memorial. Vous voulez mettre la main là-dessus? Il faut répondre à la question de la machine à café pour avoir une chance de mettre la main là-dessus. On veut savoir c'est quoi que vous achetez. Toujours l'article avec un grand A, là, l'affaire que vous... Vous allez chez Costco pour acheter ça. On va vous parler de Costco qui est devenu la nouvelle affaire pour les influenceurs. On en parle dans l'Urbania, entre autres. La nouvelle affaire.
2: Ah, OK.
0: Ouais. On s'en reparle dans la machine à café, là. Dans une dizaine de minutes ici dans le boost, mais vous pouvez déjà commencer à répondre pour avoir une chance de gagner votre table à la VM de Chicoutimi. 6-12-12 et micro iHeart pour nous répondre.
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1: Ouais, on va être les juges publics d'un dossier qui concerne un policier de Saguenay. On peut lire d'ailleurs l'histoire là, sur le site de Radio-Canada ce matin, là, mais c'est... je vais pas le nommer. Parce que pour l'histoire et ce que je veux en faire, c'est pas important de savoir le nom exact du policier qui s'est fait taper sur les doigts. Mais écoutez, je vais commencer mon histoire. On est en octobre 2022, OK? On parle d'un homme, à ce moment-là, un homme qui, lui, est contrôleur routier. OK? Bon, jusque-là, ça part, là. Et lui, son
2: bon
1: ex...
2: Bon mal en maudit.
1: Ouais, hein? Ouais, j'ai peur d'avoir la suite. Lui, son ex, se met à sortir avec un nouveau gars. Mais ensemble, lui et son ex, ils ont une jeune fille de 4 ans. Donc là, ben, tu sais, garde, là, jusque-là, c'est correct. C'est son ex, un nouveau chum, tu sais, ça arrive. Bon, on refait une vie de couple, puis tout va bien, on avance. Sauf que lui, le gars, en tant que tel, le contrôleur routier, il entend certaines choses concernant le nouveau chum de son ex. Il entend des choses comme quoi il y aurait eu des comportements violents. Il y aurait eu des problèmes de consommation. Il y aurait aussi des problèmes liés avec la DPJ, donc il les aurait rencontrés à quelques occasions. Et lui, ben, il a pas nécessairement accès à toutes les informations, tout ça. Mais bref, il décide d'aller au palais de justice parce que, faut le savoir, au palais de justice, si vous cherchez dans les dossiers sur les ordinateurs à lesquels on a accès là-bas, vous allez avoir droit à tous les dossiers judiciaires de tout le monde. C'est public. Donc, tu peux chercher un nom puis tu vas aller voir les accusations qui ont déjà été déposées contre quelqu'un. Tu sais, c'est public. Fait que lui, il va voir. Au palais de justice. Et là, on voit là-dedans, entre autres, conduite avec les facultés affaiblies, voie de fait contre un agent de la paix et harcèlement criminel. Fait que lui, il se dit, OK, tabarouette, OK, c'est parce que là, son nouveau chum, il a pas de l'air safe, il a de l'air croche un peu. Ma fille de 4 ans est là-dedans, on dirait que je suis pas safe, OK? Fait que lui, il décide que, bon, il s'en va au hockey un soir, il est dans une ligue de garage, il jase de ça avec ses chums, puis il y a un de ses chums qui est police. Fait que là, lui, il jase de ça tout bonnement avec son chum. Il dit, hey, écoute, le nouveau chum de mon ex, là, il a pas de l'air d'un doux. Puis, écoute, je suis allé voir son dossier judiciaire. Puis, effectivement, tu sais, il y a quelques dossiers qui pèsent contre lui. Puis, tout ça, je suis stressé un peu. Fait que là, son chum policier, il dit, je vais aller voir dans la machine. On appelle ça le Centre de renseignement policier du Québec.
2: Ah, tu vas pas là sans raison, hein?
1: Non, tu peux pas aller là sans raison.
0: Non, non, ça laisse des traces, ça prend des codes. Pis c'est...
1: Les policiers qui vont là-dessus... Souvent, tu sais, c'est parce que t'as besoin de le faire dans le cadre d'une enquête ou, tu sais, t'es dans une opération, puis t'as besoin, tu sais, mettons, je sais pas, moi, quelqu'un qui est chez eux, qui est cloîtré, tout ça, puis, tu sais, tu vas aller chercher son dossier, voir ses antécédents, tout ça, mais ça te prend une raison, là, tu sais, t'as besoin de permission, tout ça. Mais lui, il a décidé pour son chum d'y aller en octobre 2022, donc il dit, t'es stressé, mon chum, je vais aller chercher dans ma machine, voir s'il y a quelque chose. Et tu sais, quand même, il y avait déjà les grandes lignes de ce qui était le passé du nouveau concubin, là, tu sais, on s'entend. Mais il s'en va fouiller là-dedans. Fait qu'il confirme certaines choses, mais on peut voir, entre autres, que le dossier de la DPJ, finalement, en bout de ligne, il n'y a pas eu de suite. Tu sais, dans ce dossier-là, il n'y a pas eu de suite. Mais n'empêche, effectivement, sa feuille de route a été confirmée. Mais après ça, ce qui arrive, c'est que le nouveau chum se sépare. Et à ce moment-là, lui, justement, sa blonde, il a parlé de ça, de ses antécédents judiciaires. Donc, lui, il se pose la question, t'as peu, pourquoi être au courant de ça, là, là? Pourquoi cette gang-là sont au courant de ce que j'ai fait, puis elle me pose des questions là-dessus, puis elle me ramène la DPJ, puis ça? Je pensais que c'était dans mon passé, qu'est-ce qui il a allumé qu'un de ses chums est peut-être policier. Donc, probablement, il a eu accès à des informations à lesquelles il n'avait pas accès en temps normal. Et il a porté plainte quand il s'est séparé de la madame. Il s'est dit, c'est pas normal que vous le savez, là. C'est pas normal que vous ayez ces informations-là, là. Il porte plainte et on réalise qu'effectivement, le policier en question, sur ses heures, pour son désir personnel, est allé voir les informations contenues dans le Centre de renseignement policier du Québec. Et là, ben, en cours, le policier en question a dit, ouais, mais c'était pour savoir s'il y avait des, tu sais, parce que sur ces documents-là, tu peux aller voir s'il y a des restrictions par rapport à côtoyer des enfants ou tout ça, vu que lui, il y avait un dossier de la DPJ qui était ouvert, tu sais, en son nom, tout ça. Il dit, ouais, ouais, mais c'était pour la protection d'un enfant que je suis allé voir les informations, les détails. Et le juge a finalement, en bout de ligne, déterminé, non, c'est pas pour protéger l'enfant, c'est pour ton chum qui était allé dessus. Donc, dans le rapport qui a été fourni il y a pas si longtemps, c'était il y a quelques jours à peine, on peut lire que il s'est fait taper ses doigts. On n'a pas encore la sanction. La sanction viendra au courant des prochaines semaines. Mais le juge a reconnu que c'est pour un chum qui l'a fait, c'est pas pour une protection d'enfant, donc c'est pas légal. Mais n'empêche.
0: Parce que s'il l'avait fait pour une protection d'enfant, ça aurait pu, ça, là, ça aurait passé. Mais dans le fond, c'était un peu pour la protection de l'enfant aussi.
1: C'est ça.
0: Là.
1: Ben
0: par
1: oui.
0: Par la bande, là. Mais c'est
1: oui.
0: À la base, son...
1: Mais initialement, tu sais, l'histoire du chum
0: je
1: dans la chambre de hockey.
0: Là, que tous les policiers peuvent pas se mettre à faire des recherches à la demande de tous leurs amis puis de leur, des membres de leur famille. On comprend ça à 100%.
1: Parce
0: mais
1: que si t'acceptes ça, là, ça...
0: Je comprends ta question ce matin de nous dire de quel bord vous vous situez, de comment on voit ça, parce que c'est... C'est dur de dire que pour lui,
1: je sais pas que je veux le pardonner, mais tu sais, c'est la nature humaine de se dire effectivement, tu sais, j'ai un stress, il y a un enfant de 4 ans qui est là-dedans.
0: S'il y a vraiment des, s'il y avait vraiment des restrictions d'être avec des enfants, par exemple.
1: Ben c'est ça.
2: Moi, il y avait des dossiers sur quoi le gars déjà?
1: Vois-tu au palais de justice, on avait accès à ces dossiers de conduite avec les facultés affaiblies, voie de fait contre un agent de la paix et harcèlement criminel. Et c'était des rumeurs comme quoi il y avait des histoires avec la DPJ qui ont été confirmées dans le centre de renseignement, mais sur lesquelles il n'y avait pas eu de suite. Il n'avait pas été reconnu coupable du côté de la DPJ. Fait que tu sais, c'est en même temps, on s'entend-tu que... Fait qu'il faut pas le faire. Je pense que vous dire, les polices, allez-y.
0: Je veux dire, monsieur, madame, tout le monde qui n'a pas d'amis policiers puis qui vit ça, aimerait bien avoir des réponses bien vite.
1: Parce qu'on finira plus demain matin.
0: C'est ça, c'est pas permis, c'est pas légal de le faire.
1: Moi, sérieux, mais la tape, c'est les doigts.
0: Mais je sais du qui.
2: Moi, tu me connais, là, tu es comme un chou, là. Il y a bien fait.
1: Mais je peux comprendre qu'il y a eu un désir.
2: Il y a bien fait, puis ça a pris fin vite, hein?
1: Oui.
2: Puis moi, c'est drôle, avoir des problèmes comme ça, d'avoir un passé, j'en parlerai à ma conjointe, pas qu'elle découvre autrement, tu sais.
1: Parce que écoute,
2: ça dépend de chacun, là.
1: Le nouveau chum rentre en septembre 2022. Il fait la recherche en octobre 2022. Il se sépare en novembre 2022.
0: Oh, okay.
1: Puis il porte plainte.
0: OK. Ouais.
1: Fait que tu sais, en tout cas...
0: C'est dur de dire qu'il avait pas raison de le faire.
1: Il peut
0: mais
1: pas le faire.
0: C'était
1: c'est
0: pas
1: illégal.
0: Légal. C'est ça.
1: C'est illégal.
2: Tu sais, moi, quand même, que les policiers me scannent, là. Rien à cacher.
0: Non, ben, on perdrait pas notre temps là-dessus, tu sais.
2: Tu sais, je m'en fous, là. Tu sais, je veux dire, en tout cas, mais moi,
0: ouais. Tu sais, t'as des enfants.
1: Ben oui. Puis tu veux qu'ils soient safe, tu sais. Peut-être de 4 ans.
0: C'est la chose la plus importante au monde, que tes enfants soient en sécurité.
1: Je suis pas en train de vous dire de vous le faire.
0: Non.
1: Je suis juste en train de vous dire, comment je pourrais dire? Humainement,
0: c'est ça.
1: On peut comprendre pourquoi il a voulu le faire.
0: Légalement, on comprend très bien que ça se fait pas, puis qu'il devait pas le faire, mais...
1: C'est ça. Fait que j'ai hâte de voir la sanction.
2: Moi, je donnerais une belle suspension de 3 jours avec solde.
1: Une semaine avec Sol?
2: Non, trois jours avec Sol.
1: Mais mettons une semaine.
2: Non, si il est brillant, regarde, la police a la question, moi je le suspendrai le vendredi et le lundi suivant.
1: Ah, OK.
2: Ah, jeudi, vendredi et lundi. Ouais.
1: C'est ça.
2: Avec Sol.
1: OK.
2: Ouais.
1: C'est correct.
0: OK. Merci, ça t'en prend.
2: Pensez-y, policier, si vous me donnez un ticket. Je viens de vous défendre.
0: On s'en va dans la machine à café, table pour 4 à la VM pour aller voir le match des Sags ce soir. Match important, 3e match à la Coupe Memorial. 4 cadeaux de 200$ pour toi et 3 de tes chums. En répondant à la question du jour, ton produit incontournable chez Costco, c'est quoi? 6 dozos et micro et hype pendant que Zombie. On vous l'offre avec Youngblood et les Smashing Pumpkins.

0: 7h41 minutes sur Énergie 94.5 dans le boost ce matin, ça fait jaser hein, évidemment ce dont tu viens de nous jaser là, le policier qui aura fouillé une sanction, fouiller dans le système pour un ami, question de protéger un enfant, chum. Son enfant de la, c'est ça du chum, si vous avez manqué le segment, vous pourrez aller le réentendre sur la iHeart Radio, mais ça fait réagir au 6-12-12.
1: C'est quelqu'un qui nous dit avec solde, c'est pas une sanction, c'est des vacances.
2: Ben, c'est
0: c'était okay. L'idée.
2: C'est ce que j'insinue un peu.
1: Et la personne rajoute, même si je le comprends de l'avoir fait. Donc, je pense qu'il est d'accord avec ta sanction, Dicky. Et l'autre aussi, ça c'est intéressant, c'est quelqu'un qui nous dit, j'ai pas le nom là, de la personne qui nous a écrit, mais il dit, tu peux même pas sortir des dossiers médicaux de quelqu'un, même si ton chum est docteur. Fait que, tu sais, dossier judiciaire, c'est exactement la même chose. Dans l'ère où on veut protéger nos renseignements personnels, si on permet ça, on ouvre la porte à
0: c'est
1: plus.
0: C'est sûr, c'est sûr.
1: Et il a raison. Et c'est pour ça que c'est illégal.
0: Ouais.
1: Parce qu'on le rappelle, ce qu'il a fait là, on peut le comprendre. Mais en bout de ligne, c'est illégal.
0: C'est illégal.
1: Exact.
0: Y a quelqu'un qui nous dit, je suis pas mal sûr que c'est pas le premier policier à faire ça. Les autres se sont juste pas fait pogner.
1: Ça, il y en a plein qui se font pas pogner. Ils l'ont dit, là, j'ai vu ce sujet-là hier aussi, puis ils disaient, je pense qu'à chaque année, c'est au-dessus d'une dizaine de policiers qui se font pogner. Tu sais, il y en a plein qui le font.
0: Ouais.
1: Arrêtez. Ben, on les comprend,
0: ouais,
1: mais c'est illégal.
0: Ouais.
1: Visiblement, on est capable de les retracer assez facilement.
0: C'est des policiers qui sont supposés de respecter la loi parce qu'ils sont là pour faire respecter la loi.
1: C'est ça, là.
0: Mais il y a toujours des nuances dans la vie.
1: Voilà.
0: Ouais.
3: Tu sais pourquoi?
0: Tu me niaises.
3: Ah ouais?
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0: Si vous allez faire un tour sur TikTok ou Instagram dans les dernières semaines et même les derniers mois, là, c'est pas nouveau là, des derniers jours, mais il y a énormément de comptes où on peut suivre des gens qui sont suivis, eux, par des millions d'abonnés qui nous font découvrir toutes sortes de bons deals ou des beaux produits.
2: De merde?
0: Non, c'est justement...
2: Bon, y en a, j'ai de la merde aussi,
0: c'est
2: oui?
0: Ben, ce que je suis, moi, c'est pas de la merde, c'est justement des affaires bien tripantes chez Costco, parce qu'il y a un article bien intéressant dans le Urbania où on dit le glow-up du Costco ou comment un entrepôt est devenu le magasin préféré de TikTok. Et c'est vrai qu'il y en a des comptes où on nous montre à chaque semaine. On nous montre c'est quoi les au niveau des vêtements, c'est quoi les nouveautés, c'est quoi les meilleurs deals, c'est quoi les meilleurs produits avec des protéines, c'est quoi le meilleur produit santé pour les collations des enfants.
2: Sont-tu morts de rire, Costco?
0: Hey, c'est-tu de la pub gratis, ça? Il y en a que je me demande s'ils sont pas payés pour, parce que moi, je vois souvent les mêmes faces, là, puis je me dis, tabarouette, elle essaye le linge direct chez Costco. Là, elle s'est mis des leggings pour être capable d'essayer les jeans directement sur place.
2: On va donner une carte cadeau de 20$ pour que tu sois formé à la traite, toi, de bien longtemps. La sapin, la litière à chaud.
0: C'est devenu...
2: Il y a tout des chats, ce monde-là, de toute façon.
0: C'est vrai qu'avant, aller chez Costco, c'était pour... c'était pour les grosses familles, t'allais là, tu t'allais acheter plein d'affaires, tu te vantais pas de ça sur les réseaux sociaux, qu'est-ce que t'avais acheté chez Costco, puis montrer ta facture. Puis quel produit t'avais acheté, tu sais, c'était pas le cas. Là, c'est rendu très trendy.
2: Montrer ta facture.
0: Il y en a qui montrent à quel point ils ont économisé de l'argent. Tu sais, là, c'est rendu avec plein d'affaires tendance, là, des affaires pour l'apéro, des olives à martini, des fromages, fancy qu'on retrouve pas ailleurs. C'est devenu presque un peu comme des épiceries fines, un peu. On retrouve beaucoup de ces produits-là, plus tout ce qui est, justement, comme je le disais, les fameuses poudres protéinées, les fruits biologiques congelés, toutes les affaires qu'on peut retrouver avec plus de protéines, avec plus de ci, moins de ça.
1: Les arrivages
0: saisonniers. Espace cellier.
2: Bon, là, calmons-nous.
0: C'est pas tout à fait de cellier, par contre. Là. Ça, j'embarque moins
1: c'est
0: là-dedans.
1: C'est présenté dans des caisses.
0: Ça demeure du vin qu'on retrouve à l'épicerie, là.
1: Moi, ça me parle, là.
2: Caisse de bière avec 58 cannes, là. Regarde.
0: Ouais.
1: Pas fait en chocolat.
0: Mais c'est vrai qu'il y en a beaucoup, puis c'est vrai qu'on en voit de plus en plus, puis on dirait que tous les influenceurs sont chez Costco depuis des mois, c'est ce qu'on voit passer sur les réseaux sociaux, puis on veut savoir, vous autres, les chums, c'est quoi le produit incontournable chez Costco, justement, eux autres, c'est ce qu'ils nous proposent, là. Ils essaient de nous montrer à quel point il y a des affaires intéressantes, c'est quoi l'affaire incontournable que vous achetez chez Costco, vous autres?
2: Les croquettes de poulet.
0: Ben,
2: en fait, il y a
0: personne. C'est une marque en particulier.
2: La Kirkland. La marque maison.
0: Ah, la fameuse Kirkland.
2: La morceau de poitrine de poulet légèrement pané.
0: Ouais.
2: Avec 18% de protéines de viande dedans. Ah, c'est pas si pire. Elles sont bonnes, ça. C'est des bonnes croquettes. Tu sais, c'est sûr, tout le monde dit que la meilleure croquette, c'est chez McDo, là. Mais tu sais, des croquettes achetées, là, j'ai trouvé cœur, hein, ces morceaux-là.
1: C'est du bon poulet qu'il y a dedans. Tu sais, c'est filoche, là.
0: Ouais.
1: Moi, ça me parle.
2: Ah, dans la fryer, ça fait
0: la
2: job.
0: La fryer. Ouais.
1: Moi, ça me parle.
0: Je veux juste vous dire que pour tous ceux et celles qui vont nous partager leur meilleure trouvaille chez Costco, la chose pour laquelle vous allez chez Costco, comme, entre autres, Stéphane Gosselin, qui nous dit que lui, il va pour le petit crémeux Boivin. Le nettoyeur tout usage aux cerises également, qu'on a dit. Ben, parmi toutes les réponses reçues, vous aurez la chance de gagner une table pour quatre pour aller voir le match des SAG ce soir à la BM avec une carte cadeau de 200$ pour vous et trois de vos chums. C'est valide pour ce soir seulement. Alors, bonne chance, 6-12-12, micro et hard. Écoute, il y en a plein, là.
1: Moi, mon incontournable, les bagels, ouais? Mylène.
0: Les bagels.
1: Les bagels.
0: Ah, ça se vend, c'est deux paquets, là. Hein,
1: oui. Ben, je sais pas si là, ils l'ont ramené, là, le jalapeno et fromage, là. J'en parle souvent.
0: C'est ton
1: là,
0: mais... préf, ça.
1: Ça, j'en aurais
2: pas. Ouais, t'en parles tous les jours.
1: C'est ça, Piolos. C'est un beau mix.
0: Ah ouais, c'est ça. On nous parle du gros pot de Cetaphil pour me laver ma vieille face dans les produits. C'est vrai pour la peau, le savon à linge Gain, nous dit Myriam. Elle y va pour ça. C'est l'affaire qu'elle aime le plus. C'est son incontournable.
1: Moi, j'aime ça le nom, moi.
0: Ouais.
1: Reg, sur Facebook, qui lui, c'est les tortillons de fromage. C'est vrai que ça, c'est bon. C'est du fromage tortillon en boule et ça s'appelle Déguédine.
0: Ah oui.
1: Fromagerie La Chaudière. Ça s'appelle Déguédine.
0: Ouais.
1: C'est vrai que c'est bon du fromage en tortillon.
2: Ça, tu prends une bonne bière, t'as la mettre après, puis ça s'appelle Dégouline.
0: les petites chocolatines mini, oui, là, qui se vendent sont, c'est vraiment des bonnes petites chocolatines, mais tu sais, faut comme t'achètes deux paquets parce que ça se mange vite, ça, dans
2: pourquoi
0: une famille.
2: Pourquoi c'est moi le gros ici, j'en mange jamais de ça, Simonac? Le monde est injuste. Le monde est injuste.
0: Jean-Gabriel dit qu'avec un bébé de 12 mois, son indispensable chez Costco, c'est des couches. Puis tu sais, on parlait de... C'est sûr que c'est moins sexy pas mal, pis c'est pas très trendy, comme on dit, mais le fameux papier de toilette.
1: Ben oui.
0: Le rouleau,
1: oui,
0: là, tu le changes pas aux deux minutes. Là. Il y en a dessus. Puis tu sais, moi, j'ai déjà fait le calcul pour voir vraiment. Puis effectivement, ça vaut la peine. La marque Kirkland, ce papier de toilette-là, se vend en groupe. Ça vaut la peine, même avec les autres que t'as sur place. C'est lui qui revient le moins cher, puis t'en as pour ton argent.
2: Tu sais quoi le slogan du papier de toilette Kirkland?
0: C'est quoi?
2: Le papier de toilette Kirkland, ça torche.
0: Nous autres, on torche.
2: Les petits comme les gros, on torche.
1: La litière, ça revient souvent. Couche pour bébé, ouais, aussi, ça c'est vrai.
0: Ouais.
1: Mes couches pour bébé, c'est tout le temps là que je les achetais, avec les petites lingettes humides. Ça aussi, ça fait bien. Fait que ça, c'était un incontournable pour moi.
0: Monique, dis-moi la chose que je peux pas m'empêcher d'acheter chez Costco, c'est les boîtes de feux d'artifice.
1: Je savais même pas qu'il y avait ça.
0: Mais j'en ai jamais entendu parler.
2: Monique,
0: mais j'imagine que ça fait des beaux feux d'artifice, pas cheap comme au dépanneur, ouais, tu sais.
2: Moi, des feux d'artifice, j'achèterai jamais ça. J'ai tellement entendu d'histoires d'horreur, ces feux d'artifice.
1: Oh, moi, je veux pas m'en expliquer.
2: Jamais. Salutations à Monique, t'as plus de couilles que moi.
0: Les pyjamas, on nous parle des pyjamas pickle. C'est vrai que moi, quand mes enfants étaient plus jeunes, les petits pyjamas Costco, c'est ceux-là qui restent les plus beaux, sont les plus pratiques, puis ils sont pas chers, on va se le dire, vraiment pas chers. Les petits pyjamas Costco, moi, j'étais allé souvent juste pour ça, là.
1: Ben oui, ça c'est.
0: Moi, j'y vais pas tant souvent, mais tu sais. Je vais, je fais une belle petite virée, là. Tu sais, mais je suis pas là chaque semaine. On a les filets mignons complets. On nous parle des bavettes de bœuf. Le café aussi pour la Keurig, que nous dit Frédéric. Le Nutella Kirkland, un seul incontournable.
1: C'est vrai.
0: C'est difficile d'en dire un seul. Hein, c'est ce qu'on dit. Les noix, les barres tendres, entre autres. Les méga tubes de viande hachée. Ça m'écœure un peu, on dirait. En tube, ben je sais que ça se vend
1: même.
0: Je sais
1: où il parle.
0: C'est correct.
1: Mais y en a
0: t'es sépare en quatre, t'en as pour en masse, effectivement. Puis les queues de langoustes et les pokéballs de Marjorie.
2: Non, ouais, des pokéballs, là.
0: Ouais, puis j'avoue qu'ils ont l'air vraiment bons.
2: Sachez, il y a des sushis, là.
1: Hey, puis ils sont pas mauvais, les sushis, tu sais, c'est pas,
2: On va
1: se pitcher dans les murs, là, mais...
0: Le petit poulet barbecue, tu nous as parlé.
2: Oui.
0: J'en entends souvent parler, moi. Il est gros, il a l'air bon et il est pas cher.
2: Mais non, ça a de l'allure. Mais les sushis, puis moi,
1: ils sont quand même bons.
0: Les incontournables Costco, parmi tous ceux et celles qui nous ont répondu, on va
2: les
0: aller
2: moules.
0: Dans les... Il y en a, écoute, ça rentre.
1: On vient de faire les allées au complet, là.
2: Oui.
0: Les burrata, ça a l'air que ça vaut vraiment la peine, que c'est pas cher.
2: Oui, t'as raison. Là, il faudrait qu'on arrête parce qu'on est rendu à 4 826$. En tout cas, ça risque ça va être payant.
0: C'est ça le maudit problème quand tu vas là, par exemple. Tu vas pour deux affaires, tu ressors de là pas jamais en bas de 300$. C'est pour ça que je vais pas souvent, moi.
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1: Quelqu'un qui nous dit les paquets de viande à fondue, est-ce que tu confirmes?
2: Ben oui.
0: Ah non, ben moi je les achète pas là parce qu'on disait qu'à l'épicerie de mon chum est tellement bonne la viande à fondue que je vais pas ailleurs. Là,
2: mais... Les Lacroix, je pense.
1: Ah,
2: oh,
1: je sais pas.
2: Bon, ça vaut à peine.
0: Ouais.
2: Ça vaut à peine. Hey, aujourd'hui, le 26 mai,
0: on se casse le bicycle.
2: 1969. Bon,
5: peut-être pas né, mais quand même, il y a un événement historique qui s'est passé à Montréal. À l'hôtel Reine-Élisabeth, alors qu'un couple très célèbre entamait leur bed-in.
6: Ben là...
5: Et même une chanson fut produite pendant ce temps-là.
6: Ben là...
5: Je veux le nom du couple au complet. Ben, le nom du couple.
6: Les deux.
5: Les deux individus.
0: Le nom des deux individus.
5: Est-ce des bons individus ou des moins bons individus? Je veux le nom des deux individus.
0: OK. 6-12-12 pour votre réponse. Et c'est assez simple, là, ce matin, on se casse le bicycle. On a donné fin à ben du monde aussi, Sébastien, qui dit qu'il y a beaucoup trop faim avec tout ce qu'on a nommé dans les dernières, des incontournables chez Costco.
1: Il y avait quoi manger santé, là?
0: Est-ce qu'on comprend, ça donne faim à tabarouette. Ben, bonne chance, 6-12-12, allez-y, hein? Ah, ça, c'est drôle.
2: Salutations à la personne qui a écrit Danny Bédard, Annie Villeneuve. Non. Ce n'est pas la bonne réponse, mais
0: Mais on a le goût de te faire gagner, bien qu'il n'y ait rien à gagner dans le on se casse le bicycle cette semaine, mais tu gagnes pour la meilleure réponse de la semaine, je pense.
2: La meilleure mauvaise réponse.
0: Oui, c'est ça. 6-12-12, alors allez-y, puis on va aller vous donner la bonne réponse dans les prochaines minutes. Et d'ici une vingtaine, c'est le stand-up du beau, c'est avec notre chum Mike Beaudoin aussi aujourd'hui dans le beau.
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5: 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Il y a des distilleries, évidemment, des vignobles d'ici de la région. Puis, il y a des bons. Hey, c'est moi qui vous le dis. 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Là. 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
4: 7h59, on s'est cassé le bicyc avec un moment historique aujourd'hui, en ce 26 mai.
5: Oui, je cherchais le nom du couple qui manifestait contre la guerre. Le 26 mai 69, à l'hôtel Reine-Élisabeth à Montréal. Et même une chanson est sortie de cette séance-là.
4: Et ce n'est pas « Faire la paix avec l'amour » de Danny Bédard avec Annie Villeneuve.
5: Non.
4: Ils ont fait la blague.
5: Non, parce que ça date pas de 1969.
4: Non. T'as raison, c'est la seule raison pourquoi c'est pas cette
5: chanson. C'est juste ça. Sinon, c'était deux bons choix, là.
4: Ah ouais, c'est ça.
5: On avait également Marie-Mé avec ce guitariste, là.
6: Fred Saint-Gelais.
5: Mais c'est pas le nom.
4: C'est pas ça non plus.
5: Ben non, on n'est pas là non plus.
4: Ah, voyons donc.
5: Non. Ils sont plus ensemble, ce couple-là, parce que la mort, malheureusement, les a séparés.
4: Ouais.
5: Je cherchais Yoko Ono, la crieuse, et John Lennon.
4: Le fameux
5: Bedin. Ben oui, le Bedin.
4: Le Bedin.
5: Le Bedin, là.
4: Avec John Lennon.
5: Ils sont beaux.
6: Tu peux louer la chambre, d'ailleurs.
4: Ben oui.
5: Moi, mais la reine Elisabeth, juste louer une chambre, là, d'après moi, on va checker pendant qu'on...
6: Comment ça, qu'on va écouter Bumpy.
4: Ouais. Mais ça coûte pour le fun. Ouais, c'est une bonne idée. Ouais. Parfait, on s'en va dans le tour de table dans quelques instants. Et également...
6: Pompey it up,
4: le stand-up du boss dans quelques minutes avec Mike Baudouin qui sera avec nous autres et Sébastien pour tout de suite.
5: Vous la voulez qu'à la chambre?
4: Hein?
5: Vous la voulez qu'à la chambre?
4: Tantôt.
5: Une date.
6: Samedi la semaine prochaine.
4: Ouais.
5: Parfait.
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0: 8h05 minutes dans le Boost. Combien vous pensez qu'on doit dépenser pour aller dormir au Reine Élisabeth dans la suite?
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0: Après vérification, je vous dis que c'est pas donné.
2: Ben là, le problème, c'est que je réussis pas à avoir de date pour trouver le prix, là. Mais on parle. Ben écoute, je viens de voir des affaires, là, 1900. La nuit.
0: Pour la suite.
2: Ben écoute, t'es quasiment à 2000, là, c'est 1969. Hein? Ben tu sais, mettons qu'on va arriver au règne Élisabeth, juste pour le plaisir de la chose.
0: Dans la chambre où il y a eu le bed-in en passant là, de Yoko Ono et John Lennon, c'est de ça dont on parlait dans On se casse le B6 ce matin.
2: Ouais, mais là on veut une nuit normale. Oui. On veut dire qu'on a couché au règne Élisabeth dans notre vie, là.
0: Ouais.
2: Là, j'ai. Avec les taxes, hein, c'est pas payé avec les taxes. Pour une nuit, là. Un Lee King.
0: Okay? Ouais.
2: 771.
0: Ah, hey, c'est un deal.
3: Oui.
0: Ça n'a pas de bon sens, c'est tellement cher. On va se jaser un peu de la météo aujourd'hui, plutôt gris, même si on pourrait voir un petit peu le soleil ce matin avant que ça s'ennuage complètement là, pour le Saguenay particulièrement, sinon nuageux partout. De la pluie jusqu'à 20 mm, risque d'orage aujourd'hui jusqu'à 19 degrés en ce moment. Ça se réchauffe tranquillement, c'est quand même confortable. À l'extérieur, on est à 10 pour ce qui est du Saguenay. Et du côté du lac, on est à 14 degrés actuellement.
2: Écoute, il y a d'autres sites qui me parlent de 3 000 $ la nuit pour John Lennon.
0: Pour la suite, la suite du bed.
2: Mais oublie c'est sûr ça, que,
0: oublie, on cancelle. Finalement, on va aller dans le sud pour 3 000 $.
2: On va aller à Saguenay.
0: On va écouter Pérus tout de suite avec Taylor Swift en vedette et on s'informe tout de suite après. Puis le stand-up du Boost s'amène avec Mike Beaudoin.
4: Radio communautaire, ici Louis-Paul Favaralard et avec qui je suis?
5: Hello.
4: La future mariée Taylor Swift.
5: Ben oui.
4: Écoute Taylor, on va se le dire tout de suite, ben de quoi?
6: Tu sais, là,
4: des célébrités qui se marient, ça dure jamais.
6: Hein?
4: Non, ben je veux dire,
6: qu'est-ce que
4: tu veux dire? Non, je veux pas dire que vous allez divorcer dans un an. Là.
6: Non, ben voyons.
4: On parle plus de deux semaines.
5: C'est Travis puis moi, c'est de l'amour véritable.
4: Ça, c'est super.
5: C'est vraiment ça.
4: Vous allez avoir des chicanes véritables.
5: Ah ben.
4: J'imagine bien Travis dehors sur le trottoir avec ses
5: et puis, c'est...
4: véritables sacs verts remplis de linge.
5: T'sais, on sait qu'on s'aime.
4: Mais Taylor,
5: yeah.
4: Travis Kelce, là.
5: Oui.
4: Bon,
5: il a l'air d'un gros escalade.
4: Bon, tu m'enlèves les mots de la bouche.
5: Oui, bon, puis j'ai fait ça pour faire de la place, puis moi, te crisser mon poing dedans.
4: Bon, lui, il joue au football, toi, t'es une chanteuse.
5: Oui.
4: Considères-tu que t'es une chanteuse à contenu?
5: Bon, écoute, mon apparence sur scène,
4: non, attends un peu, j'ai dit chanson à contenu,
5: hein?
4: Et non pas chanson qu'on est au nu.
5: Ah, OK.
4: Mais là, on va manquer de temps, on retourne à ton mariage.
5: Yes.
4: Ça te coûtera rien, ce mariage-là.
5: Quoi?
4: Ta bague à 500 000 $, ben, puis ta robe, puis toutes tes réceptions.
5: Ben, écoute, là...
4: Tous ceux qui vont faire ça, tu vas les plugger, fait que tu chargeront rien.
5: Non, c'est pas mon genre de plugger.
4: Ben, t'es là.
5: Je sais même pas comment plugger un toaster.
4: Non, ça, on le sait, mais c'est pas ça que je pense.
0: 8h07 sur Énergie, on s'informe avec PA.
7: Et Saint-Félicien hier avec le cégep de Saint-Félicien qui ont présenté un projet qui s'appelle le complexe sportif Kiyoki, qui veut dire vitalité. Entre autres, j'ai surveillé, j'ai analysé ça tantôt avec des petites recherches. Mais tout ça pour dire que c'est le volet 1 qu'on veut faire, subventionné par le PAFIR Spa. Hein, le fameux programme du gouvernement pour des infrastructures sportives. Et donc, on pourrait avoir un montant maximum de 20 millions de dollars pour le volet 1, mais on aimerait avoir plus d'installations sportives du côté de Saint-Félicien.
8: Canadiens a subi une défaite de 3-2 en prolongation sur le Hurricanes de Caroline qui prennent ainsi les devants 2-1 dans la série. Oui, ça critique l'arbitrage, mais comment tu veux gagner une game avec 13 lancés? Incluant la prolongation.
0: Il en manque.
8: Il en manque un peu, là. Donc, j'ai hâte de voir si Montessori va faire des changements. Prochain match, c'est demain. Match présenté à... je te dis demain, c'est pas demain. Ah oui, c'est demain, excuse-moi. C'est demain à 20h. Et ce soir, à 21h, Colorado-Vegas, du côté du Nevada. Et c'est 3-0 pardon, pour les Golden Knights dans la série. Et ce soir, les Saguenayens reprennent l'action à la Coupe Memorial. 21h sur RDS et ici en onde à Énergie contre la formation de Kitchener. Les Rangers, hier, qui ont battu Everett 6-2. Puis il y a eu de la bagarre dans le match également.
0: Oui, ils peuvent se battre, eux autres.
8: Ah ouais.
0: Fait que reste à voir ce soir.
8: Les Sags, idéalement, ça prend une victoire.
0: Oui.
8: Ben, pas idéalement, ça prend une victoire.
0: Ça prend une victoire.
8: Oui, ça prend ça. Ça prend quoi, Mylène?
0: Une victoire.
8: Yes, sir.
0: Oui. Merci, Diquet.
8: Plaisir.
0: Cépage en fête à Dolbeau, 28, 29 et 30 mai. 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

0: va, vous autres?
1: Ben yeah. Oui, ça va bien. Puis tranquille, toi, là, dans l'horaire, là, hein, les spectacles, la radio, ça achève, là, ça a l'air.
0: Ouais.
1: Les fêtes de semaine commencent à être plates ou quoi?
0: Ben ouais, on dirait que je m'ennuie un peu. Là. Les journées sont longues, là. Tu sais, ben mettons dimanche, moi j'étais avec mes deux enfants, là, ma fille, mon gars, tout ça. Puis je voulais leur proposer des trucs à faire parce qu'on avait rien à faire. Puis j'étais comme, on va aller au resto, ou magasiner, ou aller au cinéma, ou zoo, whatever. Puis là, ma fille, elle me dit, ben ça me tente pas, je vais gosser sur mon sel à la plage. Comme, ok, mais mon fils dit, je vais trier mes cartes Pokémon. Je suis comme, hey, c'est le fun, pareil. Hein? Fait que moi, je regardais l'autre pâte molle sur le divan, gosser sur TikTok, puis rire tout seul comme une débile. Puis mon fils qui était comme avec ses cartes, ouais, celle-là est vraiment forte. Je suis comme, tu sais pas les tailles. Non, ça me faisait chier parce que moi j'ai fait des enfants pour avoir des amis quand mes amis sont pas dispo, puis là, ils voulaient pas jouer avec moi. Là. Fait que là, j'essaie de trouver des affaires intéressantes à faire. Là, j'en sniffais de la sauce Tabasco, voir ce que ça fait, ou voler des bracelets au Ardennes sans me faire pogner. Mais quand tu t'ennuies, me semble que c'est ça que tu fais. Là, tu cherches des trucs différents pour te divertir. Tu sais, puis je pense que c'est pour ça qu'il y a du monde qui font du vélo tandem. C'est sûr que c'est deux personnes
1: c'est
0: qui s'ennuyaient.
1: Pas
0: hey, voir que t'es là aux lumières, à pas être capable de partir comme du monde parce que t'es pas coordonné. L'autre a donné l'élan, toi t'as pas suivi, vous avez failli tomber. Puis là, t'y regardes s'engueuler comme deux épais. Ça, c'est pas un couple qui communique parce que personne qui se parle qui fait du vélo en tandem. Hey, quelle sorte de pas de colonne accepte l'argument de « je vais faire du vélo, mais je vais pas être tout seul, fait qu'on va acheter un long bicycle avec deux bancs. » Fuck off. Si vous voulez rouler à la même vitesse, promenez-vous en char, ça n'a pas rapport. Ça ou faire des bracelets en B. Tu sais, du monde qui s'ennuie, qui font des petits bricolages, ils font des bracelets en B. Ça, là, arrête de me dire que t'es créative parce que tu fais des bracelets. Là, t'as perdu ta job puis tu veux pas aller travailler au thème. Arrête de niaiser. Je pense que c'est pour ça aussi que les Dairy Queen ont commencé à vendre des burgers. Ça, c'est du monde qui s'ennuyait. C'est le staff qui s'ennuyait, là. Ta job, c'est de faire de la crème glacée. Mais là, mané, le staff, ils ont fait un petit menu burger juste pour rire, voir si quelqu'un allait commander ça. Puis la mané, il y en a un qui a commandé ça. Puis là, ils ont fait, bon, on va aller chercher nos burgers au McDo, on va le ramener. Ils ont rien à faire, là. Okay? Fait que je me suis fait à manger, finalement. Parce que quand t'as rien à faire, c'est ça que tu fais. Tu manges, ouais. Tu sais. Mais je voulais pas un vrai repas. Fait que j'ai fait des Tostitos, pas de salsa, des pois chiches direct dans la canne, un yop, un gâteau carotte, un bol de crème glacée.
1: Wow.
0: J'ai rarement eu mal au ventre de même en peu de temps. Fait que là, j'étais allé aux toilettes, puis j'ai amené mon téléphone parce que c'est plate être sur la bol sans rien faire. Fait que j'ai regardé une demi-heure de vidéos de soldats qui reviennent de l'armée qui font des surprises à leurs enfants à l'école secondaire. Fait que j'ai broyé pendant une demi-heure à mener le corps.
2: Oui.
0: Là, je sais qu'il y en a qui se disent, ben, lis un livre quand tu t'ennuies. Ben oui, j'aurais pu lire un livre, mais ma chronique aujourd'hui aurait commencé en faisant ma découverte lecture cette semaine. Un best-seller en plusieurs tomes qui explique les défis quotidiens d'un personnage, c'est Caillou va à la ferme. C'est ça que j'aurais dit, OK? J'ai rien à aller chez nous. Même chose pour le scrapbooking, là. Tu sais, le monde qui s'ennuie vont faire du scrapbooking. Dis-les que t'es en dépression, là. Qui a le goût de faire ça, man? C'est la météo du Québec qui a commencé à faire le scrapbooking, je pense, parce qu'au Costa Rica, ils font pas ça, là. Ils font du surf, ils font de la plongée, ils profitent de la plage, ils fraudent des touristes avec des retraites yoga trop chères, données par des comédiennes d'ici qui ont plus de contrat. C'est ça qu'ils font, OK? Pourquoi tu fais ça? C'est tout le temps des filles mi-trentaine qui font ça, là, puis ils se rappellent des souvenirs de jeunesse avec des photos puis des collages. Décroche, OK? T'as 30 ans, t'as des enfants, tu parles dans le dos à tes amis puis ton chum te trompe. Fait qu'arrête de niaiser. Fait que finalement, ben, j'ai fait du lavage, j'ai été à l'épicerie, j'ai nettoyé l'intérieur de mon char, j'ai préparé de la bouffe pour la semaine, j'ai écrit ma chronique, j'ai trié des Christy de cartes Pokémon avec mon gars. Fait que je me suis pas trop ennuyé, finalement.
1: Hey, wow, le rêve!
2: Let's go! Ouais. Je prends des notes!
1: Hey, salut, Mike, merci
0: salut.
1: Beaucoup!
0: Salut!
1: Bye! Salut!
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1: À 8h13 minutes, dans quelques instants, on va tester un nouveau segment dans le Boost et j'ai hâte de voir à quel point
2: vous êtes bon.
1: Dicky va me battre là-dessus.
2: C'est quoi?
1: Par la toune Reg. Vous ouais. Allez voir, on va vous expliquer ce que c'est de trouvaille que PA a fait et on pense qu'on va avoir bien du fun avec ça en votre compagnie, bien sûr, parce qu'on va avoir besoin de vous autres, bien sûr, au 6-12-12 pour nous aider. On va vous donner les détails de ce nouveau segment-là dans quelques petites minutes. Il va falloir trouver une chanson.
2: Avec les instruments par étapes.
1: Comme déconstruit.
2: C'est ça.
1: C'est ça. On est assez.
2: C'est un poké-toon.
1: C'est ça. C'est populaire de déconstruire plein d'affaires dans la bouffe.
2: On va
1: là.
2: Le faire avec les
1: on
2: la
1: le
2: musique.
1: Fait à radio aussi, nous autres. Dans quelques minutes, comme dans le temps, Ikaïn. Et tout de suite après, on teste ce nouveau segment. Par la toune.
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0: 8h17 minutes sur Énergie 94.5. Je salue Nathalie qui revient sur la fameuse suite Yoko Ono et John Lennon. C'est au Reine-Élisabeth à Montréal où elle nous a envoyé comme si elle voulait faire sa réservation, combien ça coûterait. C'était très cher, on vous l'a dit tantôt, 2 970 $ plus les taxes de 564 $. Ce qu'elle nous dit, ça dit, moi, à ce prix-là, je vais passer une semaine dans le bois, je vais être bien heureuse. Elle nous envoie une vidéo de son chalet là avec les petits écureuils sur le bord du lac puis tout ça. J'avoue que c'est tentant.
1: Un beau Airbnb à Montréal, c'est en fin de métropole, tu vas être quasiment beau pour avoir deux semaines à ce prix-là aussi.
0: C'est ça, exactement.
1: Un beau, là.
0: Oh, oui. Par la toune Reg, nouveau segment dans le beau qui s'en vient dans quelques petites minutes. On vous propose ça. C'est une nouveauté, puis on a besoin de vous autres pour nous aider. Alors ça s'en vient dans quelques minutes.
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0: aime ça tester des nouvelles affaires dans le boost. On va avoir besoin de vous autres au 6-12-12. Restez bien à l'affût. C'est le nouveau segment Par la toune Reg.
1: Ouais, si on aime ça, ils feront un thème officiel. Mais
0: on attend de voir s'il mérite un thème officiel. Oh, et t'as vu passer quelque chose et tu t'es dit, ça serait le fun dans ta barouette de jouer à ça dans le boost. Et on est pas mal d'accord.
1: Exactement. Il y a bien des influenceurs, des producteurs de contenu qui prennent ce jeu-là. T'sais, on peut le trouver d'ailleurs sur Internet.
0: Ouais.
1: Écrivez, mettons, Guess the Song. Vous allez tomber probablement dessus. Là, ce sera pas trop long. Là. Puis écoute, eux autres, ce qu'ils font, c'est très simple. Ils nous donnent l'année, le nombre de visionnements sur YouTube.
0: D'une chanson.
1: Exactement. Et un par combien? C'est-à-dire, est-ce que c'est facile, moyen, difficile, et un par un, par deux, par trois? C'est-à-dire, mettons, par deux, ça veut dire qu'au bout de la deuxième trame, t'es censé le trouver. Et on y va instrument par instrument.
0: C'est ça, c'est une chanson déconstruite.
1: C'est ça. Au début, vous allez entendre que le drum et la bass. Après ça, on va rajouter de la guitare. Après ça, on va rajouter de la voix. Après ça, on va rajouter des mélodies. Puis là, tu sais, à un moment donné, ça donne la tune complète.
0: C'est
1: là.
0: Ça. Fait que 6-12-12, là, allez-y aussi là, pour tenter de nous aider. Là.
1: Oui, parce qu'on joue ensemble.
0: Ouais.
1: Parce que là, les deux, Dicky et toi, Mylène, vous allez me dire à quelle étape je l'ai. Sans donner la réponse.
0: C'est ça.
1: On va se rendre jusqu'au bout.
0: OK, parfait.
1: Fait que là, tout le monde joue. On essaye de deviner c'est quoi la toune.
0: On a trois tounes.
1: Exactement.
0: Parfait.
1: Première question. On est en 2012. 1,6 milliard de visionnements sur YouTube. Et c'est un facile par un. Vous êtes prêts?
0: C'est parti.
1: Ça part.
2: Je pense que je l'ai, je suis pas sûr.
3: Toi, Mylène?
0: Non.
3: On va confirmer avec...
1: Ouais, c'est qui va l'avoir, lui. Mylène, es-tu prêt pour le deuxième extrait?
0: Je suis prête.
1: On va te rajouter du synthétiseur pour le deuxième.
2: Ça, c'est ça ou c'est un ground qui est mal plugé?
0: Ah!
3: Un peu des deux.
0: Ça me dit quelque chose, mais j'allume pas, là.
1: Le troisième extrait.
0: Vas-y, avec la troisième track.
1: Et là, on rajoute de la guitare.
0: Vas-y.

0: le s'allume pas là.
1: Ces autos, s'il y en a qui l'auraient.
0: Prête pour la voix.
2: La totale.
1: C'est pas la totale, c'est une
2: pas
1: voix.
2: La totale encore,
1: c'est une
2: okay.
1: voix modifiée, mais ça okay. nous donne la mélodie de la toune.
2: Okay.
1: Tu sais, regarde, avec la voix.
2: Ouais. Je l'ai! Enfin! Alors,
1: la gang, c'est quoi?
2: Facile. Radioactive, Imagine Dragons.

0: réponse.
1: Bravo.
0: Imagine Dragons, Radioactive. Allons-y pour le deuxième chanson
1: bravo
0: sortie.
1: Bravo à Kaoni et à Cynthia qui l'ont trouvé aussi dans les dernières minutes au 6-12-12.
2: Ben oui, aussi. Bravo. Tout l'as eu par un, d'ailleurs.
1: Bravo, Dicky, qui l'a eu par un. Il veut qu'on souligne sa performance exceptionnelle.
2: Il est bon. Bon d'après moi, le
3: next, arrête de pleurer, le next.
0: Le deuxième, il va l'avoir rapidement. Sorti en 1965 avec 390 millions de vues sur YouTube. C'est un facile par deux. Vous êtes prêts?
1: On est prêts.
0: Ça part. Qui va l'avoir vite, je suis convaincu.
1: Ça me dit déjà quelque chose, là.
2: Ah ouais, ouais. Ouais. Ah ouais.
0: Ouais, je sais. Dicky, vas-tu l'avoir? Dicky est là. En part un.
1: Track 2.
0: Deux?
1: Ouais.
0: Allons-y pour la deux avec la guitare.
1: Je l'ai.
0: 6-12-12, il y en a qui l'ont. Nirvana, c'est pas ça, malheureusement, sur le 6-12-12.
1: Alors, on le reconnaît, là. Juste deux tracks, là, hein?
0: Ouais, là, on est à deux. Ouais. Avec la troisième, on rajoute les chœurs.

0: les cœurs, tu sais, puis la voix.
1: The mamas and the papas.
2: Il y avait de la flûte de
1: pain
2: là-dedans, je m'en rappelais pas.
1: Non, mais c'est pas pareil.
2: Je le sais.
0: Mais il y a la bonne réponse de Mamas and Papas
3: avec... California Dream.
1: Hey, j'haïs pas nous là.
2: Hey, j'haïs
1: pas nous là.
0: Beaucoup, beaucoup de bonnes réponses sur le site de Google. Bravo. On va y aller pour le dernier. Okay. Donc, le dernier, c'est une chanson sortie en 1986.
2: Okay.
0: Avec 1,4 milliard de visionnements sur YouTube. Okay. Et c'est un facile par deux. On est prêt?
2: On est prêt pour la première track.
0: Ça part.
1: Allez, ça peut être plein d'affaires, ça, là.
0: C'est ça qui est le fun. Des fois, c'est vraiment vague, là, tu sais.
2: OK. Ajoute la deuxième, voir.
0: On va rajouter la bass. Ah, ça te dit quelque chose, hein, c'est sur le dos, s'il y en a qui ont la bonne réponse.
2: Ça me dit quelque chose déjà, là, mais... Ah oui, ça me fatigue, là, t'as peur.
1: C'est-tu,
0: Vas-y donc, voir si t'as le par deux.
1: C'est pas ça, là.
0: Non.
1: Non, hein, c'est pas ça. C'est trop.
0: On rajoute de la guitare.
2: OK.
0: Track 3. Ah oui, 6-12-12, là, il y en a qui l'ont.
1: Ah oui, ben oui. Ah, ça vient de rentrer, là. Ouais,
0: regarde. C'est la quatrième track, Mylène?
2: Ouais, vas-y, ça, ah bon. je suis sur le bord, je l'ai, là.
0: Mais la voix.
2: Sur le bout de la langue, là. Ah, ben oui.
0: Une bonne réponse qui vient
2: d'entrer, là.
0: Ben oui, ben oui.
2: Bon Jovi. Ben d'ailleurs, quand t'as dit en 1985, c'est toi Bon Jovi, Def Leppard, c'est ça, t'allais aller là-dedans.
0: Des fois avec l'année, là, regarde, ça nous enligne déjà.
2: Ouais. Fait que Bon Jovi, Living on a Prayer.
0: Exactement.
2: Combien de milliards de visionnements?
0: 1,4 milliard.
2: C'est pour elle. C'est bon, vous êtes bon!
0: Ah oui, c'est une réponse qui rentre.
2: Il y a YouTube, moi aussi, j'hésitais. Au début, j'étais comme, est-ce YouTube? Y a-tu du YouTube?
1: Je pense que ça ressemblait à Noisy Way Out de Rocky Cat, mais
0: non,
1: je
0: c'était pas ça.
1: Un peu, hein.
0: C'était pas ça. Fait que, regarde, c'est le fun parce que ça permet aux gens de jouer jusqu'au bout.
2: Oui, j'aime ça au bout, moi.
0: Mais Dicky,
2: ben, il part pas gratte, mais ça, on le sait, là.
0: Au moins, il est pas obligé de répondre tout de suite.
2: C'est ça. On a le temps de jouer pareil.
1: Ben, je l'écris quand même, pas dire je l'ai, mais arriver à la fin, dire, ben oui, c'était ça.
2: Non, c'est ça, puis que finalement, tu l'avais vraiment, là.
0: Fait que parle à Toon Red.
2: Hey, parle à Toon Red, on va être obligé de trouver un thème parce qu'on aime ça. 6-12-12,
0: ouais, cool.
2: Dites-nous comment vous avez trouvé ça. Nous autres, on trouve ça bon. Dicky, t'es très fort. C'est sûr qu'il est fort. Dicky, c'est une encyclopédie musicale.
0: Jim aussi, il est fort. Il est des gros poids.
2: On va aller, autour de table dans les prochaines minutes et, autour de 8:45, ce matin, on reçoit Simon, qui, malheureusement, a été éliminé de Survivor Québec. Tout le monde le voyait comme le grand gagnant. Chez nous, on le voyait comme le grand gagnant, malheureusement. Il a été éliminé. C'est un gars de chez nous, justement, du Saguenay-Lac-Saint-Jean. On s'en va lui parler dans à peu près une quinzaine de minutes ici dans le Beauce.
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3: 94.5. 8h38 sur Énergie 94.5 dans le boost. Ce matin, on a commencé l'émission et déjà même avant ça, il y avait un bon brouillard à l'extérieur. T'es allé jeter un coup d'œil. C'est encore le cas là, au moment où on se parle.
4: Pogne dans ma tête, il y a du brouillard dehors aussi, je te dirais, Minane.
3: Ouais.
4: Ouais,
3: c'est
4: couché
3: tard.
4: Alors, t'as, avec PA, là, PA du bin, pis je ris, là. Fait que là, ça va pas bien, là. Ouais, pendant la pause, là, c'est éternel, là.
3: C'est parce que
4: oh, vilain. Je m'excuse, hein.
3: Ben non, c'est pas grave.
4: D'endurer mes inepties comme tu
3: le dis. Non, j'ai aucun problème. Je le trouve très drôle aussi. C'est juste que là, j'essaie de me concentrer sur
4: le je m'excuse, pareil.
3: C'est juste pour ça que j'ai pas embarqué dans votre délire, mais c'est
4: vrai que non, t'as bien fait.
3: Des fois, je choisis, mais tu sais, des fois, je me ferme les oreilles. Des fois, il y a des choses qui se disent. Je me dis, j'ai plus besoin d'entendre ça, moi.
4: C'est toujours très édifiant. Parce que je m'écoute parler, puis je me tombe ses nerfs. Hey, c'est toi le gros, hein?
3: Hey, je vois Simon, là, de Survivor Québec, qui est derrière la fenêtre, qui attend pour venir nous jaser, là, dans les prochaines minutes.
4: J'ai
3: alors, attends un petit peu, on va faire le tour de table, on va aller le chercher avec plaisir tout ça après. On est entre 11 et 14 degrés actuellement, sur le Saguenay-Lac-Saint-Jean pour atteindre jusqu'à 19. Et c'est de la pluie pas mal, là, qu'on prévoit aujourd'hui. Jusqu'à 20 mm de pluie, jusqu'à 19 mm de pluie. Et risque d'orage également aujourd'hui.
4: Robert Val est mouillé à bois debout.
3: Bon, ben, c'est ce qu'on prévoit pour la journée. Alors, soyez prudents avec le brouillard qui persiste ce matin. On va aller s'informer tout de suite d'abord avec PA.
5: D'ailleurs, je me suis toujours posé la question, qui boit de la pluie debout?
6: Ça veut dire que si tu te lèves la tête et qu'il mouille beaucoup,
7: tu peux boire.
6: Ben, tu peux boire. Tandis qu'à gouttelette, tu t'abeuveras pas fort fort.
7: Ça a pris quelqu'un qui l'a essayé.
3: Vous voyez, c'est ça.
5: Regarde, je fais ça en deux, les. La Safeu a réagi à un deuxième incendie hier dans le nord-ouest du lac Saint-Jean. Donc, on parle d'un feu de 7 hectares, mais qui est maîtrisé. Donc, plus de peur que de mal. Bon travail encore des gens de la Safeu.
3: Merci beaucoup, PA.
6: Dans le sport, on surveille les Sags ce soir contre les Rangers de Kitchener. Match présenté à 21h, évidemment, sur RDS. LNH, l'Avalanche pourrait tomber ce soir face aux Golden Knights. Donc, l'Avalanche qui pourrait s'incliner face aux Chevaliers.
3: C'est intense, Seigneur. 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
3: Simon, malheureusement, a été éliminé de Survivor Québec.

0: vous avez remarqué qu'on n'a pas remis notre chanson Don't Stop.
1: Non, ça n'a pas marché, ça.
0: Ça n'a pas marché.
1: Ça m'apprend une nouvelle.
0: Ça va nous en prendre une nouvelle.
1: Ouais, mais j'ai une idée,
0: Ouais,
1: j'ai une idée.
0: OK, parfait. Demain, on va être là-dessus. Demain, on va être sur le dossier parce que c'est demain le prochain match du Canadien. En studio avec nous autres ce matin, un invité à qui on avait bien hâte de jaser, Simon Gagnon, Brassard alias Simon de Survivor Québec. Salut, bon matin.
2: Bon matin.
0: Ça va bien?
2: Oui.
0: Comment ça va pour vrai, là?
2: Honnêtement, c'est quand même un gros début de semaine. T'sais, j'ai revécu mes émotions que j'avais lors de mon élimination.
0: Ouais.
2: Donc,
0: parce que là, t'es
2: ça fait mal.
0: Ben, je comprends. T'es chez toi depuis quand, là, toi? T'es de retour chez toi?
2: Je suis revenu depuis début mars.
0: OK. Fait que là, okay, t'avais pas vu les émissions du tout?
2: Non, puis je gardais le secret jusqu'à la diffusion.
0: Non, tes enfants étaient même pas au courant, là.
2: Exactement.
0: Hey, ça devait pas être facile, ça, là.
2: Non, j'ai quand même vu des grosses émotions, au sein de toute ma famille, en
0: c'est
2: fait.
0: C'est sûr, ouais.
1: Parce que, tu m'en parlais hier aussi, c'est que, tu sais, il y a plein de monde qui te croit qui te reconnaissent. Fait que tu sais, il y en a qui ont des questions pour toi aussi, mais tu peux rien dire. Ça a dû être tough ces mois-là. Là.
2: Ouais, c'est vraiment une bonne question, effectivement. Fait qu'il faut garder le secret. T'as pas le choix. Donc, c'est pas facile. Surtout que tout le monde pense que t'as gagné.
0: Ben,
2: t'as pas encore plus mal dans ce temps-là.
0: Chez nous, partout au Québec, puis à l'intérieur de Survivor même, c'est pas pour rien qu'on t'a éliminé, mais tout le monde te voyait. Je sais pas si je te dis ça, je vais pas te tourner le fer dans le plaie, mais tout le monde te voyait comme le grand gagnant Survivor de cette année.
2: Ben,
0: là.
2: Honnêtement, je trouve ça incroyable. Pareil, là, une fois que l'aventure est complétée, de voir ça, que tout le monde me voyait comme le grand gagnant, moi, dans ma tête, c'était pas le cas. T'sais, je me voyais comme un participant qui avançait dans le jeu, mais j'avais pas conscience du danger que je représentais autant. Me surestime jamais. Puis, ben, t'sais, à un moment donné, ben, j'ai payé pour le vie.
0: Puis tu avais deux immunités, on se disait il est padé jusqu'à la fin, il est safe, c'est sûr jusqu'à la fin. Puis t'es pas le seul là, des autres joueurs qui ont été éliminés jusqu'à maintenant, qui étaient, il y a des gros joueurs aussi qui ont été éliminés qui repartent avec l'immunité sans l'avoir utilisé. Comment t'expliques ça que ça a pas été joué, ces immunités là qui étaient supposées de vous sauver?
2: Ben moi, de mon côté, ce qu'il faut savoir, c'est qu'il y avait la twist du savoir. Donc, la personne qui avait cet avantage-là, elle faisait en sorte qu'elle pouvait me voler un collier d'immunité, puis je savais qu'elle allait le faire. Donc, moi, là, avant ce conseil-là, j'étais sûr à 100% que je vois un collier. Mais quand j'ai appris cette information-là, j'ai pas le choix d'essayer de la contourner, cette twist-là. Donc, je vais y aller avec une alliée de confiance. Isabelle va lui transmettre.
0: Eh
2: puis,
0: oui.
2: Si je suis dans la misère, elle va pas me le remettre. Ça me permettait de brûler un seul collier sur les deux cette soirée-là. Puis malheureusement, j'ai fait confiance à la mauvaise personne.
0: Ouais, tu sais, ça y a fait mal au cœur. Tu l'as vu dans l'émission aussi. Puis on le sait que c'est une game. Tu sais, tout le monde va se trahir. D'ici la fin, c'est ça, la game, pour qu'il en reste juste un. Mais... si on sort de la game, est-ce que tu leur en veux, Isabelle, tu sais, Maria, de qui t'étais proche? Tu sais, au moment où on se parle, t'es-tu encore dans cette émotion-là? Ou?
2: J'ai eu le temps d'évoluer là, dans ma tête depuis ce que c'est arrivé. On s'entend, je suis revenu depuis le mois de mars. Comme joueur, je comprends le coup aujourd'hui. D'humain à humain, avec les promesses qu'il y avait eues, j'en veux là-dessus, c'est sûr. Je comprends pour le jeu. Pour le jeu, je vais comprendre, mais ça va toujours faire mal en dedans.
0: Je comprends.
1: Est-ce que c'est dur de revenir à la réalité? Tu sais, t'es là-bas, t'es complètement déconnecté, là, t'en reviens ici, ça tue. Même pour l'estomac, pour le système, c'est-tu dur?
2: Mais ce qui est drôle, c'est que j'ai quand même perdu 20 livres dans mon aventure.
1: Hey boy! Tu n'as pas à perdre, là.
0: Non, c'est ça, Simon est en shape, là, tu sais.
1: C'est ça, là.
2: Puis, le lendemain, j'ai mangé un hamburger qui a jamais passé. Fait que j'ai été malade plusieurs journées consécutives. Fait que c'est drôle, là, j'étais vraiment mieux sur l'île à manger du riz, finalement. Mais... t'adaptes vite. J'avais hâte de manger certains mecs qui m'avaient manqué sur l'île. Là, dont quand je suis descendu, la première chose que j'ai faite, c'est m'acheter une poutine.
0: Ah oui!
1: Ouais, c'est ça mon premier aussi.
0: Ah ouais.
1: Puis tu sais, moi, Mylène, elle m'en parlait, puis je trouvais ça fascinant. Mais tu sais, regarde, on va le dire, les gens l'entendent aussi. T'es une personne sourde qui a déjà allé sur l'île. J'imagine que même pour toi, tu sais, en ce moment, tu me regardes, puis il faut qu'ils voient mes lèvres. Ouais. Fait que j'imagine que pour toi, sur l'île, ça a pas dû être évident non plus de vivre cette expérience-là.
0: C'est un défi
1: comme
0: plus.
1: Ça,
0: là.
2: C'est vraiment une bonne question, là, effectivement. Là, on s'entend, il fait noir très tôt, à partir de 6h30 sur l'île, il commençait à faire noir. Puis les premiers jours, les 4 premières journées, on n'avait pas de pierre à feu, donc pas de feu non plus. J'avais la lune qui éclairait, mais après 4 jours, cette lune-là a complètement disparu du paramètre pour la lune du séjour. Mais oui, effectivement, je savais que ça pouvait être un désavantage de mon côté, mais je me suis adapté assez rapidement là-bas. Puis honnêtement, j'ai connu du monde très empathique. J'avais choisi des bons alliés en début de jeu. Puis ces personnes-là, je savais que là, je pouvais leur faire confiance à 100%, dont Jacques, une personne que j'adore, qui était vraiment importante pour moi dans ce parcours-là.
0: Est-ce que tu avais le pulsant en sortant de manger d'autres choses que du riz ou de prendre une douche, te laver, te brosser les dents? Parce qu'il y a rien de ça. Moi, ça me fascine. Puis à chaque fois que je vous regarde, je me dis, mais comment ils font juste la bouche, les dents, la propreté de partout? Moi, c'est quelque chose qui me fatiguerait bien gros. Je sais qu'à un moment donné, on passe par-dessus qu'on décide d'aller à Survivor, mais c'est quand même quelque chose, là.
2: Oui, effectivement, là. C'est sûr que... Mais quand t'es dans le jeu, tu penses plus à ça.
0: Ouais.
2: Tu l'oublies complètement.
0: Tout le monde pue.
1: Tout le monde sent la même affaire.
2: C'est vraiment ça pareil. Puis, c'est sûr que la première douche puis le premier brossage, c'était incroyable. Là.
0: C'est comme un rêve.
2: J'avais tellement mal aux gencives après mon premier brossage. Je saignais un peu partout. Là.
0: C'est sûr.
1: Mais une roche, une petite roche. Comme ça,
2: ça enlève le pendant le jeu, quand même, des façons, là, des petites branches qu'on peut prendre pour te détarter tous les dents.
1: Ah oui?
2: Puis, on prend du charbon aussi pour te brosser les dents. Ouais. Fait qu'il y a quand même des choses, mais c'est pas nettoyable complet.
1: Mais là, rassure-moi, vous êtes suivi par des médecins après, là. Tu sais, j'imagine. Il y a un suivi médical là-dedans, là, j'imagine.
0: À la sortie.
2: Là. Oui, ben, en fait, il y a un médic qui est à Lille, là, qui est s'il y a quelque chose, on peut se rapporter. Bon, c'est ça, il y a un suivi en tant que tel, c'est sûr, là, faut pas dépasser un certain nombre de poids. Donc, c'est certain qu'on est suivi.
1: OK.
0: Et qui tu penses, toi, qui va gagner la saison et le fameux 100 000 $?
2: Ben, il faut comprendre que je suis dans le jury à partir de mon élimination.
0: Oui.
2: Donc, t'assistes jusqu'à la fin de l'aventure. Moi, ce que je peux dire, c'est qu'au moment de mon élimination, j'ai mentionné... Ben, en fait, les derniers jours avant mon élimination, j'ai dit à Stéphane que si on était séparés, l'autre allait être dans la misère jusqu'à la fin parce qu'il fallait se tenir en fort. Puis j'avais également dit à Maria qu'il fallait pas se séparer aussi car elle serait ciblée.
0: Ouais.
2: Fait que
0: on sait pas comment ça va virer, gars. On pensait jamais que tu te ferais éliminer tout de suite. Puis c'est ça, ça peut revirer de bord rapidement.
2: C'est ça, Survivor, c'est surprenant.
0: C'est
2: ça change très rapidement.
0: Exact. Ben, ça se poursuit. On est content de t'avoir avec nous autres en studio. Bon retour officiellement chez toi au Saguenay-Lac-Saint-Jean. Il y a un beau temps. Il est tout bronzé. On est tous plein mètre. Nous autres, on est tous blancs.
1: Les dents bien brossées.
0: Merci d'être venu nous voir, d'être venu nous jaser ce matin dans le Simon de Survivor Québec avec nous autres ce matin dans le Boost.
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12: Il est 8h59 minutes sur Énergie 94.5 dans le boost qui s'achève déjà.
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12: Premièrement, Diquet, il y a un message pour toi. C'est Mathieu Villeneuve qui dit « Prends l'habitude de dormir juste 3 heures par nuit. C'est plate pour ton énergie, mais calisse que t'es drôle. Ah, » okay. C'est ce qui est écrit. Alors, le message est lancé. Et Marjorie amène une bonne question sur les filles à Survivor Québec. On parle de l'hygiène, qui ont rien. Ils n'ont pas de savon, pas de shampoing, pas de brosse à dents, pas de brosse à dents. Ils n'ont rien. Moi, je pense juste à ça quand j'écoute cette émission-là. Et elle dit « Les filles n'ont aucun poil sur les jambes et sous les bras. C'est dur à comprendre. » Et tu amènes un excellent point, Marjorie. Simon a quitté le studio, mais on y aurait posé la question.
13: Remarque qu'on a Simon avec nous autres. Simon, celui de la première saison.
12: Qui a déjà fait la première. On va poser la question, ça m'intrigue aussi. Parce que c'est vrai qu'en même temps, ça dure pas 3 mois. Ils sont là, ça fait, je pense, 26 jours ou 30 jours. En tout cas, je me souviens pas précisément.
13: On jase, là. Mettons qu'ils sont épilés au laser.
12: Ouais,
13: c'est ça. Il y en aurait encore?
12: Non, il y en aurait plus. Voilà. Mais ils sont pas tous épilés au laser. C'est pas tout le monde qui sait faire ça. C'est pas tout le monde qui sait faire ça.
13: Non, moi, je m'accrochais, Milan. Épilation laser.
12: Il se rase avec une pierre de charbon.
14: Tu veux le beau message vocal qu'on a reçu? Excusez, je change de sujet, c'est pas que vous êtes pas intéressant, mais ça arrive demain.
12: On dirait.
14: Non, vraiment pas, c'est pas le but. Tu veux le message vocal qu'on a reçu par texto de Mathieu?
12: Non.
14: Là, j'essaie de faire un coup vite pour dire que j'ai fermé ma page, gros mauvais.
13: Si tu veux, je l'ai, moi.
14: Ouais, vas-y donc.
13: Mets mon son, Mylène.
12: Vas-y.
13: C'est parti.
15: Bon matin, la gang. Non, je veux que tu vives, mais je veux que tu continues à être drôle. Calif, que quand t'as pas dormi des fois, là, moi, quand vous partez à rire pour rien de même, là, en onde, là, je vous écoute, puis je travaille, puis je ris tout seul, là, puis là, la petite madame où ce que je travaille, elle me regarde en voulant dire, mais Chris, pourquoi tu ris de même? Oh, toi, t'es drôle. Bonne journée. Je vous aime, les gars.
14: Alors, Mathieu.
15: Bonne journée à tout le monde.
12: Ah, c'est fin, Mathieu.
14: Mathieu, juste pour toi.
12: Hey, puis on avait Sylvain aussi un peu plus tôt. Là, moi, ma souris a décidé qu'elle marchait plus, je suis plus capable d'aller le chercher. Sylvain,
15: il me l'a pas envoyé à moi.
12: Écoute, ça.
14: Je trouve ça tout de suite.
12: Là, tu il me l'a envoyé juste à moi.
14: Ben, on va espérer que c'est le même message. On y va.
12: Vas-y voir.
16: Salut à toute la gang du Boost. Le message s'adresse aux deux animateurs. Je veux savoir si hier vous avez reçu votre café par Monsieur Fontaine.
12: Non.
16: Parce que le lundi, je travaille pas. Puis je me suis levé trop tard, puis je vous ai pas pogné.
12: C'est une gageuse.
16: C'est juste pour savoir si tout ça a été fait. Sur ce, passez une belle journée.
12: Merci de veiller les gageures soient honorées.
14: Que les dettes sonores.
12: Ouais. T'avais gagé contre lui. Ben, en fait, vous aviez gagé ensemble.
14: Match numéro un.
12: Lui, c'était sur le match. Lui, c'était pour la victoire du Canadien. Toi, c'était la victoire de la Caroline. Bon. T'as perdu. Et lui avait décidé, c'était un 10$. Il dit, garde-la puis t'achèteras un café aux deux autres.
14: C'est ça. En faisant un qui tout double.
12: Ça devait se faire hier matin, ce café-là, Pierre.
14: On va le faire demain matin. Moi, tu connais ma sorte, hein?
15: Noir.
14: Ouais. Comme?
12: Comme ton âme. OK, hey, c'est le temps de finir ça. Il est 9h02 et c'est parti pour plusieurs grosses tounes ce matin pour vous accompagner au travail. Whitesnake, Talk avec Time Machine, sa nouveauté qui est tellement bonne. Nathalie Imbruglia et Thorn également. Ça fait longtemps qu'on n'a pas entendu Thorn. Ça s'en vient dans les prochaines minutes. Et j'ai également, pour vous autres, je vous le rappelle, ils sont fatigués.
14: Cépage
12: 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C'est parti avec The Strats, Could I've Been Me, va te coucher, Dickie.
14: Hey, bon matin, ma petite endurance.

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0: Je vous laisse encore le temps pour me texter le mot fête. Ça a été fait déjà à plusieurs reprises au 6-12-12. Si vous voulez gagner votre laissez-passer, en fait, c'est un forfait dégustation pour deux personnes à Cépage en fête à Dolbeau les 28, 29 et 30 mai. Ça s'en vient là en fin de semaine. Forfait dégustation pour deux personnes à gagner dans les prochaines minutes. Je vous laisse le temps de texter fête au 6-12-12 pour avoir une chance de gagner. Lola Young, Nirvana, Bruno Mars, Alex Warren et Jeff pour ce titre qui nous ramène en 2004. Are you gonna be my girl? Sur Énergie 94.5.
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9h49 minutes sur Énergie 94.5. Soyez là demain dans le Boost parce que demain on aura une belle nouvelle en lien avec Crave et des balados. C'est tout ce qu'on peut vous dire pour le moment. Et on aura en entrevue surtout le comédien David Savard qui vient de chez nous, un gars super sympathique à qui on va jaser demain vers 6h50 dans le Boost. Alors soyez-y demain pour ne rien manquer. Bring Me to Life, Evanescence sur Énergie 94.5. Merci d'être là.

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1: 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On est là toute la gang à compter de 5h25 jusqu'à 9h tous les jours de semaine, du lundi au vendredi. 10h01, Sugar Ray et Every Morning, ça mène en musique dans quelques instants pour vous autres.

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Speed of Sound, Coldplay sur Énergie.

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1: Une veille jaune d'orage violent sur le site d'Environnement Canada qui s'est ajoutée dans les dernières minutes, autant pour le Saguenay que pour le lac. Et précisément, on parle du secteur de la ville de Saguenay pour ce qui est du Saguenay. Et du côté du lac Saint-Jean, on parle du secteur de Saint-Félicien-Robertval. On parle vraiment d'orages qui pourraient être violents là, cet après-midi et ce soir. Donc, des conditions qui sont propices à la formation d'orages violents comme ceux-là qui pourraient produire des fortes rafales, la graisse de grosse taille. De la grêle, pas de la graisse. De la grêle de grosse taille. Voilà, ça s'est mixé. Et de la plus forte. Puis, on mentionne ici aussi, et là, pas de panique personne, mais ça arrive souvent là, depuis un été ou deux, que dès qu'il y a des avertissements d'orages violents, on dit aussi qu'il y aurait peut-être un risque de tornade avec ces orages-là. Soyez prudents, peut-être des pannes de courant possibles par endroit aussi. Alors, c'est ce qu'on vous... On vous met en garde. Là. Pour l'instant, c'est une veille. C'est pas encore une alerte météo. On est en jaune sur Environnement Canada, autant au Saguenay qu'au Lac-Saint-Jean. Alors, soyez prudents. Aujourd'hui, surveillez ça, la formation donc d'orages violents. Aujourd'hui, cet après-midi et ce soir. On dit que la confiance dans les prévisions sont élevées. Ça veut dire que ça risque pas mal de se produire. Papa Roach, Wake Up Calling. Ça, c'est bon, ça. Ça s'en vient avec ta musique, tes chums, ton fun au 94.5 Énergie. Bon mardi.

0: chum, Danfone.
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1: On espère une très grosse victoire ce soir pour nos Sags à Kelowna, la Coupe Memorial. Ce soir, match numéro 3 présenté à 21h. Demain, dans le boost, on va jaser encore une fois avec François Gingras, le descripteur des matchs des Sags sur nos ondes, parce que tous les matchs de la Coupe Memorial sont diffusés sur les ondes du 94.5 Énergie. Et on lui parle à 8h45 demain. Je rappelle que c'est 3 heures de moins à Kelowna pour lui. Il se lève de bonne heure pour nous jaser dans le boost. Il est vraiment fin. Alors, au lendemain de ce troisième match, on aura bien des choses à dire. J'espère qu'on parlera d'une belle grosse victoire pour les Sags. On verra ce soir, 21h. Et si vous voulez aller écouter également, ça se passe, si vous voulez la voir en gang, ça se passe à la VM, parce que la VM est diffuseur officiel des matchs des Sags de la Coupe Memorial ici en région. On a envoyé plein de gens, plein de nos chums ici à Énergie qui iront sur le bras d'Énergie écouter ce match-là ce soir. Allez-y, en grand nombre, en profitez. Je sais que les cuisines sont ouvertes un petit peu plus tard pour l'occasion. Et des petits spéciaux sur la bière, bien intéressants également. Ça peut vous faire un beau mardi, pourquoi pas? Pourquoi un mardi pourrait pas avoir l'air d'un jeudi? Pourquoi pas, hein? Surtout quand les Sags jouent à la Coupe Memorial, c'est festif. Alors, on vous attend en grand nombre du côté de la Voix Maltée. Pearl Jam, Rick Cage, ça s'en vient dans quelques instants au 94.5 Énergie.
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28: Bonjour, ici Étienne Phoenix. Le gouvernement du Québec va déployer 66 nouveaux radars photo en bordure des routes de la province d'ici 2 ans. Les premiers appareils seront installés dès cet automne, selon Radio-Canada. L'an dernier, les radars photo fixes et mobiles ont rapporté 133 millions de dollars au gouvernement ainsi qu'aux municipalités. L'Iran accuse les États-Unis d'avoir violé le cessez-le-feu avec ses frappes menées ces dernières heures. Téhéran menace de répliquer et du même coup réclame le dégel de 24 milliards de dollars d'avoirs interceptés par Washington. Plus de 100 milliards de dollars sont sous le contrôle des Américains, selon des médias iraniens. De retour chez nous.
29: Promesses brisées, improvisation, gaspillage de fonds publics. Faut que ça change.
28: Le Parti québécois a lancé une nouvelle campagne publicitaire visant directement la coalition Avenir Québec. D'ailleurs, vous avez peut-être vu cette publicité diffusée lors du match d'hier soir. Le PQ accuse Christine Fréchette et son équipe de faire du pareil au même en donnant l'impression de changer la recette tout en gardant les mêmes ingrédients. De retour à l'étranger, une collision entre un train et un autobus scolaire a fait 4 morts, dont 2 enfants dans le nord de la Belgique ce matin. Il y avait 7 écoliers à bord de l'autobus, de même qu'un accompagnateur et un chauffeur. Les circonstances du drame sont encore floues. Enfin, au sport, les joueuses de la Victoire de Montréal seront reçues à l'Hôtel de Ville au cours de la prochaine heure. La mairesse Soraya Martinez-Ferrada les invitera à signer le livre d'or de la ville. Ça complète pour d'autres nouvelles. Consultez le nouveau.info.

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0: je viens d'être témoin. Et je suis un témoin. Je peux aller en cours immédiatement. Breaking news, s'il vous plaît.
1: Marie-Claude
2: Pétion, ils n'ont rien vu de ça dans le monde.
0: Ben Cossette non plus. Le petit chat, Marc-André, était dans ses boutons en train de pousser les tonnes et patentes. Les deux autres se regardaient, Étienne et également Marie-Claude, pour arriver dans le hey-hey.
3: Oui.
0: Pendant ce temps-là, Peter McLeod, ça c'est une exclusivité exclusive,
2: ouais, ouais.
0: Moi j'ai vu ça quasi au ralenti, a pris ses écouteurs, OK? Il y a un écouteur de la main droite, pardon, et l'autre de la main gauche, et la main gauche a cédé. l'écouteur, il s'est snappé dans l'œil.
2: Ah, ça a vraiment fessé. Instinctivement, j'ai regardé autour, voir si je vivais ça seul. Mais Claude, qui est souvent dans son monde, je savais qu'il avait pas trop vu, je me vis la face en pierre.
0: Écoute, il est rentré dans l'œil, boum.
3: C'est drôle, là, je le vois, ton petit œil.
2: Ouais, ça a cogné.
3: Ouais,
2: ça
3: a cogné, hein?
0: Ah, ben ça va être un bon show avec
3: Marie-Claude.
0: Hey, ouais. Ouais.
3: Ça va snapper
4: tight. Ouais.
0: La coquille de service Peter McLeod.
4: Ouais.
0: Le fêté du jour, Étienne.
4: Ouais, bonne fête, Étienne. Merci.
0: Marc-André Hamel à la production, Anne-Thomas R également aux réseaux sociaux et notre ami Ben Cossette qui est là, bien sûr, comme idéateur et chef de quiz. Donc, on aura un quiz avec Monsieur Cossette au cours de cette émission. On est au lendemain d'une défaite.
2: Ouais.
0: Ben, on s'en remet, hein, quand même, là, 3.
2: Déjà là qu'on est rendu là, moi j'en reviens pas, là, puis garde, rendu là. Puis s'ils se rendent dans la tête, peut-être qu'on n'a plus rien à perdre, ça va peut-être venir lousse, puis d'après moi, on pourrait peut-être avoir du fun.
0: Oui, l'experte du lousse, c'est
2: ouais. Oui.
3: Slack et lousse. Non, mais le succès vient dans le slack.
4: Le succès vient dans le slack.
3: Oui, absolument.
2: Ouais,
3: faut pas être trop serré,
2: Trop tight,
3: hein.
0: Exactement. Il y a une équipe qui sera plus sur le nerf à compter de demain. Moi, je vous prédis une défaite du Colorado ce soir. Je pense que ça va être
2: fait. Personne n'aurait pu gager ça. Personne.
0: Ça veut dire que Tortorella, si Vegas gagne ce soir, aura donc une fiche de 19 victoires, 4 et 1 depuis son arrivée.
3: Regarde, tu vois, il est
0: lousse. Il est lousse. Il est indépendant de fortune. Ça aide à être lousse un peu. Mesdames, mesdemoiselles, messieurs. Attention. Ici Pierre Pagé. C'est une grande première mondiale. C'est un breaking quiz news.
3: Right.
0: Cette personnalité a dit la phrase suivante. Je ne peux imaginer ma vie sans un skinny jeans. Est-ce que c'est Sid Vicious des Sex Pistols? Benson Boone, le chanteur. Ou Martin Saint-Louis, avec ses grosses cuisses. Ou Marie-Claude Savard. Je répète la phrase. Je ne peux imaginer ma vie sans un skinny jeans.
2: Je serais porté à dire Marie-Claude.
4: C'est porté à ma tour. Moi, j'hésite. Martin Saint-Louis, ouais, il me semble. Mais Marie-Claude, ça se peut pas mal.
0: Vous avez la bonne réponse!
2: Mais dans quel contexte?
0: Dans le contexte de la revue Clin d'œil.
3: Ah, c'est vrai! J'ai fait le quiz.
0: Non, nous autres, on les écoute, tes podcasts.
3: Oui, c'est ça, j'ai fait un quiz. Ah, mon Dieu, mais je suis honorée, vraiment. Donc, tout mon grand contenu...
0: Je ne peux imaginer
2: c'est ça qui sort, tu sais.
0: Sans skinny jeans.
3: Ah, mettez ça sur ma pierre tombale.
0: Oui, après, le velours est mon ami.
3: Exact. Enterrez-moi dans un skinny jeans et un top de velours.
2: Oh, wow.
4: C'est fantastique.
0: C'est fantastique.
2: Magique. Mais c'est des belles phrases. C'est des belles phrases.
0: Et souvenons-nous, écoute, toute sa carrière qui a été lancée avec, souvenons-nous, de Alcine.
2: Ben oui.
0: Hein? Oui, Joachim qui avait les miens, qui est... On a l'extra les mains bien bandées. Oui. On écoute.
3: On commence à sentir que t'es concentré. T'as déjà mis tes gants, t'as déjà été bandé, tout est prêt.
0: T'as...
3: Hey,
0: t'as c'est fou, ça? On dirait une petite fille. Oh, my God.
3: On commence à sentir que t'es concentré. T'as déjà mis tes gants, t'as déjà été bandé, tout est prêt.
2: Oh, my God. Joachim, il avait réagi comment?
3: Il avait baissé les yeux vers son pantalon.
2: Ah ouais?
0: Mais n'oublions pas que Joachim Alcine, à part ça, était un homme très pieux.
2: Ouais.
0: C'est bien
5: est parti, je pense. Hein?
2: Ah ouais.
4: C'est fantastique.
2: Des fois, demain, je pense qu'on pourrait faire un show juste là-dessus. Je pense que Marie a sorti.
5: Ah bon, on a du fun, les amis. Mon cher Étienne, ton sujet aujourd'hui.
4: Comme c'est mon anniversaire, aujourd'hui, on va parler de cadeaux, de fêtes, d'adultes et d'enfants et d'endettement.
3: Oh.
4: Je vous donne des chiffres dans un instant. J'ai hâte de savoir, vous autres. Combien ça coûte pour une fête chez vous?
5: Moi, je peux te garantir une chose. Mon taux d'endettement pour ton anniversaire n'a pas augmenté.
4: Ah, je reconnais la Pierre Pagé que j'ai connue il y a quelques années.
2: Okay, bon. Hey, les gars, on fera pas de breaking news, là, mais Marie a failli bêcher en bas de sa chaise.
5: Dis le coq-l'œil de l'émission. C'est parti avec Tears.

0: c'est pas la fête de Ben Cossette. Mais non. Hein, il faudrait bien le mentionner.
1: Mais c'est sa fête
0: là.
1: Tous les jours.
0: Parce que c'est Maude qui s'est trompé. C'est l'anniversaire d'Étienne Phoenix. Et c'est vrai que c'est l'anniversaire à tous les jours de Ben Cossette. Il nous a en cadeau à tous les jours.
1: Ah, ben oui.
2: Ah oui, c'est vrai.
0: Formidable. On est prêt pour l'informateur.
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0: Canadian group, yes, les Bare Naked Ladies. Ouais, ils sont là avec un million de dollars, qu'est-ce qu'on ferait?
2: Oh mon Dieu, j'aurais fait tout un party aujourd'hui, oui. Même la fin de semaine dernière, alors que je recevais des amis. D'ailleurs, selon
0: en
2: vous
0: en
2: autres...
0: J'en ai encore.
2: Selon vous autres, combien coûte une fête pour adultes ou encore pour un enfant au Canada? Combien on paye en moyenne?
1: Je peux te le dire. Ah, ouais, moi, mettons, une fête d'enfant, 450.
2: OK, t'es pas loin. Que vous autres, les gars?
4: Je vais y aller avec 600.
2: Ouais, tu fais pas mal.
0: J'en ai aucune idée, là. Vraiment, là.
2: Écoute, la moyenne,
0: c'est
2: José
0: là. José qui s'occupe de ça.
4: Moi, là, je vais... Ben, ça fait longtemps que t'as pas une fête d'enfance.
0: Ça fait quelques années.
2: Oui. Mais ça prend toujours un ministre des Finances dans une famille. Oui. Et clairement, c'est José qui s'en occupe. Alors, la moyenne, c'est 314 $ selon les plus récents
1: chiffres. C'est ça, parce que c'est pas fait venir un personnage, là. Si tu fais venir un personnage costumé, t'arrives à 450.
2: C'est sûr. Ça va beaucoup.
1: Mais la piñata, tu t'en sors pas en bas de 40. OK? C'est quand même, c'est beaucoup, là. Les petits sacs cadeaux qui viennent avec. Le gâteau, c'est rendu cher. Un gâteau,
0: c'est très cher.
2: C'est rendu très cher. Je regardais, là, même chez Costco, là, un petit gâteau qu'on payait à peu près à 15 piastres, là, c'est rendu 20, quelques piastres, puis 25.
0: Ouais, mais on peut s'acheter un Duncan Hines.
1: Deep dish.
0: Delicious. Les enfants vont être contents en tabarnouche. 4,99 chez Super C cette semaine.
4: J'attendais. Tu sais, j'ai pas réagi, je vais y voir m'arriver de quoi.
0: Jusqu'à demain.
2: Puis pour une fête d'adulte, c'est à peu près combien chez vous? Combien vous dépensez?
1: Là, ça dépend s'ils apportent leur alcool, ça dépend qu'est-ce que soit la thématique.
4: C'est des questions qui sont dures tu peux te retrouver que ça coûte pas nécessairement de quoi, parce que si tout le monde amène quelque chose.
1: Ben oui, c'est ça, là.
2: Parce que ça tourne ici au Canada entre 500 et 1 185 $.
1: C'est ça.
2: Puis ça va vite, là. Tu sais, on parlait des gâteaux, on parle de l'alcool. Ça aussi, ça va encore plus vite. J'ai fait un party en fin de semaine. Mes amis ont dit, on va faire un potluck. T'auras pas besoin de préparer rien. Alors, tout le monde apporte quelque chose. Mais là, je regardais ça, les gâteaux, l'alcool, les salades. Ben, à peu près, on était 16, dont 10 adultes, 6 enfants. Puis je comptais à peu près que chaque personne avait apporté au moins 100 $ stock, là.
0: Fait qu'on rentre dans tes prix à peu près.
2: Absolument.
1: Oui, c'est clair.
2: Fait que ça va à une vitesse incroyable. Vous allez me dire, ouais, mais le coût de la vie a augmenté et vous avez raison. Et d'ailleurs.
4: Il y a un malaise aussi quand t'invites les gens chez vous puis on fait-tu un potluck? Moi, je suis encore de la vieille garde. Si je vous invite à souper, j'aime bien aussi
0: que le tout inclus. Ouais, tout à fait. Moi, j'offre tout.
2: Ça dépend.
4: Tu nous as fait un beau souper.
1: Ah oui, mais vous êtes contrôlant, c'est normal.
0: C'est un bon point.
4: On contrôle notre colon.
2: Mais je regardais le niveau d'endettement, là, puis tu sais, quand on parlait de dépenses tantôt, puis le coût de la vie, je regardais la firme Equifax a envoyé de nouveaux chiffres ce matin. La dette non hypothécaire. Ça veut dire qu'on exclut ce que vous devez sur votre maison ou votre condo, moyenne des Québécois est rendue à 19 428 $. Ça veut dire que ça inclut vos cartes de crédit. Ça inclut probablement aussi votre emprunt pour votre voiture et tous les autres frais qui sont là.
4: Mais pas l'hypothèque.
2: Non, pas l'hypothèque.
0: Ça veut dire qu'on part l'année, on va se faire un chiffron, à 20 000.
2: À peu près à 20 000. Exactement ça. C'est une des dettes les plus basses au Canada pour ce qui est des Québécois qui sont aussi plus nombreux à payer leur carte de crédit à temps si on compare au reste du Canada. Les paiements en souffrance de 90 jours et plus ont reculé de 1,1% au cours des 3 premiers mois de l'année. Ça, c'est pour les bonnes nouvelles. Okay. Mais dans les moins bonnes nouvelles, les cas d'insolvabilité ont bondi de 18,8%. Ça, c'est du jamais vu au Canada depuis 2009. Pourquoi? Parce que les gens sont pris à gorge. Et il y a le renouvellement de l'hypothèque.
1: Ouais.
2: Tu retournes à la banque.
4: Les taux d'intérêt ont monté.
2: Taux à 2%. Puis on dit, tu passes à 4, 5%. Mm-hmm. Tu dis, c'est plus la même affaire, là.
4: Surtout, le monde, c'était fait un budget très serré, là, qui arrivait, mettons, un coup qui avait... Et mettons, je sais pas, il nous restait, là, je sais pas, 100 piastres par mois, puis là, t'arrives, paf,
1: on change. Non, mais il y en a plus de budget qui tient, là. La dette, c'est carrément ça. C'est que si tu veux maintenir ton rythme de vie, on peut plus aujourd'hui. On est obligé de pelleter par en avant. Il faut s'adapter, s'ajuster, puis changer des affaires. Autrement, on y arrive plus. Parce que les salaires n'ont pas suivi l'inflation, puis...
2: Absolument.
4: C'est ça. Fait que t'as deux choix. Tu réduis tes dépenses, ou ben non, t'augmentes ton salaire, tu sais, à un moment donné, parce que sinon...
1: Dans le 16, là, on n'a pas le choix, là.
0: Augmenter son salaire n'est pas chose facile.
4: Non, non, c'est pas évident. Tout le monde,
1: Ah, moi, je travaille tard le soir.
2: C'est pas juste au Canada qu'on a ce problème-là. Aux États-Unis aussi, je lisais il y a quelques minutes...
0: Ça doit être encore pire.
2: Un article intéressant dans le Courrier international, qui est un magazine en ligne, et on dit que de plus en plus d'Américains vendent du plasma dans les cliniques spécialisées. Vous allez me dire, comment ça? C'est un composant du sang dans lequel on l'utilise pour faire des traitements médicaux, riche en plaquettes, justement. Alors là, aux États-Unis, ici au Canada, on le récupère gratuitement. Tu fais des dons. Alors que aux États-Unis, tu peux le vendre et là c'est revendu parce que
0: les gens ils vendent ça à combien? Sais-tu?
2: On n'a pas le taux encore là, mais ça dit exactement ça.
1: Ah mais
2: ça
1: aussi est très prisé. Ils ont vu, il y en a beaucoup qui vont faire des dons d'ovules maintenant des femmes là. C'est très payant. Tu peux payer tes études en donnant des ovules.
4: Ok, ça peut être ta job de jour, genre.
1: Ah ben c'est une grosse job parce que là t'as toutes les injections d'hormones et tout et tout. Mais un don d'ovule, tu peux faire, je crois que c'est autour de 16 000 $ pour une femme.
0: Ah, mon
1: Dieu.
0: Tu
1: peux peut-être en faire deux par année.
4: Ça fait 32 000, puis le gars, il est pas pire fertile. Avec,
1: tu t'en fous de ça après, où c'est que ça va? Pourquoi je me suis embarqué là-dedans?
0: Faut pas que tu y penses.
2: Alors, avez-vous trouvé un moyen, vous autres, d'augmenter vos revenus, légalement ou illégalement?
0: Oh!
2: On va vous lire au 6-12-12. Il y a peut-être des gens qui ont des idées auxquelles nous autres, on n'a pas pensé.
1: Non, puis les dons de vue, c'est juste aux États-Unis. Là, tu sais, c'est pas les banques là-bas, ici, c'est illégal de faire ça.
0: OK, puis placement, c'est payant seulement aux États-Unis.
1: Oui, tout ça, c'est aux États-Unis.
0: Emma Québec nous demande à tous les mois, je pense qu'il y a une campagne à tous les mois d'aller donner du plasma. Tu sais que moi, j'ai donné régulièrement du sang, mais le plasma, je l'ai jamais fait. Je ne sais pas si c'est plus difficile.
1: Mais non, je pense que c'est une prise de sang.
0: C'est la même chose,
1: à mon avis.
4: Je suis curieux, là. Si, mettons, tu veux vendre tes plaquettes ou ton sperme aux États-Unis, les frais de douane, c'est-tu bien...
0: Non!
4: C'est
1: bien ça! Je
4: sais
1: pas s'il y a des tarifs là-dessus.
0: Mais écoute, un bon sang canadien, un plasma canadien.
1: J'avoue, hein?
0: Hey, 7900094, soit, mais surtout le 6-12-12, on veut vous lire. Donc, Étienne Phoenix veut savoir comment vous faites pour arrondir votre fin de mois avec une job légale, pas légale. Qu'est-ce que vous faites, là, OK? Là, parce que là, on regarde ça, on calcule ça.
2: Tout augmente.
0: Hey, les amis, on va se prendre un gin à l'eau salée. Moi, j'aime mieux tonic water, mais c'est une autre affaire.

0: pas ce qu'on voudra. Jules Miellon, ce Ben Cassette-là, t'es incroyable.
1: Hey, c'est fou, Red.
0: Il y a ça dans le sang. Et nous autres, ce qu'on a, c'est dans la messagerie texte, c'est des messages. On en a plusieurs.
2: Ouais, ouais, ouais. Des gens qui vendent la nourriture sur Marketplace pour se faire un peu d'argent. Ouais. Ça, c'est une des avenues possibles. Encore faut-il qu'on ait l'autorisation du MAPAC. Ça, c'est une autre histoire.
0: Il y en a plusieurs qui, pour vraiment faire de l'argent, ils ne demandent pas de permis, rien. Non, là.
2: Je les vois moi aussi, ces annonces-là. Puis dans certains cas, ça a l'air très, très bon. Je serais curieux d'essayer. Il y a des gens qui disent, moi, je fais du... j'ai déjà été escorte. D'autres disent, OnlyFans, ma femme, elle pose ses pieds. Alors, faut croire qu'il y a des gens qui sont prêts à payer.
0: Ah, c'est Eric, ça, Sainte-Sophie, ça?
2: Oui, alors, il y a des gens.
0: Pose ses pieds. Bon.
2: Alors, il y a des gens qui décident de faire de l'argent de cette façon-là.
0: OK. Il y a Félica. Hey, Félica, je l'ai rencontrée hier. Félica Fecto a dit, pour arrondir, mais moi, je fais de la livraison Uber, Eat et DoorDash.
3: Ah, ben oui.
0: Tu sais, ça reste dans le quartier où aller. C'est pas très loin. Là, ça peut être le fun aussi, ça.
2: D'autres personnes qui nous écrivent, qui nous disent aussi, moi, je travaille comme mineur, donc dans des mines, probablement en Abitibi. Des Témiscamingue ou dans le nord du Québec, et de faire quelques heures là-bas au taux horaire qui sont payés, ça permet de faire dans l'espace de quelques heures de faire une bonne part de cash.
0: Supplémentaire. Okay, mais moi, je vais chabonner moi à toutes les affaires de job. Okay? Moi, je regarde toutes les jobs qu'il y a de disponibles à travers le Québec et à travers le Canada.
3: Il n'a jamais fait d'autre chose que de la radio.
0: Écoute, j'ai même postulé pour être enseignant au Yukon. Okay? Je suis dans le sud du Yukon en France. Mais je vous le jure, hey, les kids, là, si vous nous écoutez, là, puis vous voulez avoir une job payante, là, mais sacré votre camp dans le Nord.
1: Ah, ben oui.
0: Il y en a de la job. Il y en a plein. Les mines, là, sont en train d'ouvrir dans le Nord du Québec, dans le Nord de l'Ontario.
3: Un gars, une fille de 20 ans qui a pas d'études, qui a pas rien.
0: Voyons.
3: Tu t'en vas, tu dis, moi, je prends 5 ans de ma vie. On s'entend à 25 ans, tu vas être encore en majeure, là. Tu prends 5 ans, puis tu peux t'arriver, puis t'as payé une maison.
0: Ben oui, tu peux faire un
3: beau coussin de vie, drette, là.
0: Tout à fait. Puis tu vas être dans le bois, tu vas être dans le Nord. Regarde.
1: Mais des jobs payants, il y en a. Tu peux devenir plombier, des déneigeurs, ils en cherchent tout le temps, des paysagistes aussi. Tu peux faire de quoi avec ça, là?
3: Mais ça a de l'inconvénient, par exemple, les mines. Je vais te donner un exemple. Moi, je passe souvent mes étés autour de Val-d'Or. Puis, tu sais, je veux dire, tu te retrouves que quand tu as des jobs de même à 100 à 150 000, puis encore plus, tu sais, j'ai pas tous tes chiffres, là. Mais après ça, toi, t'as un McDonald's, t'as une cantine. Essaye de trouver du monde.
0: C'est sûr. Il y a pas de monde.
3: Essaye de trouver du monde. Ouais, juste, le McDonald's, il y a des journées qui est fermé. Ils n'ont pas de temps. Tu comprends?
0: C'est spécial. Ouais, tu sais, là-dedans, tu
3: fais. Non, je suis d'accord.
0: Je comprends. C'est pas facile.
3: Mais
0: c'est effectivement
3: pour les villes,
0: facile.
3: Là, tabasse là.
0: Merci, Étienne. Et encore une fois, bonne fête.
2: Hey, merci.
0: Bonne fête. Ciao.
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1: Et on a entendu cette chanson-là à la radio plusieurs fois. Une toune qui s'appelle Runaway to Mars.
0: Ben oui, c'est.
1: Donc, chanteur. C'est un Ed Sheeran. Qui nous vient de où dans le monde avec une chanson extraordinaire
0: Il est meilleur qu'Ed Sheeran.
1: Il est extraordinaire. C'est un gars de chez nous. Imaginez-vous donc, il parle français. Il s'appelle Todd. Il parle tellement français qu'il a chanté un rigodon.
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1: Il est vraiment hot. Il est en studio avec nous dans le break syndical.
0: Avec nous autres, fait que manquez pas ça. Puis je pense qu'on va entendre aussi sa nouveauté, Time Machine.
1: Qui vient de sortir le 1er mai.
3: Time Machine.
0: On va voir ça tantôt.
1: Le vois, là, il y a un chandail du Canadien.
0: J'ai hâte de voir le numéro qu'il y a. Ah, il y a un numéro dans le dos. On va regarder ça avec vous autres, les amis. On va tous avoir ça dans quelques minutes ici sur Énergie et en musique. C'est Killers qui s'en vient. Avec Human. 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
19: Oh yes, les amis, dans 4 minutes, vous allez avoir un break syndical exceptionnel avec Marie-Claude Savard, son invité Talk. On va parler de musique, puis on va entendre sa nouvelle tune Time Machine. Voici Killers.

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2: Et une vedette en studio.
1: Ben oui.
2: Incroyable. Moi, quand j'ai entendu la toune Runaway to Mars, je me suis dit, oh my God, c'est comme vedette internationale.
1: Ouais,
2: et
1: ouais,
2: tout
1: ouais,
2: à un moment donné, je me rends compte, ben non, c'est un gars de chez nous.
1: Ben
2: c'est
1: oui.
2: un gars qui parle français, un gars d'Ottawa, et il est en studio. Salut, Thor!
3: Salut!
1: Salut, Thor!
3: Salut! Bonjour!
4: Et puis, un beau chandail, à part ça, c'est le dos aujourd'hui.
5: Canadien.
4: Le chandail wow. des Canadiens avec 93, Demi Dove.
5: Ouais.
4: Ah, hey. Es-tu bon, Demi Dove?
5: Oui.
4: Oh, on l'a massé.
5: Oui, très bon.
4: On l'adore.
2: C'est toute une séquence pour lancer une nouvelle toune, Time Machine. C'est sorti le 1er mai.
5: Oui.
2: On est dans une série, on est dans la fièvre de tout ça. Ta carrière, écoute, c'est en 2024 que t'as gagné le Juno.
5: Oui, ça fait du temps. Ça fait deux
3: déjà
5: années.
3: Deux ans, oui.
5: Et trois ans depuis il y a du nouveau musique.
2: Okay. C'est ça, exactement. Fait que là, c'est comme le grand retour.
5: Oui, the big return.
2: Ouais, comment tu te sens?
5: Excité. La dernière fois, j'étais un peu, je sais pas le mot en français, mais jaded. J'étais,
2: aigri un peu,
5: ouais,
2: déçu,
5: ouais,
2: je sais pas,
5: tu
2: t'y croyais plus.
5: Non, parce que il y a trop de personnes qui me disaient quoi faire, et j'essayais à faire trop de choses à la même temps.
3: T'étais influencé ouais. par des gens qui...
5: Quand j'étais plus jeune, oui, ouais. Je savais pas...
2: C'est dur la musique, hein, la business de la musique. Moi, je décortique des tunes ici le vendredi, puis c'est toujours au moment où l'artiste décide, OK, je plonge créativement, puis je fais l'affaire que j'aime, que ça finit par vraiment fonctionner, là.
5: Mais cette fois, si j'ai pris beaucoup de temps à décider la direction... Et j'ai pris mon temps à écrire et aimer qu'est-ce que j'ai écrit. Et maintenant, je suis un grand fan de l'album. Je suis excité.
2: Wow.
5: c'est un true comeback.
2: Oh, ben, je suis contente de ça.
4: C'est le fun certain.
3: Hey, quel beau et sympathique. Hein?
2: Vraiment, bravo.
4: Et puis nous autres, on a eu le privilège. On vous le dit, là, on a eu un privilège ce matin. Il était dans le studio. On était avec les gens de Chaume, les gens de Rouge. Et bien sûr,
5: toute
4: les
5: la
4: gens
5: d'Énergie,
4: toute la gang. Était là, on a eu le privilège de l'entendre version unplug. On va pouvoir vous le faire entendre tantôt.
3: Wow,
4: là.
3: Wow.
4: Il est extraordinaire. Écoute, une voix là, sensationnelle. Mais là, ta voix, tu cries-tu un peu pour les Canadiens?
5: Oui, maintenant, je suis un fan des Sénateurs.
4: T'es un fan des Sénateurs?
5: Parce que je viens d'Ottawa.
3: Ben oui.
5: Mais maintenant, je suis un fan des Canadiens parce qu'ils sont les derniers...
4: Canadienne.
5: Alors, je suis sûr de bandwagon.
4: Ah ouais, t'es avec nous autres.
5: Pas de problème avec ça.
4: Pas de problème.
3: Mais je ferais la même chose, moi, le Canadien, puis là, Ottawa, je prendrais pour Ottawa,
2: oui.
3: Je veux dire, que ça fait tellement d'années qu'une équipe canadienne.
5: Oui.
3: Mais la dernière, c'est Montréal en 93, là, tu sais.
5: Oui.
4: Et on me dit également, qu'il est fan des Sénateurs, fan des Canadiens, il est dans le wagon avec nous autres maintenant, mais il est fan également des bagels Saint-Viateur.
5: Les meilleurs bagels du monde.
4: Il est bon, il est effrayant ce bagel là.
2: C'est sûr. Fait que des bagels, c'est ça. Là, moi, la question est la suivante. Là, on parle de les Sénateurs, les Canadiens, tout ça. Est-ce que tu pourrais chanter en français? Tu sais, genre, on écoutait tantôt le petit rigodon que t'avais fait sur les plaines d'Abraham, là. Fait que, est-ce que tu penses qu'il y a une tourne en français qui s'en vient?
5: Sur cette album, il y a un tune en français.
2: Wow!
5: Il y a un version anglais, puis un version français. Oui, on l'a traduit.
2: Adapté, on peut dire.
5: Avec mon ami Claudia Bouvette.
4: OK.
5: Et on l'a traduit. C'est un mot difficile.
2: Ouais. Tu peux dire adapté, c'est ça, je te l'ai dit.
5: Adapté!
2: Voilà, je t'ai donné le mot.
5: On l'a adapté ensemble. Alors, ça va être... Ça va être disponible en août.
2: Oh,
3: au mois d'août. OK, l'album va être disponible au mois d'août.
5: Oui.
4: OK.
2: Fait que Time Machine, parle-nous de ça. Parce que ça, c'est la tune qu'on joue, c'est la tune qu'on aime. Et toi,
5: merci.
2: Particulièrement, tu l'aimes?
5: Oui, je pense que tout le monde a une expérience où il veut changer des choix. Ou voir des mémoires, ou la nostalgie. Moi, définitivement, les dernières trois années, je voulais changer des choses, je voulais changer de la musique, des choix. Alors, je pensais que tout le monde pouvait comprendre ce sentiment.
2: Ouais.
5: Oui, c'était né comme un anthem à What If.
2: Deuxième chance, si je pouvais reprendre un hymne.
5: Mais tu peux pas faire rien, alors c'est d'accord, et tu dois...
2: Ouais. Ouais, on avance.
5: Continuer, mais
4: ça nous donne une moseuse de bonne tonne.
2: Oui.
4: On est
2: vraiment
4: très, très contents. Et puis, regarde, on te remercie d'être passé avec nous. Ton français est excellent.
5: J'essaie beaucoup à l'améliorer.
4: Bravo,
2: bravo. Je m'appellerai, je vais donner tous les beaux mots faciles à dire.
5: OK, merci.
3: Si tu veux trouver ça plus simple, t'as juste à l'adapter.
4: Il porte le numéro 93.
5: J'ai deux autres interviews maintenant. Ça va être parfait.
4: Merci. Il est réchauffé.
5: Oui,
4: il porte le chandail de Demi Dove dans nos studios, le numéro 93. Mesdames, mesdemoiselles, messieurs, le voici en performance qu'on a pu avoir avant vous ce matin dans le grand studio théâtre en bas. Time Machine, c'est Talk sur Énergie.
5: Ça part.

0: C'est tellement beau.
1: C'est-tu beau, les amis? Hey, Time Machine.
2: Ouais. C'est toute qu'une pièce d'homme. Là. Puis quand je dis ça, c'est tellement... C'est beau, là. C'est rempli. T'as le goût de le serrer. Ouais. Je lui mordrais le joue.
1: Il est fin en tabarnak.
2: Vraiment,
1: c'est
2: là.
1: C'est vraiment gentil.
0: Belle écriture,
1: là.
0: Ouais. Belle chanson.
2: Bravo, bravo, bravo.
1: Des commentaires sur la messagerie texte au 6-12-12. Il est incroyable, talk. Il y a Catherine qui nous écrit. Wow, j'ai des frissons. La version unplugged de Time Machine. On t'aime, talk. Wow, quelle voix. Vous êtes chanceux. Vous l'avez en studio. Yeah. Je l'adore. Ben, regarde. C'est ça, Énergie. C'est ça, Midi Fun. On est bien content de
2: Merci,
1: vous avoir
2: Marie.
1: Présenté. Talk ici sur Énergie, les chats.

0: Hey, c'est un snowbird, ça, qui a passé hier au-dessus du centre d'Al, dans la zone.
1: Ça n'a pas aidé à la gang, mais au moins c'était beau, là.
0: C'était beau. Hey, aujourd'hui, notre sujet, tu vas mettre la table, votre truc miracle, votre remède de maison ou remède de grand-mère.
1: Exactement. Moi, je pense que j'embarque là-dedans, puis je veux que vous embarquiez là-dedans, vous avez des flashs, des affaires de même, mais je vais donner des petits trucs avec les années. Un des trucs que je vous donnais très rapidement, moi, j'étais, en tout cas, on touche à du bois, là, faut. Mais tu sais, j'étais des années à pas avoir, mettons, on va dire, de rhume, de grippe. Puis moi, ce qui m'aidait, c'est quand tu travailles fort en tournée, puis tu as des choses, ça n'arrête jamais, tu touches à beaucoup de monde. Moi, là, quand je voyais qu'il y avait énormément de virus autour de moi, puis je me sentais plus fatigué, l'ail.
2: Ah oui.
0: Ouais,
2: l'ail, ça éloigne le monde.
0: Ouais, mais c'est
1: plus de la
0: gueule.
1: Drôle, mais qu'est-ce que j'ai écrit, c'est l'ail sans odeur, Marie. Ah. Le prenant comprimé, tu sais.
0: Adrien Gagnon.
1: Ça est n'importe quelle sorte, je te le dirais, ça ressemble.
2: Mais c'est un antibiotique naturel, hein.
1: Oui, mais c'est sûr que c'est meilleur l'ail que tu vas aller chercher toi-même. Mais tu sais, je veux dire, en tournée, je faisais tellement chaud d'une année, j'avais pas le temps d'aller j'avais même pas le temps d'aller à la pêche. Fait que t'imagines-tu,
0: l'ail, j'ai de l'ail des bois. Tu l'avalais ou tu le dans le
1: péteux? Je l'avalais, c'est sans odeur, Pierre. Puis bien souvent, le truc, c'est de pas en prendre tout le temps.
2: Ah.
1: Si tu regardes, ok, tu dis là, je suis plus vulnérable, je suis fatigué, puis là, je vois que le monde commence à être malade. Tu sais, tes voix, ça se met. Puis là, pendant une semaine ou deux, des fois, qu'est-ce que je fais? Je vais en prendre 4-5 gélules par jour. Puis on dirait que tu montes, tu bouges ton système immunitaire, là, tu sais.
0: Ah, okay.
2: Moi, là, j'étais dans une séquence d'infection urinaire et
1: c'est
2: parce que quand tu as une infection urinaire, tu prends des antibiotiques qui te donnent une infection à candida après.
1: C'est fucké à flore.
2: Ouais, la flore, elle s'en remettait pas de toute cette séquence-là. Et la remède, c'était de l'ail dans un gaz, là, tu sais, pour les pansements.
1: Okay.
2: Et tu fais un petit baluchon.
1: Tu le mettais où?
2: Une corde à l'intérieur.
1: Ah, ok.
2: Tel un tampon.
1: Ah, bon.
2: Mais avec de l'ail. Fait que ça a tout réglé. Je vous dis ça comme ça.
1: Ben,
2: dumpling intérieur.
1: Mais quand j'ai commencé à vous parler de l'ail, là, avant, je pensais jamais. Ça finirait dans nos namalies.
2: Mais
1: là, c'est violent.
0: Un dumpling intérieur.
2: Non, mais c'est la même chose que ton
1: ail. Puis dis-moi, c'est tellement cute. Oui. Les filles, mettez-vous un petit baluchon.
0: Absolument. Ça, c'est la même fille qui a déjà dit, on vous l'a mentionné il y a trois quarts d'heure de ça, je ne peux imaginer ma vie sans un skinny jean.
1: Et voilà.
2: Bon, fait que l'ail.
0: L'ail, c'est un truc.
1: C'est commercial, ça me fait chier parler de ça, mais Caroline, moi, ça me... Mettons, là, une journée, là, tu sais, c'est sûr, je veux dire, c'est un genou cassé, mais plutôt pas ça, là. Mais une journée, tu fais, voyons, pourquoi ça s'est raide ou un épaule, un coude, je sais pas. Les petites bandelettes, ça donne pas.
2: Ah oui.
1: C'est magique, Pierre.
0: Je les connais, mais j'ai une question pour toi. Quand j'en achetais dans le temps, je trouvais que ça sentait trop fort.
2: Ça sent le camp.
0: OK,
2: là.
0: Ça sent le camp. Est-ce qu'il y en a encore? Ça existe sans odeur, ça?
1: Ben, non, je sais pas.
2: Je pense que l'odeur fait partie de ça. C'est comme le Tiger Balm, tu sais, ça sent fort.
1: Ça sent fort, c'est ça. Mais tu sais, on s'en fout, là. Moi, écoute,

0: Assez fou les vertus du chou, à quel point que ça l'aide la guérison, puis ça va aller chercher le mauvais.
1: Moi, je devrais mettre ça dans le pour dormir. Ça
0: Très bon. Tu fais deux petits trous pour le nez pour être sûr au moins de respirer.
2: Salut mon chou.
0: Essaye de pas oublier, ben. Rappelez-vous nos grands-mères, il y avait une, il y en a qui c'était les oignons, puis d'autres c'était le Vicks, qu'on se mettait ça.
2: Ben oui.
0: Plein les bas. Ouais, mais toi,
2: oui,
0: tu t'en
2: faisais.
0: Ben, les bas, là. Moi, j'avais vu ça à l'époque, Éric Lapointe, mon gars, il avait une grippe, il dit, ben, je vais mourir. J'ai dit, moi, je pensais que je l'avais tué. Écoute, Sophie, son ancienne blonde, elle avait appelé le matin, elle dit, ça n'a même pas d'allure. Elle dit, il s'est levé, là, il dégoûtait à terre. Il a tellement eu chaud, là. Mais c'est ça, j'avais dit, mets-toi du Vicks à la grandeur, tu des pieds, puis mets-toi des bas de laine. Qu'est-ce que chaud, ce gars-là? Mais, tu sais que le soir, quand il
2: était capable de chanter.
0: Ouais, ben, il s'est réhydraté, pis tout. Il dit, merde, j'ai plus la grippe, mais j'ai plus la grippe, mais j'ai perdu 10 livres.
2: Ben oui. Il s'est réhydraté, et à l'époque, il n'y avait pas de problème pour ça, là. Hein?
0: Là, je vous conte une histoire, je vous l'avais raconté hier, j'ai dit, mon grand-père, j'étais obligé de vous le dire.
2: OK, on termine avec ça.
0: Apparemment que c'est vrai, là. C'est vraiment vrai. Il y a une madame, là, on recule probablement des années, quoi, 45 ans. Puis les gens, vous vous rappelez que les gens, comment je te dirais ça, c'était très prude à l'époque.
1: Oui.
0: Hein? C'était très, très prude.
1: Fallait monter.
0: Oui, oui. Puis une dame qui restait une des voisines de chez mon grand-père, écoute, elle avait déboulé dans les escaliers.
2: OK.
0: Puis elle avait mal à la manche. Puis elle est allée chez le médecin, puis elle voulait même pas lever sa jupe, ça, puis elle disait, c'est bleu, puis c'est pas ça fait, t'sais.
1: Mm.
0: Puis là, je lui ai dit, je vous jure qu'il m'a dit que c'était vrai, mon grand-père était pas mentant. Il a donné un onguent, un petit pot d'onguent, puis elle a dit de mettre ça où elle s'est fait mal, là, tu sais.
2: Ouais.
0: Elle est revenue chez elle, puis elle a mis dans les marches de
1: ben
0: scalier.
1: Ben non! Arrête!
2: Elle a mis
0: l'onguent dans les marches de scalier.
1: Ben, avais-tu une commotion ou non?
2: Ça va bien en tabardant. Hey, les amis, votre truc miracle, votre remède maison ou remède de grand-mère, on veut absolument... T'es niaiseux. 790-094-3 800-665-5440 le 6-12-12 à messagerie texte, on va vous jaser, on va vous lire dans les prochaines minutes. Je sais qu'on va aller faire un tour au Saguenay, mais on aimerait ça aller faire un tour ailleurs. Allez, les amis, rentrez en communication avec nous. 1-800-665-5440. Nous autres, on est prêts avec les colocs. C'est parti ici sur Énergie.

0: garantis qu'on va avoir du fun sur Énergie dans quelques instants, les amis. Votre meilleur truc maison ou remède de grand-mère dans 30 secondes.
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0: Oh, qu'on va aller vous lire dans les prochaines minutes, puis on va aller, bien sûr, au téléphone pour notre sujet aujourd'hui avec Marie-Claude et Peter McLeod. Votre meilleur truc maison ou remède de grand-mère? On a parlé d'ail tantôt, mais Mike du Saguenay, quelque chose à nous dire là-dessus.
5: Ah, ben là, je suis curieux, mon Mike, c'est quoi ton médicament de grand-mère?
6: Ouais, ben écoute, je reviens avec la gousse d'ail, sauf que ma mère, elle nous pluguait ça, ou ce qui fait jamais clair.
7: Ah oui!
5: D'un fesse, des sérieux?
6: Oui, absolument. Ah,
5: ok,
6: maintenant. En fait, ça sort encore, ça vient encore de ma mère Saint-Hilaire, celle-là qui détouffait. Vous vous souvenez-tu de moi?
0: Non.
6: La madame qui avait le don de détouffer.
5: C'est quoi détouffer quelqu'un qui s'étouffe, elle détouffe, c'est ça?
6: À détouffer, c'est en plein ça, j'ai appelé il y a quelques mois. En tout cas,
0: ah, OK, dans le jeu du paranormal, ça. OK.
6: Oui. Oui. En tout cas, mais ça, puis le sirop Lambert.
7: Ah oui. Absolument. Mais j'ai une curiosité par rapport à la gousse d'ail. On parle ici en termes de suppositoire.
5: Faisait-tu un baluchon?
7: Oui, c'est ça. Est-ce qu'il fallait le retirer ou c'est comme on peut le perdre là-dedans puis c'est pas grave?
5: Des abîmes.
6: Écoute, de mémoire, là, je sais que ça a l'air étrange. J'avais comme l'impression... Soit ça ressortait avec d'autres choses,
7: c'est
6: ou soit ça
7: se
6: digérait par en bas.
7: Ah.
6: Demandez-moi pas comment, mais de mémoire, c'était ça, là.
7: Ah oui.
5: Ça a été efficace.
7: Ça donne mauvaise haleine, peu importe où tu le mets.
0: Hein. Semble-t-il que un dénommé, un artiste de la scène, je vais donner ses initiales, son prénom c'est M, mm-hmm, et le nom de famille T. Mm-hmm. Donc, qui est un grand champion de l'humour.
5: Mario Telcha.
0: aurait mis une gousse d'ail directement en suppositoire et il aurait donné son spectacle. C'est une rumeur.
7: Écoute, le suppositoire, il connaît bien, là.
5: Ben, il est peut-être arrivé, on peut lui demander.
0: Je sais pas s'il est là, attends, tu peux voir.
5: Moi, j'ai déjà mis un, je sais pas, comment tu le dis,
7: le suppositoire?
5: Néolaryngobis. Ouais. C'est ça,
0: Et ça marche,
5: j'ai fermé ma gueule toute la journée.
7: Ah, ben oui.
5: Je m'étais mis un foulard, puis le soir, écoute, c'était magique. J'avais même fait un hommage au suppositoire, au vieux clocher de ma gueule.
0: Il
5: a dit que c'est grâce à ça.
0: Le suppositoire est ton ami.
5: Oui.
0: Hey, Mike de Saguenay, merci beaucoup, Mike.
5: Salut, Mike.
6: Peux-tu un dernier commentaire?
0: Ah, ben donc.
6: Excuse, ça s'adresse à Marie. Désolé, Marie, de taper par ton prénom, mon impolitesse, mais partout où tu passes, t'arraches tout. Moi, où ton rire va, je vais.
0: Oh, wow.
7: Dieu, merci, c'est bien gentil, ça. T'as le sirop Lambert.
0: Le sirop Lambert, c'est pas buvable.
7: Ah non, mais c'est bon, en termes de... C'est pas parce que... Faut pas que ça soit trop bon. C'est comme les petites pastilles qui sont trop bonnes, ouais. T'en prends trop pis ça fait plus effet.
5: Ouais,
7: c'est pas de quoi qui est pas bon, là.
5: C'est comme les vitamines, on va dire, des
7: pierres à feu, là.
5: Je suis pas convaincu que c'est si
0: les pierres à feu, oui, c'est vrai. Hey, Dominique est à Gatineau.
7: Allô, Dominique.
8: Bonjour, vous autres.
0: Salut.
7: Alors, tu vas nous éduquer dans quoi, là?
8: Écoute, je vais essayer de faire ça rapidement. Dans le temps, il y avait quelqu'un... Les parties levaient peur. Là, les piscines ont été inventées. Puis le monde qui ne boivent pas, qui sont pas de party, tu prends un melon d'eau, rond, une bonne cataloupe verte, là, tu fais un trou dedans, soit une bouteille de gin, de rhum, tu la mets dedans toute la nuit.
0: Okay.
8: Le lendemain, tu fais un party, tu coupes ça en petits morceaux, là.
0: Ouais.
8: Écoute, moi, je me pouvais plus. Du monde qui pouvait pas, les grands-mères, les tantes de mon chum s'embrassent autour de la piscine à 2h d'après-midi. Ça va pas.
7: Ah, toi, c'est un remède pour saouler la compagnie sans qu'ils s'en rendent compte.
0: Ça rentre pas que t'es un bon truc,
7: mais. En imbibant du melon d'alcool.
5: Quand tu sais qu'il y a un party qui va être plate, mon gars, tu t'amènes un melon qui a imbibé toute la nuit.
7: Oh, wow.
0: Moi, j'aime ça. Moi, c'est comme les petits gâteaux joyeux, là.
7: Ah, ben oui.
0: Les petits gâteaux joyeux, c'est le fun, les petits gâteaux joyeux.
7: Certains.
5: Non, ça, c'est non.
7: Ça prend du consentement.
5: Moi, j'étais consentant, là. On était une gang d'amis. Puis écoute, c'est pareil comme j'avais pris 3 acides. C'est n'importe quoi, quand même.
7: Ça a mal été.
5: Ça allait pas du tout, là.
7: OK, c'est là que la gousse d'ail est arrivée.
0: Donc, les amis, nous avons donc le truc pour nous filer melon d'eau. Dominique de Gatineau qui nous a parlé.
7: C'est drôle.
0: Merci, Dom. Dans quelques instants, oh mon dos, il doit en avoir des trucs pas à peu près. C'est-tu vrai qu'on va parler à Poncho? Oui. Julie de Carignan également. Et on va aller lire Martin de Sherbrooke, 790-094-3, 800-665-5440. Et le 6-12-12, votre meilleur truc maison ou encore remède de grand-mère. Et en musique dans un instant. On est Fall Out Boy. 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

0: 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Puis notre sujet aujourd'hui avec Marie puis avec mon ami Peter McLeod, votre meilleur truc maison au remède de grand-mère avec le beau Poncho.
1: Allô, oh! Poncho!
2: Oh, oh. Ah, salut la gang, allô Marie-Claude.
1: Allô, comment
3: salut,
1: ça
3: Poncho.
1: Va?
2: Ça va bien.
1: Oh. Raconte-moi ça, toi, c'est sûr que tu n'as une coupe là, dans ton Poncho.
2: Moi, c'est une recette de grand-mère, c'est une soupe au chou.
1: Oui.
2: Écoutez bien, là, le jus de la soupe au chou, tu prends un compte-goutte, tu tires un peu, t'envoies ça dans l'oreille, puis tu mets une ouate, puis le lendemain matin, mon ami, il n'a plus de problème.
1: Okay, plus c'est, de cire, plus ouais. de cire, plus de quoi exactement?
2: Parce que moi,
3: c'est
2: tout
3: petit,
2: après des
3: otites. OK. OK. Savais-tu, là, moi, j'ai vu ça, puis c'est pas une farce, là, on était petits, moi, mon cousin Eric, là. Puis, on a fait un otite. Ça se passe
0: ça fait mal. Oui, oui, ça se passe.
1: Oui, c'est viral.
3: En tout cas, on a pogné une otite, les deux, en même temps. Et je n'y ai pas encore une fois, là. Je pensais pas que mon grand-père nous envoyait une puff de cigarette dans le riz, puis il mettait une ouate.
0: J'ai entendu parler de ça, moi.
3: Juste la pof dans l'oreille.
1: Arrête!
3: Il met la ouate, puis je te jure, le lendemain, moi, mon cousin Rick, puis ça, dans le temps des fêtes, fait qu'on se voyait tous les jours, ça donne un souper. Tu sais, une journée, c'était chez mon oncle, le lendemain, c'était
1: chez mon oncle.
3: Puis écoute, le lendemain, ben correct.
1: Fait que goudron, nicotine et tabac ou...
3: Ouate.
1: Jus de chou. Moi, j'avais entendu jus d'oignon aussi que tu mets dans l'oreille.
3: OK.
0: Ça va bien.
1: Ben, écoutez, on va essayer ça. Prochaine fois qu'Henri fait une otite, là. Ben, un paquet de crévenets. Je vais me faire une soupe au chou.
3: C'est moins long que se faire de la soupe.
0: Ouais, c'est moins long, effectivement. Hey, merci, mon
3: merci.
0: Beau Poncho. Salut.
3: Bye, Poncho.
2: Bye, bye. Bonne fin de journée.
0: Salut, bonne fin de journée. Salut.
1: C'est
0: il,
1: drôle.
0: Il est à Montpellier. Il s'appelle Annick.
3: Allô, Annick.
4: Allô, ça va bien?
3: Va super bien. C'est quoi ton remède de grand-mère?
4: Moi, Peter, je voulais dire, moi aussi, quand j'étais jeune, je faisais beaucoup de ça. Puis ma grand-mère, elle me faisait ça, une puff de cigarette dans l'oreille. C'était assez dégueu.
3: Ça marche, hein?
4: Ben, me semble que oui, là.
3: Non,
4: oui, ça marchait, mais je pense que c'est plus la chaleur, je sais pas, mais, ouais, mais moi aussi, j'ai vécu ça. moi, mon truc, en fait, c'est mon arrière-grand-père. Il était amérindien, puis lui, son truc, c'est pour l'arthrite.
3: Okay.
4: Il prenait une petite patate grelot.
3: Okay. Ouais. Attends un peu, là, c'est quoi?
0: Une petite patate grelot.
3: OK, OK.
0: Est tout petite,
3: oui,
0: là.
3: Oui,
4: une patate grelot qu'il mettait dans sa poche de pantalon.
3: Okay.
4: Puis là, il gardait, à chaque jour, s'il changeait de pantalon, il reprenait la patate, la même patate, puis il traînait avec lui. Puis, elle venait dur, elle pourrissait pas, hein? Elle venait dur. Puis là, quand il était dur, il achetait, puis il en prenait un autre.
3: Okay.
4: Mais écoute, mon arrière-grand-père, là, il avait 87 ans quand il est décédé, puis il s'est déplacé en vélo jusqu'à sa mort.
0: OK, donc il n'a pas eu d'arthrite, lui.
4: Mais c'était pour ça l'aidait avec son arthrite, ça comme il sentait comme plus la douleur, puis ça décédait là.
0: On va s'acheter
1: ça. De l'amidon peut-être. Par transfert.
3: Tu vas changer ta patte de lièvre.
0: La patte de lapin.
1: Mais il fallait qu'il la mettait dans sa poche en avant.
4: Ouais, dans sa poche de pantalon en avant, fait que une petite patate grelot, puis tu sais à chaque jour, il remettait puis il gardait la même là.
1: Eh ben,
4: dur. C'est ça, il disait que c'est comme ben écoute, je sais pas si ça marche vraiment ou si c'est un petit placebo pis sa croyance.
0: Ouais, c'est sûr. Écoute, ça c'est dur à savoir.
3: Mais on s'entend, par exemple, mettons que t'as une vie sociale un peu remplie, puis justement, tout comme Marie.
1: Une patate grelot.
3: Ouais, puis tu mets des jeans skinny un peu, là, ça peut avoir l'air d'avoir trois gosses et tout, là.
1: C'est sûr que ça. Ouais, faut l'expliquer, la patate grelot.
0: Salut Annick! Bye! Salut Annick! Aïe! Hey, ça se peut-tu, Julie, elle nous écrit de Rimouski, elle dit mettre du Vix sur les lèvres. Gercé.
3: Hey, calvaire.
0: Ben oui, mais ça n'a pas de sens.
3: En tout cas, t'arrêtes de licher, j'imagine.
0: Tabarnak.
3: Ça doit calmer.
1: Ça ressemble à Angelina Jolie le lendemain, de la babine.
0: T'arrives avec des merguez.
1: Écoute bien.
3: N'oubliez jamais, je vais vous le dire, mettons, là, que tu te mets du peroxyde ou quelque chose, puis tu fais 2-3 jours, puis il me semble, j'ai pas le contrôle sur mon l'infection, un bobo qui t'est fait, une coupeux. L'eau de Javel, c'est Javel, assez miraculeux. Tu sais, c'est genre, mettons, tu prends un verre d'eau chaude, là, tu mets un bouchon d'eau de Javel.
1: Ouais.
3: Mais mon père, lui, il inversait les proportions, là, tu sais.
0: Ben,
3: dans une chaudière, mettons, d'eau chaude, mettons, tu veux tremper le pied. Lui, il se mêlait entre l'eau de Javel et l'eau, tu comprends-tu?
1: Okay.
3: Il mettait 3/4 d'eau de Javel, mettait un petit peu d'eau chaude.
1: Fait que c'est le dessin corrosif que c'est juste des eaux, c'est ton père.
3: Oui, genre. Mais je te jure, il me rentrait ça, mais je m'étais coupé le pied, je me rappelle tout le poignet. Hey, ça broutait, là. Puis quand il me disait que ça broutait, hey, Peter, check, regarde, le brew, là, ça veut dire que ça va guérir, oh, ça. Wow. Mais c'est sûr qu'il n'y avait plus rien qui pouvait...
0: Mais non, mais t'es pas chanceux aucun... d'avoir tes pieds encore.
3: Aussi, ben, ma petite main, tu vois, c'est... Ah!
1: Wow!
0: Bien animé. Hey, Nathalie, notre dernier appel. Elle est de Trois-Rivières.
1: Allô, Nathalie.
5: Salut, la gang.
3: Allô.
1: Alors, tu nous sors-tu de l'eau de Javel? On s'en va ailleurs?
5: Oui, oui. Moi, quand j'étais plus jeune, là, j'étais sujette à des pneumonies. Mm-hmm. Puis ma grand-mère, elle fabriquait de son huile, l'huile de camphre. Elle prenait de l'huile d'olive, puis elle faisait fondre des carrés de camphre.
1: Oui. Okay.
5: Puis là... après ça, elle mettait ça dans le poêle, puis avec des oignons tranchés minces, quand même. Puis là, elle faisait juste caraméliser un peu l'oignon, là,
0: ouais.
5: L'attendrir, mettons. Puis là, elle mettait ça sur des débarbouillettes. Elle m'en mettait une dans le devant, une dans le dos,
1: ouais.
5: Pleine d'oignons avec l'huile de camphre, on s'entend?
0: Tabarnouche, il devait faire chaud.
5: Oui, là, elle m'entourait tout ça avec du bandage, là.
1: OK.
5: Tout ça, là, je dormais avec ça. Toute la nuit.
1: Oui.
5: Le lendemain matin, hey, ça glissait, là, c'était pas trop confortable, là, mais puis ça l'avait refroidi, mais l'oignon était noir. Puis
0: mais c'est...
5: mes poumons étaient dégagés. Là.
1: Hey, voyons donc, j'ai eu la double pneumonie, moi.
0: Faire ça, t'aurais ressemblé à un petit bœuf braisé.
1: Ouais. Exact.
3: Un petit gigot.
0: Il ne manquait que la soupe Lipton à l'oignon.
1: Ouais.
0: C'est pour mettre...
1: Non, mais la prochaine fois, c'est
3: ce que je jure.
1: Une grosse taille dans le gorgoton, de l'oignon en arrière du dos, là, je ne serais plus jamais malade.
3: Un petit baluchon, si jamais.
0: Nathalie à Trois-Rivières, on t'aime beaucoup. Merci de nous
3: merci,
0: écouter.
3: Merci, Nat.
0: Puis merci de nous avoir donné notre dernier truc de grand-mère pour aujourd'hui, absolument. Et le remède de grand-mère, les trucs maison. Dans quelques instants, c'est Ben Cossette qui s'amène ici sur Énergie.

0: Mister Mizifon, êtes-vous prêt à relever le défi? Green Freeze.
1: Oh, attention, breaking news, les amis. Oh.
2: Nouvelle de dernière minute.
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1: Bell Media le confirme via notre équipe de Toronto. Nous avons épluché. Et quand je dis nous, ça exclut la personne qui parle. C'est les gens de Toronto qui ont fait ça, qui ont épluché donc tous les quiz faits par Ben Cossette depuis le début de Midi Fun. Et depuis l'arrivée de Marie-Claude avec nous, jamais Marie-Claude n'a gagné deux quiz de suite.
4: Jamais.
1: Est-ce que ce sera aujourd'hui que ça va se passer?
5: Mais pourquoi tu dis ça quand je suis là? Tu sais, ça casse complètement ma confiance. C'est comme si t'allais voir le joueur. Hey, buddy, tu sais que c'est jamais arrivé que t'as scoré deux buts en deux matchs. Mais oui, comment tu penses qu'il va scorer? Il scorera pas.
4: Ouais, ouais, c'est déjà arrivé.
1: On dirait que j'entends Kirby Dack.
4: Exactement. C'est déjà arrivé en entrevue. On voit ça tous les soirs.
6: Le Canadien n'avait jamais perdu deux fois de suite depuis le mois de mars. Ils nous ont prouvé que...
4: Mais c'est à toi, Marie, de renverser le sort, c'est tout. C'est tout. Brain freeze aujourd'hui, les amis. Ouais, on t'a l'air, décroise tes bras.
5: Bon, Marie, si je pense qu'Apia Pagé est dans mon équipe, mais crime, pas ça pendant tout.
6: Marie. Je vais te donner mes bonnes réponses aujourd'hui.
5: Ben non, mais j'ai pas besoin de ta pitié, là. Okay.
1: Moi, je ne suis que la courroie de
4: Toronto. De Toronto, ben oui, exactement.
1: La nouvelle venait de Toronto.
4: C'est un breaking news, mais on n'a pas le choix. Aujourd'hui, c'est Brain Freeze.
1: Oui.
4: Donc, des mash-ups, des deux chansons en même temps qu'on swing une par-dessus l'autre. Le quiz préféré de Peter McLeod, encore une fois.
1: Oui.
4: Et là, c'est une nouvelle twist. À tour de rôle, je vais vous imposer un montage. Vous allez jouer contre le Québec au 6-12-12.
6: Ah, wow.
4: Vous allez avoir 15 secondes pour me nommer soit le titre ou l'interprète des deux chansons.
5: Okay.
4: Puis si vous êtes
1: c'est à tour de rôle.
4: C'est à tour de rôle, oui, exactement. Et si vous arrivez à répondre avant le Québec, vous avez le point. Sinon, c'est le Québec qui va au 6-12-12 qui aura la réponse. Alors, on va débuter avec Marie.
5: Oui.
4: T'es prête?
5: Oui.
4: Voici ton montage, décroise tes bras, c'est parti.
5: OK. Ça, c'est Will Smith, puis c'est Sweet Home Alabama. Ça peut être Kid Rock ou ça peut être l'autre?
4: Bonne réponse.
1: C'est laquelle la réponse?
4: C'est Kid Rock pis l'autre, là. C'est
5: Sweet Home Alabama.
4: C'est All Summer Long, elle me l'a dit.
1: Oui.
4: Elle me dit ça. Et l'autre, c'est le thème de Fresh
5: Will
4: Prince
5: Smith.
4: Of Bel-Air. Avec Will Smith.
5: Non, je l'ai eu, Pierre Pagé.
4: Mais tu peux y donner. Regarde, même au 6-12 ici, ça dit, Pierre, mêle-toi de tes affaires. C'est écrit ici. Puis il y a quelqu'un qui a écrit presque Prince de Bel-Air. C'est pas bon, ça.
1: Okay.
4: Alors, la prochaine est pour toi, Pierre.
1: Oui.
4: Voici ton montage. Bonne chance, tu es contre le Québec.
1: What's going on?
6: Je pense qu'on a plus de temps.
4: Ah, c'est terminé.
5: Born on Blondes et Coldplay.
4: Exactement. Point Marie-Claude Savard.
6: Ouais.
4: Ah, elle a répondu avant le Québec, même si c'est pas dans les règlements, mais c'est rentré au 6-12-12 aussi. Donc, Pierre, tout ce qu'on veut te dire, c'est que t'as pas eu le point.
5: Non.
6: OK. Pierre, je suis un peu déçu.
1: Non,
6: c'est comme ma référence en musique.
4: On le sait que Peter McLeod est excellent, ce quiz.
6: Ouais.
4: Parce que c'est des chansons une par-dessus l'autre, c'est mélangé. Puis quand c'est mélangé, t'es bon.
6: Ah.
4: Voici ton montage, tu es contre le Québec, maintenant.
6: OK, il y a Queen là-dedans.
4: Ça va bien.
6: Hey, l'autre, oui, c'est le Canadien.
4: Ça crache du feu, là. Tu sais, mettons, une bébête qui crache du feu, là.
6: Oui, Imagine Dragon.
4: Bravo.
5: Wow!
1: Non!
5: Peter McLeod, c'est débile!
4: Point Peter McLeod.
5: C'est vraiment surprenant, cet homme-là.
4: Oui, je te l'ai dit.
6: Merci.
1: C'est comme un blender. Il s'est pris une gousse d'ail à quelque part.
4: Oui, peut-être deux.
6: Le baluchon est mon ami.
1: Ah, le baluchon est ton ami.
4: Le dumpling.
1: OK.
4: Félicitations. Donc, on retourne à Marie.
5: Oui.
4: Encore une fois, donc, on rappelle un point Marie, un point Peter et zéro point pour mon Pierrot. Marie, voici ton montage que contre le Québec. Maintenant, c'est parti.
5: Genesis, Phil Collins et puis Van Halen.
6: Bravo. Ça, c'est fort.
4: C'est très fort.
1: C'est-tu un franc-point?
4: C'est un franc-point, oui.
5: J'ai été extrêmement rapide. Je pense que j'ai été plus vite que Shazam.
4: Je pense que oui. Puis que moi aussi, j'ai même pas le temps de lire mes réponses. Pierrot, c'est à toi. Concentre-toi. Voici ton montage. C'est parti. Il y a une chanson que tu apprécies beaucoup, la tâche.
6: Ah, moi, je sais.
5: Tu sais.
4: Un de tes artistes préférés.
1: Ah ben oui, il y a Gauthier qui est là-dedans.
5: Oui.
1: Et l'autre, c'est Radiohead.
5: Wow.
4: Et voyons, c'est arrivé juste avant le 6-12-12. Avant Marco de Trois-Rivières, mais bravo Pierre, t'as le point.
5: C'était Creed.
7: Oui, absolument. Creed. C'est la toune de ma blonde.
6: Il l'a eu, en fin de compte.
4: Il l'a eu, en fin de compte, au fil d'arrivée. Peter.
6: Ça fait longtemps que t'as pas entendu la toune à ta blonde.
7: Oui, ça fait un petit bout, là. Mais c'est parce que Gauthier qui a...
4: Tu t'as mystifié un peu.
7: Oui, absolument. Mon amour pour Gauthier est reconnu.
4: Partout à la station.
7: J'adore ça.
4: Peter, la dernière est pour toi.
6: Merci.
4: Et là, j'espère que tu vas réussir à marquer les points. Voici ton montage. Tu devrais l'avoir. C'est parti.
6: Ah ben oui, Green Day.
4: Ça va bien. À l'arrière, là. Non. Ça vient de rentrer au 6-12-12.
5: Smash Mouth.
4: De Mirabelle, c'était Smash Mouth.
6: On aurait pu la laisser jouer jusqu'à 17
4: heures. Non, mais dans Shrek et tout ça, donc...
6: On l'entend pas.
7: J'ai le point.
4: Qui rampe tout?
6: Non,
4: t'as pas le point. C'est Pascal de Mirabelle.
7: Oui, parce que j'ai été le dernier à avoir
4: le point. Non, pas ça, c'est un autre jeu, ça.
6: Ça, non.
4: Non, la grande gagnante.
6: Marie-Claude.
4: Pour une deuxième journée consécutive.
6: C'est ça.
7: Nous inclinons.
6: Elle méritait.
4: Non, non, puis c'est un knock-out à la Joachim Alcine. Bien bandé, là, tu sais.
5: Comment t'as senti que t'es concentré? T'as déjà mis tes gants, t'as déjà été bandé, tout est...
4: Et voilà!
5: Voilà!
4: Oui, comment tu parlais dans ce temps-là?
7: Oui!
5: On dirait que t'as accéléré, puis on dirait que c'est pas ma voix.
4: C'est ta voix, salut, bonjour.
7: Oui, d'accord, là, let's go. Marie-Claude, dans le temps.
5: Comment t'as senti que t'es concentré? T'as déjà mis tes gants, t'as déjà été bandé, tout est prêt.
7: Non, donc le résultat, les gens veulent l'avoir. Peter McLeod, 1 point. Pierre Pagé, 1 point. Et à la surprise générale, mais générale, tout le monde à travers le Québec et même ailleurs via iHeartRadio est surpris de cette victoire de Marie-Claude Savard.
6: Combien?
7: 3 points.
4: Wow. Wow. Yeah. Bravo, Marie. Quand même.
7: Du jamais vu et peut-être jamais entendu à la radio, toi, deux victoires de suite. Wow. Est-ce que ça va pouvoir se reproduire une autre fois sa carrière? On lui souhaite, bien sûr.
6: Oui.
7: Dans quelques instants, un autre grand gagnant sera avec nous, Phil Branch. Yeah!
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39: Drill Ranch est là pour toi. Salut mon beau.
6: Merci. Merci. Vous allez bien?
5: Ben oui.
6: Oui, merci à Julie Bou qui était là pour me remplacer.
5: Certain.
6: Oui, exact. Hey, on va de la bonne musique. Je sais pas s'il fait beau partout au Québec. À Montréal, on est gâtés. Je me suis emmené, je vous écoutais avec Talk tantôt. Hey. Le toit ouvrant.
5: Non, 27 degrés.
6: Fait beau, c'est bon. Fun. Il est fin, hein?
5: Il est très gentil.
7: Tabarnouche.
5: Belle découverte.
7: Puis il portait un beau chandail. Mm-hmm. 93, ouais. Demi Dove, là. On aime ça, nous autres.
6: J'avais goût de pincer une joue, moi, puis il fait un câlin, mais je t'attends. Moi, je suis gardé une chaîne. J'ai resté, moi, à Ottawa. Puis des Ontariens, là, gentils comme lui, j'en ai pas rencontré beaucoup.
7: Oh, ouais, bon,
6: moi, j'allais à la pêche. Pendant 10 ans, j'allais à la pêche de l'Ontario, là, puis à Oshawa, dans ce coin-là. Ouais. Là. Puis c'est ça, c'était spécial.
0: Ouais.
6: La chaleur était quand les Québécois arrivaient là.
0: Ah ouais,
6: c'est plus froid, mais c'est correct. Ça. Ouais, ils c'est sont comme ça. Sont
0: hey,
6: comme
0: on
6: ça.
0: Aura appris des choses aujourd'hui quand ouais. même dans cette émission. Ouais. Phil Branch nous conclut donc ça en disant que les gens d'Ottawa, ben c'est
6: pas. Non, chaleureux que tant.
5: On n'avait pas bitché personne.
0: On avait commencé cette émission. Ne l'oubliez pas, on avait commencé cette émission en disant avec un breaking quiz news et on avait demandé aux gens qui a dit cette phrase « Je ne peux imaginer ma vie sans skinny jeans ». On avait donné des choix de réponses. Sid Vicious, Phil, Benson Boone, Martin Saint-Louis ou Marie-Claude Savard.
6: Mais je verrai que Marie-Claude Savard...
0: Bravo!
6: Mais je la comprends, j'ai la misère, moi, avec la nouvelle mode, là, plus large,
5: plus
6: les
5: large,
6: pantalons.
5: J'aime bien ça, le skinny jeans.
0: J'aime mieux le skinny.
6: J'étais plus skinny jeans, surtout... ça me fait croire que je suis maigre.
0: Oh oui,
6: parce que c'est élastique, le skinny jeans. Et je peux continuer à acheter du 32, puis ça peut aider aussi, parce que le maringouin est sorti.
0: Avec
6: le skinny, ça peut t'aider.
0: Ah. Exact.
6: Et voilà.
0: C'est de la protection. Mon ça, branch, on te laisse en antenne.
6: OK. Là, je sais, là, c'est stressant ce qui se passe avec le Canadien de Montréal.
0: Oui.
6: Hein, le cœur, c'est dur pour le cœur.
0: Oui.
6: On va commencer ça. Relax. Tranquille, avec ce classique de la musique.
0: C'est bon, en tabarnouche.
6: C'est bon, hein?
0: Ça c'est écœurant.
6: C'est relax, c'est ça qu'on dit.
0: Ouais.
6: Prenez le temps de la savourer. C'est Poison. C'est un bel après-midi, les chums.
0: Hey, salut.
6: On
0: à demain, tout le monde.
6: Salut.

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C'est bon, hein? J'ai Ben Cossette avec moi en studio depuis tantôt qui cambre ses hanches sur la musique des respectables. On est live à la grandeur du Québec. Merci d'être là, les chums. Il est tellement bon. À inviter dans un karaoké. Je vous dis, Ben Cossette, à inviter dans un karaoké. Green Day s'en vient. Jelly Roll également. On aura du Lapointe avec 1500 000 sur les jours de pluie. Bon, ça. Mais pour l'instant, de Police, c'est sur Énergie. C'est un bon mardi, les chums.

J'espère que vous avez autant de fun à job que moi présentement avec Ben Cossette qui fait du lip-sync sur toutes les tunes depuis tantôt. T'as pas de la job pour mes du fun? Non? Alec, qui a déjà terminé la préparation de sa rentre au poste pour tantôt. Tout le monde est stand-by, il fait beau aujourd'hui. Et parlant de beau, c'est une chanson que j'aime énormément. Hier, ça fait 30 ans que le chanteur du groupe nous a quittés. Mais ce groupe-là est de retour à l'avant-scène. On les verra au mois d'août prochain, cet été, dans le cadre du Vans Warped Tour. Je parle de Sublime. Et la plus récente de Sublime, elle est bonne. Elle va bien avec ce début d'été qui est un peu tardif, mais aujourd'hui, il fait beau, fait qu'on va en profiter. Voici Ensenada Sublime. Sur Énergie, partout au Québec, avec Phil Branch. Merci d'être là.

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1: 13h36, merci d'avoir choisi Énergie. Je vais prendre une tournée de salutations dans les prochaines minutes. Charles, vous êtes où? Vous faites quoi présentement? Textez-moi sur le 6-12-12. Je vais vous parler un peu de Phil Collins. Phil Collins qui va être intronisé au Rock and Roll Hall of Fame. Eh bien, on a appris vendredi dernier qu'il a refusé de chanter lors de la cérémonie de son intronisation donc au Rock and Roll Hall of Fame. Âgé de 75 ans, la santé qui est plus trop là. Il dit, je suis plus en forme qu'avant, que quelques mois, mais je suis pas encore assez en forme pour me produire. Fait que non, je monterai pas sur scène pour chanter, malheureux, hein. J'ai jamais vu en spectacle, semble-t-il que c'était toujours ben impressionnant. Le voici avec la gang de Genesis. Méga, méga hit en vinyle. Invisible Touch, ta musique, tes chums, ton fun sur Énergie.

0: Merci d'être là ce mardi. Je prends deux secondes pour remercier Julie Beau qui était là pour me remplacer hier après-midi, puis il y a Wilson qui m'a remplacé dans le tailgate hier soir. Je serai là ce soir à 18h pour le Rock Show. Ben, du monde à saluer sur le 6-12-12. J'ai quelqu'un d'anonyme qui m'a texté. À Notre-Dame-du-Nord, installe l'élévateur à ponton. Donc, probablement que le lac est calé, puis on va installer ça tranquillement et sûrement dans les prochaines semaines. Du ponton l'été. Tellement le fun. Mario Riley est en train de faire l'asphalte présentement. Salut mon chum, merci d'être là. Il y a Pierrick qui est à Trois-Rivières, qui travaille comme signaleur du côté de Trois-Rivières. Soyez patients et soyez prudents hein, quand il y a des signaleurs routiers. Là, des fois, vous dites « Ah, il ralentit le trafic, je suis pressé! » Ouais, mais il y a des vies, puis il y a du monde, puis ils sont là. Fait que faites leur attention le plus possible. C'est important, OK? Carlo Carler, salut, qui est à Châteauguay en train de faire 5 dosserets. 5. Ah ben ouais. Ils vont de grâce. David est là également sur le terrain de golf à Breakville. Breakyville. Mais profitez-en. Bon, bon mardi après-midi, les chums. Ça rentre au pas, ça en vient dans 60 minutes. Au retour, on va s'informer avec Mario Saint-Jean et en musique, on sort les gros canons avec un petit peu de Weezer. Et Beverly Hills sur Énergie.
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1: Déjà, le nouveau info est là. On débute avec Stephen Guilbeault qui pourrait quitter le caucus libéral.
2: Ça pourrait se faire dès cette semaine. Il serait inquiet du recul des politiques climatiques orchestrées par le premier ministre Mark Carney. Selon CTV News, Stephen Guilbeault envisagerait de rester député, mais en tant qu'indépendant, il ne se présenterait pas aux prochaines élections. Le gouvernement du Québec déploiera 66 nouveaux radars photo à compter de cet automne. Il y en aura donc deux fois plus qu'à l'heure actuelle sur les routes du Québec. La mairesse de Montréal, Soraya Martinez-Ferrada, la voit cette nouvelle d'un très bon œil.
3: Le plus qu'on en a, le mieux. Il y a un paquet d'écoles, il y a un paquet d'insertions qui ont besoin d'être sécurisées. Et les radars de photos ont fait la preuve qu'on est capable de sécuriser. Alors, le plus qu'on peut en avoir, nous, Montréal, on va les prendre.
2: Oui, Valérie Plante, elle souhaitait en avoir 300 de plus, alors que là, c'est 66 pour le Québec au complet.
4: OK.
2: Donald Trump va réunir demain son gouvernement à Camp David pour parler de la situation en Iran. Téhéran a en effet accusé aujourd'hui les États-Unis d'avoir violé le cessez-le-feu après les frappes américaines nocturne dans le sud du pays. Et le Canadien s'est entraîné ce matin en préparation du match numéro 4 de la série face aux Hurricanes demain au Centre Bell. Le Canadien est en retard 1-2 dans la série. Joe Vilino a mentionné que l'équipe doit mieux jouer pour espérer revenir dans la série. Il y est même allé de quelques pistes de solutions.
5: C'est une équipe qui te fait sentir qu'il y a 6-7 gars sur sa patinoire. Mais on doit trouver une façon juste pour gagner plus de batailles un contre un, se rendre au filet un peu plus, puis créer des chances là-dessus. Surtout avoir plus de rondelles, ce serait nice.
2: Et une autre solution aussi, ce serait peut-être de lancer plus que 13 fois au but.
4: Oui, ça, c'est sûr que c'est problématique, là, surtout depuis les deux dernières parties. Oui, comment on était déçu hier du début du match? Je m'attendais à voir les joueuses de la victoire. Quand on a des athlètes olympiques qui remportent des médailles, on les honore. Quand on a des joueurs québécois, basketball, NFL, qui gagnent les championnats, on les voit sur la glace. Puis les filles de la victoire hier n'étaient pas présentes. Et je pense que c'est une bévue de l'organisation de Molson. Je sais qu'on n'aime pas beaucoup la compétition chez le Canadien de Montréal, mais je pense que ça aurait pris cette salutation-là.
2: Ouais, tu fais bien de souligner. D'ailleurs, parlant de la victoire, là, les dirigeants de l'équipe, les joueurs et les dirigeants étaient à l'hôtel de ville aujourd'hui pour signer le livre d'or.
4: Ouais, ça les prenait au Centre Bell à la télé hier devant tout le monde, exactement. Les Américains puis les Canadiens. Merci beaucoup, Jean-Luc. En musique, Alanis Morissette s'en vient. Jean-Luc, je m'excuse. Jean-Luc est pas là.
2: Non, mais t'es tellement habitué de
4: parler. Je sais, c'est de l'automatisme. Merci.

Prendergast et Ricardo. Ricardo partout au Québec sur Énergie. Merci d'être là, les chums, en ce mardi. Sum 41 maintenant. 25e anniversaire cette année pour l'album All Killer, No Filler. Voici

0: Cathy, Seb, comment allez-vous?
1: Salut!
2: Ça va super bien, Phil.
0: Good, ça, il fait beau.
2: Oui, on est remis d'hier, là. On a oublié ce qui est arrivé hier soir pour le Canadien.
0: Ça finit tard en prolongation, un lundi soir, une game d'hockey qui commence à 8, hein?
1: Exact.
2: Oui, c'est, on est rendu haché pour ça, mais bref.
0: Ouais, je trouvais, moi aussi, un matin, un peu.
2: Oui, on va jaser avec Marc Denis, évidemment. Ah non, c'est Patrick Huard qui est là aujourd'hui. On a une grosse annonce, nous autres, dans le show à 16h20.
0: Ah ouais?
2: Grosse annonce, oui.
0: Alors, c'est pas un coup, là.
2: C'est pas un coup, mais on le fait à 16h20 parce que ça a peut-être un lien avec tout ça. Fait que soyez-y, puis Jacha Lajoie va être avec nous, mais pas pour parler de sport du tout. Là.
0: Non, c'est pour parler de lumière dans sa salle de gym parce que là, Mario, depuis tantôt, il essaie d'arranger son électricité.
2: Non, ça c'est Mario.
1: Je pense que c'est son frère qui est là aujourd'hui.
2: Son frère, c'est un évadé de prison.
1: Ouais, c'est ça. Je pense que c'est le frère de Jacha qui est là aujourd'hui.
0: On manque pas ça dans les prochaines minutes avec, bien sûr, votre voyage à gagner.
1: En plus, la croisière.
2: La ligne très ouverte. Fait que c'est un gros show dès le début, là, manquait absolument rien.
0: Puis une grande annonce à 16h20.
2: Oui,
0: ça sera
2: vraiment
0: pas un coup.
2: C'est pas un coup.
0: Si vous watch, là.
2: Je te dis.
0: Je vais être là. Hey,
1: hors micro, je vais te le dire en secret.
0: Ben, je le sais déjà, mais...
2: Quel comédien!
0: Ah oui, ben, j'ai joué la Ramdam. C'est pas vrai. Au retour en musique, c'est Summer 12 to 12.
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0: Ça a été le fun de vous retrouver cet après-midi, les chums. Je veux saluer Martin Jonquière. Salut pour ton texto au 6-12-12. Je suis sûr de passer un bon retour à la maison avec la gang de Ça rentre au poste. Mon nom est Phil Branch. On se retrouve à 18h pour le Rock Show.
1: Autour maintenant du chef du Parti libéral du Québec, M. Jean Charest.
2: Merci, mon pitre. Je suis prêt.

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0: 16h56, oui, il y aura un coup à 16h20, mais ça, c'est pas un coup. C'est autre chose. On va faire un
1: préambule. En fait, c'est un bonus au coup.
0: Oui, c'est un peu ça, c'est ça.
2: Deux coups d'un coup.
0: Ah ouais. Non.
1: Tu sais, quand tu peux avoir un coup de plus pour le même prix,
0: c'est ça, là. Tu serais fou de t'en passer.
2: Ça dépend d'un coup de quoi.
0: Un coup de quoi?
1: Ben, un coup de main.
2: Un coup de pelle.
0: Fait que tout ça, ben, c'est ça. À 16h20, on va vous annoncer quelque chose. Puis, on est ben heureux.
1: On est excités, on est fiers. On a travaillé très fort pour vous autres sur quelque chose.
0: Exactement. Ça, oui. Fait que là, faut arrêter de parler parce que je viens de voir dans le courriel que, en fait, on n'est même pas supposé en parler avant 16h30 parce qu'il y a un courriel. C'est, en tout cas, bref.
1: Fait que moi, j'ai l'excuse de ne pas lire les courriels qu'ils m'envoient.
0: Moi, je me suis dit 10 minutes d'avance. Ça, je suis correct. On l'annoncera. On va avoir un scoop.
2: Embargo, ce que ça veut dire, on s'en fout.
0: Oui, on le sait pas.
1: Ça, c'est un bateau, ça.
0: Un embargo, ben oui.
2: Un embargo, ça ne servirait pas, c'est un dixième.
0: Alors, on a ça.
1: C'est à voile, c'est un embargo, hein.
0: Ça? Oui.
1: Il y en a à moteur, puis il y en a à voile, je pense.
3: Tu t'appelles ça.
1: Oui, Luc, tu veux intervenir?
4: Ben, je peux peut-être vérifier. Je pense qu'il y en a chez Olivier Ford.
1: Des embargos?
0: Ah oui.
1: Ouais. Ah oui,
4: et par rapport à ce que Sébastien dit dans le début, là, je voulais juste dire à tout le monde que prendre un petit coup, c'est agréable.
0: Prendre un petit coup, c'est bien.
4: Tu peux,
0: ben, tranquillement.
1: Prendre un petit coup.
0: Non, c'est pas Patrick Macomo en studio, non. C'est pas ça, mais.
1: Et quelqu'un dit, vous allez annoncer le mariage entre Sébastien et Cathy.
0: Non, plus. On n'est pas rendu. Non. Alors, c'est ça. Donc, il y aura aussi un coup à 16h20 parce qu'on est au numéro 9 du top 10. C'est après Mike chez Rona, c'est Mario chez Costco.
1: Oui, Mario.
0: Le maître un gars.
1: Ah oui, le gars, il proposait d'avoir du Costco à vie, je sais pas
0: quelque chose. Oui, c'est ça. Oui,
2: il a cru.
1: Ah oui, il a cru.
2: Il était déçu, là.
0: On va se rappeler des souvenirs d'une émission de télé que je qualifierais pas de culte, mais je dirais que ça vaut la peine de se rappeler de ça. Ça va avoir 10 ans, cette émission-là. Et c'est un peu une occupation double version Wish et tout nu. C'est-à-dire célibataire et nu.
1: Oui, ça jouait pas à Musique Plus.
0: Musique Plus, c'est V à l'époque.
1: C'est ça, hein.
2: J'ai jamais compris ça.
1: Ben, c'est comme Survivor Québec, mais la zone à l'air.
2: J'avais compris le concept, mais pas qui veut aller là.
0: Qui veut aller là? Ben, on va.
1: Et est-ce que c'est moi ou il flouait la zone?
0: Oui, il me semble que oui.
1: Oui, c'est ça.
0: Sauf erreur.
1: Avec toi, ça aurait pris beaucoup de flou, là.
0: Mais, ça pour dire que.
1: Ben, il n'y a pas le budget pour autant de flou, là.
0: Mais il y a beaucoup de, comment dire, des perles qui sont ressorties de cette émission-là. Oui, il y avait des gens brillants.
1: Mais en même temps, tu vois la personne convoitée dans son plus simple appareil, là.
0: C'est vrai.
1: T'sais, après ça, il n'y a pas de. Mais c'est quoi le but après, mettons, de dire je vais l'inviter au restaurant, peut-être ça va aller plus loin, je l'ai déjà vu tout nu.
2: C'est vrai. Mais le but, c'était pas de se matcher, c'était de se matcher.
3: Ouais.
2: Ça se matchait.
0: Oui, tout à fait.
2: Excuse-moi, je pensais que c'était de survivre tout nu dans le bois.
0: Non, c'était vraiment de se matcher tout nu. Ah. C'est ça. Puis ça a fait, c'est à travers le monde, ces missions-là.
1: Ils tournaient ça où au Québec, tu sais, parce que là, les brûlots ont commencé à sortir, le mot chalet,
2: À Tremblant.
1: La mouche noire.
0: C'était à North Atlee, ce qu'on me souffle.
1: Ah oui, c'est magnifique, North Atlee.
0: Ça va être le fun, ça va être à 16h10. Et dans le monde à Mario, Jachal Lajoie va venir nous visiter. C'est pas pour le match d'hier, Jachal.
5: Je sais qu'on a perdu en prolongation, mais c'est pas grave, on va revenir fort.
2: Ouais.
0: Wow, tu as parlé de sport pour la première fois dans l'émission, c'est la première fois qu'il parle de sport.
5: Désolé, je me sens sale. Bon, je m'en viens vous parler de mon frère, là, Jean Chiasse.
0: Oui.
5: Qui s'est évadé de prison, là, puis il a élu domicile dans ma cour avec sa roulotte. Et à cela, je suis pas d'accord.
0: Ah oui, il est encore là, hein.
5: À deux fois, il était parti d'un sketch, je suis revenu. Ouais.
0: C'est ça. Alors, manquez pas ça, 15h35. Puis pour le sport, on va voir Marc Denis à 17h30 pour y poser des questions.
1: Il y a Myriam de Beauce qui nous écrit. Mon frère a participé à cette émission Célibataire et nu.
0: Son nom? Donne-nous le nom de ton frère, parce que ça se peut qu'on l'entende une couple de fois. Il y a un des candidats qui était plus...
2: Volubile ou coloré?
0: Coloré, on va dire coloré. C'est ça le terme coloré, mettons.
2: on reste poli, là.
0: Ouais. Alors, ton mot de jour, Mario, ça va être quoi?
1: Tanné.
0: Tanné, Cathy?
2: Miel.
0: Moi, c'est compliment, parce que hier, j'allais me faire couper les cheveux, malheureusement.
2: Mais personne n'a remarqué.
0: Voyons, tout le monde l'a remarqué. Puis, contrairement à l'habitude, ça paraît, parce que, je sais pas, c'est plus court, fait que ça a comme remonté, fait que ça a commencé avec, il y a mon voisin, hier soir, qui a fait, « Hey, c'est différent, tes cheveux. » Différent, j'aime pas ça. Après ça, il y a tantôt Marie-Claude Savard qui me voit, elle fait « Ah, t'as changé tes cheveux? » Elle dit « Ben, c'est quand même beau. Il y a quand même avant. » Okay. Puis Cathy, là, ça fait aujourd'hui et hier, où j'ai dit « C'est-tu trop gros? » Elle dit « Et sa seule inquiétude, c'est « Vas-tu encore pouvoir t'es attaché? » Parce que, fait que me disant, puis là, tantôt, elle dit « Ah, c'est bien mieux aujourd'hui qu'hier. Hier, c'était pas ça. »
1: Mais en fait, hier, t'avais plus de volume.
2: Ouais, hier, c'était plus comme une permanente. aurait dit que t'appelais Pauline.
0: Oui.
2: J'avais peut-être sans faire un peu.
1: Comment qu'elle s'appelait, là, la madame qui jouait dans plein temps, là?
2: Ah, oui. Madame Bourrette. Madame... non, mais tu me faisais plus penser à Perline. On passe partout.
0: Perline, tout ça, là. En tout cas, ça va mieux, mais il y a eu beaucoup de compliments. Ton mot du jour, c'est miel, Cathy.
2: Oui, parce que j'ai appelé mon frère aujourd'hui qui travaille à Gatineau pour la ville, puis sur l'heure du midi, souvent, ben, il y a du temps pour jaser parce qu'il va manger son lunch dehors, puis tout. Puis là, je l'appelle, il est au Tim Hortons, il est dans le fil, il attend avec le truc de la ville, tout ça. Fait que là...
1: Il prenait-tu le rap du...
2: Travailleur.
1: Travailleur.
2: Non, il voulait juste un café parce qu'il mange pas ce genre de sandwich-là, qu'il dit. Attends. Fait que là, on parle, là, maintenant, il fait, ah ben, tabarnak. Ah, ben ouais. Ah, c'est pas... Je dis, voyons, qu'est-ce que j'ai demandé à la fille qu'elle me mette deux miel dans mon café. Il dit, quand j'ai pris une gorgée, je le trouvais pas sucré. Je viens de lever le couvert. Chris, il a même mis les deux copes de miel qui flottent dans mon café.
1: Je suis niaise.
2: Elle a mis les deux copes de miel dans son café. Ben elle pensait peut-être que ça allait se dissoudre comme des pastilles, tu sais, de la vaisselle. Tu sais, des fois, t'es mis avec le paquet dessus. Mais elle savait pas pour fille.
1: Non, mais ça, c'est beau, là.
2: Ouais, mais ça, tu sais, elle a pas eu de training, d'après moi, là.
0: Ouais, mais même là.
2: D'après moi, ils l'ont mis derrière le comptoir, puis ils ont oublié de donner des petites notions de base.
1: Il y a d'autres choses qu'elle a pas eu, si elle a laissé flotter. Ouais, elle, quand elle met du sucre, elle laisse flotter les sachets qui mangent ça dissoudre.
2: Je sais pas, elle avait ouvert peut-être, je sais pas, mais, ouais, lui, il a dit, je vais prendre deux miels dans mon café, puis il a dit, ben, voilà deux miels.
0: Wow.
1: Ok. Je savais pas qu'il y avait des baristas au Tim Hortons de Gatineau.
2: Ouais, ouais, ouais. Fait que, salut mon frère Denis. Il a trouvé ça moins drôle que moi maintenant.
0: Ah, mais c'est magique, mais en même temps, c'est ça. Elle a pas...
2: Mais lui était fâché, mais moi, je trouvais ça drôle.
0: Ah non, c'est drôle.
1: C'est quand même drôle. Mm. Ouais, c'est sûrement un oubli, la fille. Elle peut pas avoir fait. C'est impossible.
2: Mais tu sais, il y a des journées de même peut-être un peu dans l'une.
1: Mais là, c'est... Oui, oui. Écoute, c'est drôle quand même. Là.
0: Oui, oui.
1: Ça ferait un bon sujet du jour, ça. L'affaire la plus weird que t'as retrouvée dans ta commande à l'auto.
0: Ta commande à l'auto. Ben oui, ok, ben on peut le faire tantôt si vous voulez. Ton mot du jour, c'est tanné, Mario, toi.
1: Tanné, moi je suis Madame Blancheville dans la vie. J'aime ça quand c'est propre. Il y a un peu de poussière, je fais de l'anxiété. Oui. J'aime pas ça. J'aime ça quand c'est propre. Et ici, c'est divinement sale. À la radio, c'est une étape de plus que sale.
0: Oui,
1: je peux pas. Tu sais, maman. Puis une équipe de ménage, on en a parlé un peu en entrée d'émission hier, qui sont là, mais qui font pas vraiment de ménage. Et il y a des affaires qui traînent depuis genre au-dessus de 6 mois.
0: Oui.
1: Moi, quand ça fait plus que 6 mois que ça traîne, ça sera pas consommé. Ça sera pas utilisé. Et pourquoi laisser traîner ça alors qu'on peut en faire profiter nos auditeurs?
0: Oui. Oh, j'aime ça.
1: Alors, j'ai ramassé plein de stocks avec Luc. Luc, peux-tu m'amener ça en studio?
0: Oui, Luc a les mains pleines en ce moment.
1: On va faire un heureux au 6-12-12. Vous allez texter, je sais pas...
2: Cossin.
1: Cossin.
2: Parce que je te dirais que c'est pas mal ça, là, des cossins.
1: Il y a plein d'affaires. Je vais vous faire la nomenclature de certains des
0: stocks.
2: Oh, mon Dieu.
0: OK.
2: Ben là, le doigt du Canadien, ils sont gardes.
0: Oui, ça, c'est récent, par exemple.
1: Ouais, okay.
2: On
1: garde le doigt du Canadien.
0: On va se faire chicaner.
1: Il y avait une pancarte de Martin Tremblay, qui est animateur du matin. C'est son anniversaire. Bonne fête, Martin.
0: Oui.
1: Dans le temps qu'il travaillait pour une autre station où il était habillé en lutin.
2: Mm-hmm.
1: Oui, ça tient sur une espèce, tu sais, de truc, comment t'appelles ça?
0: Un carton, là. Ben,
1: fait qu'on y donne.
2: C'est comme une sorte de pancarte électorale.
1: Fait que ça fait partie du lot. Il y a comme une...
0: Ah oui?
1: Ça, il y a comme une
0: affaire de clown, un peu, là,
1: ouais. Ça, on va donner ça.
0: Hey, ça rentre
1: J'ai pas le droit de dire qu'il y a de l'alcool.
0: Non.
2: Mais c'est de l'alcool. C'est pas sans alcool, c'est pour ça qu'on le donne.
1: En fait, il y a une caisse de bière sans alcool, puis il y en a d'autres qui en ont peut-être dedans.
0: Ben non, on n'a pas le temps de checker tout ça, ça traîne depuis 6 mois.
1: Il y a peut-être quelque chose qui a
2: glissé. Ah, mon Dieu.
1: Un masque comme d'Halloween, de je sais pas quoi, là.
0: C'est un personnage de film d'horreur, ça, je pense. Une sorcière quelconque. Ouais.
1: Fait qu'il y a ça.
2: Mais ça a été porté par Ben Cossette, ça, là, t'as un peu.
1: Il y a une autre affaire. Je pense que c'est un des monstres dans Monster Inc. Comme juste le chapeau avec du poil puis des cornes.
0: Oui.
1: Une poupée gonflable.
2: Ça marche encore.
1: Un peu, je vais essayer de la gonfler.
0: Les gens textent, là, ça rentre par centaines au 16-12-12.
1: Oui, elle se gonfle encore.
2: Ah.
1: Wow!
2: Ah, mon Dieu, elle me ressemble un peu.
1: Oui, on dirait que c'est toi hier qui s'est fait son toupette.
2: T'as vu chez la coiffeuse un matin, là, Karine m'a arrangé ça.
1: Plein de t-shirts avec des phrases qui ont été mentionnées par l'équipe du midi qui n'ont pas ramassé.
0: OK, parfait.
1: Du matin,
0: Le matin,
1: c'est encore ça. Donc, tout ça, ça doit partir, puis on va cossin. Quelqu'un qui texte, ça texte en faux 6-12-12.
2: Mais
1: ça
2: là,
1: va.
2: Vous venez pas choisir le cossin que tu veux.
1: Non, avec le lot, là.
2: Le lot de cossin, oui, ouais. Pour ce qui... pas ça, là.
1: Et tu promets de jamais le ramener.
0: C'est ça. Puis pour ce qui est de la poupée gonflable, on peut pas garantir qu'elle a pas été utilisée, on le sait pas.
1: On le sait pas.
0: C'est ça.
1: Moi, je ferais une brassée de poupée, puis je la mettrais sur la corde, la tête par en bas, d'un coup qu'il y a des liquides.
2: Ça se peut qu'elle dégoûte des yeux.
1: Oui. Comme ça, t'amènes même
0: sa corde. Là, ça arrête pas de rentrer au 6-12-12. On va vous donner le temps de la chanson, puis après ça, on va piger quelqu'un qui veut tous ces cossins qui traînent ici en studio.
1: On va faire des heureux.
0: D'ailleurs, c'est le temps de commencer à nous appeler pour la ligne très ouverte de Ça rentre au poste, où là, vous pourriez être finaliste pour une croisière de rêve qui part de Los Angeles et qui va partout au Mexique grâce à Voyage Simon Pelletier. Arrivez-nous avec une question, un commentaire, quelque chose d'original. Bref, c'est le temps de téléphoner tout de suite au 790-094-3, 1-800-665-5440. On attend donc vos appels dans les nouvelles. Oh my God, qui s'en viennent. Un nouveau sport pour toi, peut-être, Mario.
1: Ah oui?
0: Oui, ça combine deux affaires. Quelqu'un qui a reçu l'appel de la nature, disons, en public devant tout le monde, puis qui l'a dit haut et fort. Mmh. Et le criminel imbécile de la semaine après, Joe Pinchot et Consolaire dans Ça rentre au poste. Énergie.

0: that.
1: Oh my God.
2: Tout juste avant, on a ramassé des cossins, Mario, un peu partout ici, puis là, on va les faire tirer.
3: Exactement.
2: Il y a plein de gens qui ont... Il y a des centaines de textos avec le mot cossin au 6-12-12. On va en appeler un au hasard, carrément. Mais là, il faut une réaction quasiment de...
3: Comme si tu viens de gagner, mettons, gagner en vie.
2: Ben, oui, exactement.
1: C'est quasiment ça. Il y a quand même un T-shirt là-dedans écrit « Enlève tes dents, puis suce mon épi ».
2: Ah!
1: Ça va un million, là.
2: Alors, on appelle la personne gagnante.
3: Imagine, quel beau cadeau. Là,
2: Luc est stressé, là, il faut qu'il recommence à composer parce que là, c'est pas n'importe quoi qu'on donne là, aujourd'hui.
1: Santo, il y a même on n'est pas co-sanguin tant que ça.
2: Tant que ça.
1: Ouais.
2: Ça, c'est le fun.
3: C'est juste un peu consanguin.
1: Ben ouais, c'est
3: le
1: ça,
3: fun,
1: c'est...
3: ça.
1: C'est un autre. Je la connaissais pas, cette sœur-là.
3: C'est un autre T-shirt, c'est ça?
2: Oui. Ça va sonner. Oh. Allô? Allô? Est-ce que c'est Claude Bilodeau?
4: Oui, c'est lui-même.
2: Claude, es-tu bien assis?
4: Oui.
2: C'est dans l'émission, ça rentre au poste, je te dis en direct, là. Ben, tu gagnes nos cossins!
4: Yeah! Bravo!
2: Incroyable.
3: Ben, manifeste ta joie, vas-y!
4: Yes, sir!
2: Woo! Yes, sir!
1: Yes, sir!
2: Y a-tu des gens que tu veux remercier dans ta famille?
3: Ouais,
2: je sais pas.
3: Tu veux t'en donner?
4: Ouais.
3: Tu penses arrêter de travailler? Tu veux-tu partir sur une frippe pendant 6 mois? C'est quoi tes plans?
4: Il
1: est déjà en
4: retraite.
1: C'est parfait.
2: Ben, reste en ligne, Claude. Tu gagnes donc les cossins qui traînaient ici à la station. Bravo, Claude.
4: OK, c'est bon.
3: Merci. Sois fier, mon ami.
2: Oui, ben oui, certainement.
1: Ah, sa femme va être en tabarouette.
2: Okay, ramène
1: pourquoi tu me ramènes tout ça à la maison?
2: Ouais, la plus gonflable. Dans les nouvelles, oh my God, qui ont retenu notre attention, ben c'est vraiment le criminel épais de la semaine. C'est un gars de 25 ans qui avait été arrêté la semaine passée pour alcool au volant. Et on avait constaté qu'il n'avait pas de permis de conduire déjà. Fait qu'il conduisait sans permis et sous.
3: Bravo. Bravo.
2: Et là, ben son meilleur ami à lui s'est fait arrêter pour conduite en état d'ivresse lui aussi. Et là, il est allé chercher son ami en prison, mais lui, il a plus le droit de boire là parce qu'il a été arrêté. Mais il s'est pointé là évidemment complètement sous.
3: Avec un char.
2: Non, sans char.
3: Sans char. Ok, ok.
2: Fait que ce qu'ils ont fait, c'est que là, ben son ami lui a été libéré, mais ils ont joué à la chaise musicale. Là, lui, il reste en prison finalement.
3: Ah.
2: Fait que ça, c'est à New York que ça se passe. Et là, il y a beaucoup d'accusations contre lui là.
3: Fait que c'est un criminel une semaine sur deux, genre.
2: Ouais. Une semaine sur deux, c'est exactement ça.
3: Mais tu sais qu'à un moment donné, les prison, il y avait trop de monde, fait qu'il y en a qui faisaient leur peine de temps en temps.
1: Ah oui?
3: Ils venaient faire 2-3 jours, après ça, ils retournaient faire un couple de jours. Ouais, pas pour des peines moins sévères.
2: Oui, ouais, parce que sinon, t'as le goût de...
1: pas revenir
2: jamais, c'est ça. Ben il y a le joueur tennis Arthur Géa, qu'il faut dire, c'est un joueur local qui
3: Arthur Géa.
2: Non, c'est Arthur Géa, comme G E A, c'est ça on m'a dit comment prononcer.
3: Okay,
2: et ben lui le match a commencé hier à Roland Garros, à son premier match, et il a vraiment hurlé sur le court, j'ai besoin d'aller aux toilettes,
1: hein?
2: Je peux plus bouger là, c'est, ça presse maintenant, sinon je vais en gros faire mes besoins sur le court de tennis devant tout le monde.
3: M'en faire un smash à terre.
2: Oui.
1: Hey, ça doit être gênant.
2: Oui, c'est très gênant. J'ai vu les images hier.
1: Ils ont souvent des pantalons blancs.
3: Ouais, mais ça paraît moins parce que Roland Garros est en terre battue.
2: Ah, ouais, c'est vrai.
1: Il aurait pu s'asseoir à terre.
3: Il y a toujours un peu de sable. Tu peux l'enterrer comme un chat après.
2: Fait que c'est ça. Et là, donc, normalement, entre les 7, les pauses toilettes ne sont pas autorisées. Mais là, ça a l'air que la pause avait été plus longue. En tout cas, il a vraiment expliqué que ça pressait. Fait qu'ils l'ont laissé aller finalement.
1: Quand faut y aller.
2: Oui, il fallait y aller. Là, c'est.
3: Ben, c'est comme un malaise. C'est pas Fernandez à un moment donné ou l'autre Ernesco là qui. La Québécoise, elle a été blessée, puis ils ont donné un laps de temps pour revenir. Là.
2: Ben, en tout cas, lui, c'est considéré comme une raison médicale.
3: C'est ça.
2: Fait que c'est ça. Ben, sinon, rapidement, dernière petite nouvelle. Il y a un miracle qui s'est produit. Il y a un gars qui est en voyage à Taïwan, et fouille-moi pourquoi, c'est un randonneur qui, dans son sac de randonnée, là, il traîne son saxophone.
1: Hein?
2: Bref, lui, c'est un genre de randonneur.
1: C'est ce genre de randonneur-là qui a le goût de, jaser avec les fleurs.
3: Non, mais tu sais, je veux dire, il rentre pas tant de choses que ça d'un backsack quand tu fais de la marche. Là. Lui, il a amené son sac.
2: Il faut préciser qu'il avait pas amené de nourriture non plus. Fait qu'il y avait pas d'eau, il y avait pas de nourriture. Et là, il est tombé dans une immense grotte. Et le saxophone lui a sauvé la vie parce qu'il s'est mis à jouer du saxophone dans la grotte.
3: Pour attirer l'attention.
2: Exactement. Et il a été retrouvé finalement.
1: Non, les spectateurs seulement. Ils sont partis, tout le monde à la fin.
2: Oui,
1: ils l'ont applaudi, tout le monde a quitté.
2: Tout le monde a quitté.
3: Si, mettons, il avait été submergé en dessous de l'eau, il aurait pu s'en servir comme tuba à l'envers.
2: Mais oui, t'as raison.
1: Ben ouais.

0: Lève tes gants, tu peux enlever tes gants de boxe
1: ben,
0: ou
1: je te confirme.
2: Je demande à ton coach, ok, prends ma tour, mais elle est là.
0: Le défi est là, ou tu joues avec tes gants après.
3: Ou tu le fais avec ta bouche, je sais pas, mais ça.
0: Ben non, c'est ton mouthpiece, tu n'as pas le droit de rien enlever.
3: Non, c'est vrai, c'est ça. Non, ils enlèvent leurs gants, c'est ça, puis ils sont quand même bien protégés au niveau de la tête. Fait que pour moi, ils sont peut-être capables.
2: Ok, ils ont des, ok, c'est des amateurs, ils vont avec des casques.
3: Tout à fait. Fait que ça vous intéresse, le chess boxing, pas tant,
0: non. Fait que j'ai d'autres choses à faire.
3: Que ça, ouais.
2: Moi, j'attends qu'ils sortent le karaté Monopoly.
0: Ah oui. Ouais. Le karaté Monopoly. Ça existe déjà. Tu connais pas le pogo rando aussi?
3: C'est quoi le pogo
2: rando?
0: C'est la même affaire. Toutes des affaires qui ont pas rapport.
2: Ok, tu prends une bouchée de pogo, puis tu fais un bout de randonnée.
0: Exactement.
2: Ah, ok. Je comprends ton idée.
3: T'amènes-tu ton saxophone dans ce temps-là?
0: Oui, oui. C'est ça, tu le traînes tout le temps.
3: C'est le temps de nous appeler. Il y a quelques.
2: Tout le temps.
3: Il y a quelques lignes de libre pour la ligne très ouverte. N'importe quel sujet dont vous voulez parler. Vous voulez parler de la game d'hier. C'est vraiment votre moment. Puis il y a quelqu'un qui va jouer pour être finaliste pour un voyage de rêve, une croisière qui vaut plus de 6 000$ grâce à Voyage Simon Pelletier. Faut appeler maintenant au 790-094-3, 1-800-665-5440. Je vous rappelle qu'à 16h20, dans 1h05, on fait une grosse annonce dans l'émission, fait que soyez-y.
2: Là, non seulement il y a une annonce, mais vous allez entendre quelque chose avant tout le monde.
3: Oui, oui, t'as raison, j'avais oublié ça, oui. Puis dans le monde à Mario, ben, c'est Jachal Lajoie qui va être avec nous. Jachal, ça va pas bien avec ton frère.
2: Ah, mon frère, Jachal, ce que j'aime bien, mais il vient de s'évader de prison là pour un vol de girafe aux zoos de Granby.
3: Oui.
2: Ah, puis là, il a décidé d'élire domicile dans ma cour avec sa roulotte. Je suis pas d'accord. Hey, on va se faire pogner, ça, là-bas.
3: Alors, on change avec Jachal de retour. Et il y a X's and O's en musique. Pour rien manquer du retour à la maison numéro 1, c'est ça rentre au poste à Énergie.
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12: Énergie. 15h21 minutes. Je vous rappelle que dans une heure pile, on va faire une grosse annonce dans l'émission. Là, ça va être le temps de la ligne très ouverte. Il y a deux lignes de libre encore. Si vous voulez nous jaser, nous poser une question, parler d'un sujet d'actualité, c'est votre chance. Puis en plus, de devenir finaliste pour un voyage de rêve, en fait, une croisière de rêve grâce à Voyage Simon Pelletier. C'est le 1-800-665-5440. On va aller sur la ligne 4. Allô, Énergie.
13: Hey, salut gang.
14: Allô. Salut.
13: En fait, je voulais savoir, est-ce qu'il y a un film qui vous donne le coup de pleurer à chaque fois que vous l'écoutez?
15: Oui, il y en a plein.
12: Il y en a que, bah oui. À l'ombre de Shawshank, le Shawshank
15: ouais.
12: Redemption, c'est tellement beau.
14: Oui, c'est sûr.
15: Moi, c'est La vie est belle.
12: Oui. Mm. Oui, oui, oui.
15: La vie est belle de Roberto Benigni, c'est oui. Extraordinaire comment c'est beau. C'est dur comme film, mais en même temps, c'est d'une beauté sans nom. Puis je te dirais un film québécois, Un zoo la nuit.
12: Oui.
14: Ah oui. Ouais. Mais dans la même veine, moi, Léolo.
15: Ah oui,
14: Léolo. Ouais, ouais. C'est vraiment bon.
15: Oui, quand le jeune zigne la tranche de veau, là.
14: Ah ça,
15: oui.
14: Ça fait moins broyer, là.
12: C'est pas le bout qui t'a fait
14: mais il y a beaucoup de scènes excessivement marquantes dans ce film-là. Oui, l'affaire du veau, là.
15: Mais Ginette Reno est extraordinaire oui. Là-dedans, là.
12: Puis bon, mais aussi dans Rocky 3 quand son coach meurt, là. Mais,
15: quand Mickey meurt, ah oui, vrai, ça,
12: mais,
15: ça
12: mais sans blague, moi, je pleure à chaque fois. Je sais qu'il va mourir, là. Ah, tu me juges?
15: Non, je te juge pas, parce que moi aussi, ça me fait de la peine. À chaque fois qu'il meurt. Ou quand Rocky prend sa chaise, tu sais, oui. Qui est accroché dans l'arbre au cimetière, puis oui, il va voir oui. Adrienne. Oui. À oui. Chaque fois, j'ai de la peine.
12: Et toi, c'est un film en particulier qui te fait pleurer chaque fois?
13: Oui, moi, c'est Un vol au-dessus d'un écrou avec Jack Nicholson.
14: Ah, oui.
15: Ah, wow, quel grand film.
12: T'as raison.
13: Ah, ouais. À chaque fois, quand l'Indien, il arrache la fontaine, puis il défonce la fenêtre pour se sauver, puis avec la musique, oui. Ça vient me chercher beaucoup tout le temps.
12: Un ah très ouais. Grand film. Mais écoute, merci de ton appel. On va
15: les gens écrivent La ligne verte, tu viens-tu?
14: Ah oui. Ouais.
12: Oui, oui, oui. Ah ça, c'est écœurant. Ben oui, à la belle ben, sens.
15: Ah, des jeunes cafés, pas trop.
12: Oui, oui, oui. Quel acteur qui est décédé, malheureusement, d'ailleurs.
15: Oui.
12: Celui qui jouait le prisonnier, finalement. Mais,
15: c'était pas un ancien garde du corps, ce gars-là.
12: Ça se pourrait, parce que je pense qu'il mesurait 7 pieds, quelque chose. Fait que tu voulais ouais. Pas... tu voulais pas t'essayer sur lui. OK, on va aller sur la 1. Il y a une montée de lait. Allô, Énergie.
16: Allô. Bonjour, contente de vous parler.
15: Bonjour. Ben, aussi.
16: Ça va bien?
15: Ben oui, oui. Toi?
16: Ben oui, oui, fait que c'est ça, moi j'aimerais ça faire une montée de lait sur l'agriculture. Étant moi-même agricultrice depuis quelques années, je trouve ça juste dommage que notre métier soit extrêmement difficile. On travaille le jour et nuit, le printemps, automne, hiver, ben on se demande pas quoi faire. Fait que tu sais, on est un peu sans destin, on s'en va des neigeurs, tu sais.
15: C'est vrai, hein? Vous travaillez en tabarouette.
16: Ouais. C'est ça, puis là, hey, on sort dans la rue, moi j'ai un saumon de 20 pieds, c'est ça, je prends toute la rue, mais hey, des doigts d'honneur, menaces de mort, tu sais, ça me donne pas le goût, là, puis tu sais, je veux dire, là, tu sais, les poutines, ils viennent d'où, là, ils viennent de l'agriculture, puis...
15: T'as des menaces de mort, de quoi, excuse-moi, j'ai pas compris, mais pourquoi?
16: Des menaces parce que on prend tout le chemin, tu sais, des fois, le soir d'un antico, là, puis là, moi, je roule 30, là,
14: évidemment,
16: il y a quelqu'un...
14: Ouais, mais en même temps, t'es pas sur l'autoroute, là, tu sais. Je veux dire, le monde qui prend normal en patience, ça arrive dans le fond d'un rang, là, tu sais.
15: T'es dans un chemin de campagne, tu t'attends à quoi? Il y a des fermes partout, c'est sûr qu'il va y avoir des véhicules agricoles.
14: Tu viens à bout de dépasser maintenant.
16: Ouais, c'est sûr. Ben, en même temps, on a un drôle de métier, là. Je veux dire, on est le seul métier qu'on va se lever le matin en disant, bon, demain, il pleut. Merde, on va finir.
12: Ton téléphone coupe un petit peu, mais oui, soyez polis avec les gens, franchement.
15: Puis moi, j'ai énormément de respect. Ben oui. Tu sais, oublions pas que c'est ces gens-là qui nous nourrissent. S'ils sont pas là, il y a rien là. Fait que soyez un peu polis puis ayez du respect parce qu'ils travaillent. Tu sais, à l'automne, là, quand c'est la fin des récoltes, là, puis qu'ils doivent préparer le champ déjà pour l'an prochain. Puis là, t'es vois avec leur tracteur. Des fois, il est 10 heures le soir, puis ils travaillent avec les lumières. Là, garde chapeau, beaucoup de respect pour ce que vous faites. Ouais.
12: Absolument. Sur la 4, Allo Énergie.
17: Oui, bonjour.
12: Allô?
15: Allô?
17: Oui, en fait, moi, je veux avoir votre opinion sur Dobesh hier, quand il s'est fait rentrer dedans encore pour une deuxième fois.
15: Et puis, c'était clairement volontaire. Ah,
14: oui.
15: Tu sais, en fait, ce que je comprends pas, c'est pourquoi qu'il y a personne qui a sauté dessus à l'autre, là?
12: Ben, Jake Evans, c'est ça, Jake Evans, mais c'était... Puis il méritait pas d'avoir de punition non plus, puis on a eu deux punitions pour, évidemment, parce que l'arbitrage est excellent. Ouais. Mais,
14: c'est... Il avait pas été si rough, là, il a juste comme embarqué par-dessus, puis il a donné un petit coup.
12: Mais il l'a défendu.
15: Ben, il a fait un petit quelque chose, mais il aurait mérité d'avoir plus mal que ça.
14: Oui, il aurait mérité de perdre son casque, là, tu sais.
12: C'est ça. Je sais pas ce que t'en as pensé quoi, toi?
17: Ben, c'est comme s'il essayerait de le blesser, là.
14: Ben oui, c'est clair.
17: Vraiment cheap.
15: Ben, en fait, le but, c'est de vraiment clairement le déranger, parce que c'est le joueur le plus solide, là.
12: Oui.
15: Tu sais, si c'est pas de Dobesh hier, c'est fini 5-2, là.
12: C'est sûr, à 100%.
17: Exact.
12: Fait qu'on va souhaiter que ça se passe bien. On va jaser avec, tantôt dans les chums de sport. C'est Patrick Huard qui va être avec nous à 17h30. Merci de ton appel. On va aller sur le 802. Allô, Énergie?
15: Allô?
17: Hey, dans le fond, moi, je me demandais, c'est quoi la chose la plus bâtard que vous avez déjà mangée dans votre char, soit en conduisant ou stationné?
15: C'est drôle comme question.
12: La soupe tonkinoise. Évidemment, je me suis renversé de la soupe dessus. Là. Oui, je sais pas pourquoi j'avais faim, puis j'étais allé en chercher, puis je me suis dit, je pourrais m'en
15: prendre. En char?
12: En char, oui.
15: Ben, c'est quelle mauvaise idée. Faut que tu rajoutes tes fèves germées, de la mangue.
12: Oui.
14: C'est toi qui conduisais?
12: Oui.
14: En plus?
12: C'est pas une bonne idée, là.
14: C'est bien.
12: Ça, c'est l'affaire la plus bizarre, vous autres.
15: Moi, je dirais des sushis. C'est une autre mauvaise idée parce que, tu sais, ce qui est bon, c'est de mélanger de la wasabi dans la sauce soya à côté avec un bout de gingembre. Mm.
12: Oui.
15: Mais tu sais, tu conduis, là.
14: Ah oui.
15: C'est moyen.
12: C'est moyen. Cathy, toi?
14: Alain.
15: Ah oui, ça, c'est bizarre.
14: C'est une blague.
12: Et de ton côté, c'est qu'est-ce que tu as mangé d'étrange dans ton champ, là?
17: Moi, c'était des tostadas. Écoute, c'était pas la meilleure idée.
15: Qu'est-ce que c'est, des tostadas?
17: Des tostadas, c'est un genre de taco plat, si on veut. Il est même pas fermé. Oh. Fait, écoute, si tu penses que barrer ton char quand tu manges un Big Mac, c'est quelque chose, t'as jamais essayé un tostadas. Là. J'en avais partout.
14: Mais ça se plie pas? C'est comme
17: c'est un taco rigide, là, si on veut, là, mais
15: Dieu.
17: Ça, il est plat. Ouais. Fait que t'as toute la garniture, t'as la salade, t'as la crème fraîche, t'as les tomates, t'as tout.
12: C'est sûr que tu fais un dégât, là.
15: T'sais, t'en manges au-dessus de l'assiette, sur la table, puis il y en a partout. Ouais, imagine dans ton char. Ouais.
12: C'est ça. Eh bien, merci de ton appel. On va aller sur le 803 à l'Énergie.
18: Oui, bonjour.
15: Allô?
18: Oui, ça va bien?
15: Ben oui.
18: Oui, merci pour votre show. Très bon, en passant.
15: Merci de nous écouter, mon ami.
18: Yes. Moi, dans le fond, c'est plus un message d'intérêt public, un appel à la prudence pour les parties de fin d'année, les balles de finissant, les après-balles. Moi, dans le fond, en fin de semaine, un de mes chums de gars, il y a 4 ados ont eu un accident, un grave accident. Puis, dans le fond, le chauffeur et la passagère n'étaient pas attachés.
14: Oh.
18: Puis, ils sont décédés.
14: Ah.
18: Okay. Ouais, ils ont eu un grave accident. Fait que le gars à mon chum, il était en arrière avec une autre fille. Ils sont blessés. Mais, tu sais, on a entendu parler entre les branches, peut-être alcool, vitesse, drogue. Mm. Fait que moi, j'appelle à la prudence. Les ados, surtout, là, tu sais. On connaît nos jeunes, là, sont influençables des fois. Fait que même moi, je sais que dans ma jeunesse, là, j'en ai fait des niaiseries. Puis, j'appelle justement à la prudence là, pour, tu sais, appelez vos parents, appelez vos amis. Ouais. Dans le fond, s'il y a quelque chose, même s'il est 2-3 heures du matin, moi, ça me dérange pas en tant que père. Moi, j'ai
14: deux ados,
18: là, j'en ai une de 15, une de 17. Fait que c'est un message un peu à la... Un peu pour tout le monde, dans le fond. Là.
15: J'étais allé chercher, moi, ma fille Jade, après son après-balle. Oui. Je dis non, il n'y a pas de question que tu embarques dans un véhicule de quelqu'un. Non. Je m'en fous l'heure qui est, je vais aller te chercher. J'étais allé à chercher là, puis après ça, il y avait un autre après-party, plus tard, d'une autre place. Okay. Je suis allé le reconduire, puis je dis, quand tu vas partir de là, rappelle-moi, je vais revenir.
12: Ben oui.
15: Mais non.
14: C'est un peu notre rôle en tant que parent, là.
15: Mais faut pas, en fait, tu sais, je sais que c'est le fun pour les kids de dire, je m'en vais à mon bal, je vais avoir une belle voiture, mon père me passe le char, peu importe. Moi, il y en a qui venaient avec des voitures antique.
12: Oui.
15: Je le sais que ça a de l'air glamour, là, mais faites-vous conduire. C'est votre soirée. Vous pouvez vous amuser, mais faites-le de façon encadrée. Là.
12: Hey, écoute, merci beaucoup de ton appel. Ça va? Raccroche pas tout de suite. Comment tu t'appelles?
19: Sébastien,
12: mais écoute, Sébastien, t'as le choix entre deux quiz pour être finaliste pour une croisière de rêve grâce à Voyage Simon Pelletier. Ça te tente, ça?
19: Ah oui.
12: Parfait. Écoute, t'as le choix entre le quiz suivant. Est-ce un groupe traditionnel, un groupe trad ou une entreprise de toiture en bosse? Bon. Ou encore, est-ce que c'est un nom de cheval de course ou un cocktail de club à Ibiza?
19: C'est
12: précis, là.
19: On va essayer le premier.
12: Le premier, donc. Est-ce un groupe traditionnel, un groupe trad ou une entreprise de toiture en bosse? Le Diable à 5. Un groupe de musique...
19: Oui, non, groupe de musique.
12: C'est une bonne réponse. Ah,
15: c'est un bon nom, d'ailleurs. Le Diable à 5.
14: Ah, oui.
12: Horizon Nouvelle Air. Un groupe trad ou une entreprise de toiture en bosse?
19: Toiture.
12: C'est une autre bonne réponse.
14: Bravo, ça va bien.
12: On y va avec de temps en temps. Donc, en temps comme dans en temps, mais de temps en temps. Est-ce que c'est un groupe trad ou tu penses une entreprise de toiture en bosse?
19: Voici groupe trad.
12: C'est une autre bonne réponse.
15: Bravo.
12: Mais très fort, très finaliste, mon cher Sébastien. Donc, reste en ligne. Bouge pas.
15: On a un petit complément d'information rapide. On parlait du film La Ligne Verte. On se demandait celui qui joue le rôle de John Caffey, patron.
12: Oui.
15: Je disais qu'il avait été, je pensais, garde du corps. Effectivement, il a déjà été le bodyguard de Bruce Willis.
12: Quand même. On a le temps pour un appel. On va aller sur la 5. Allô, Énergie.
20: Allô, ça va bien?
15: Ben oui, toi?
20: Oui, très bien. Je vous ai appelé l'autre fois pour vous tester quelque chose parce que j'avais une petite montée de lait là sur l'ammoniaque chez les joueurs d'hockey.
12: Oui.
20: J'aime bien ça quand vous testez des choses, ça a été bien bien drôle.
12: Merci beaucoup.
20: C'est bien le fun. Puis j'ai remarqué aussi depuis ce temps-là que ben on dirait que les caméramans ils font plus attention.
14: Ah oui, ils font moins.
12: J'en ai vu hier, mais en tout cas, peut-être qu'ils filment moins, écoute.
20: En parlant des Canadiens, bon, on espère qu'ils gagnent le prochain match.
15: Ils vont gagner. Oui.
20: Ils vont gagner.
15: Ça fait deux fois que c'est en supplémentaire. Faudrait juste lancer un petit peu plus souvent, là.
12: C'est ça.
20: On va
12: jaser tantôt. Hey, merci beaucoup de ton appel. On a du temps pour une autre personne, qui est parfait. Quelqu'un qui veut faire une montée de lait contre sa voisine, je pense. Allô, Énergie. Sur la deux. Allô, Énergie.
21: Salut.
12: Allô.
21: Premièrement, bravo pour votre show.
15: Merci
12: beaucoup.
21: Super. En fait, j'ai une vieille croûte haïssable, là, qui, toute lui tombe sur les nerfs. Juste pour vous donner trois exemples. C'est le genre de madame qui pense que personne peut se stationner devant chez elle parce que la vie lui appartient.
15: Ben oui.
21: Ça, c'est de un. De deux, on a eu un tournage à la maison, dans notre cour. Une série québécoise ici, qui, elle a décidé de passer la tondeuse.
14: Elle est donc bien désagréable.
12: OK.
21: Ils sont allés la voir, puis « Madame, pouvez-vous, s'il vous plaît? » Non, il n'y en a pas question. Elle a continué.
12: Okay.
21: Puis dernière, elle nous a menacé de la prochaine fois garder les ballons que mon garçon envoie dans sa cour.
14: OK. Malheureuse, là, elle.
12: Oui.
21: Ah oui, elle habite toute seule, là. Je pense qu'elle manque de sexe, la madame, là.
15: Ben, écoute,
14: t'as de visite aussi.
15: C'est Rita Rochefort.
12: Rita Rochefort, oui, c'est
15: arrête ça. D'envoyer ton ballon dans ta cour.
12: Allez, c'est une madame de quel âge, à peu près?
21: 80.
14: C'est ça.
15: Ben, garde, sois patient.
14: Ouais, c'est ça.
21: Je
14: te ça achève.
12: Sois patient.
15: Ouais. Il suffit pas, des fois, un petit coup de vent, là.
12: Mais merci. Mais
15: moi, ça me ferait des vieux chialeux. Pour vrai.
12: Ça passe sa tondeuse, elle doit en avoir dedans pas mal,
14: ben
12: aussi,
14: ouais,
12: là.
14: Ben oui, ouais, c'est ça. Elle est en forme, là. Ça vient à bout de passer sa tondeuse. Mais tu sais, elle veut peut-être juste de l'attention, puis.
15: Hey, t'as-tu son numéro?
21: Ben, oui.
15: OK, ben, tu devrais le donner à Luc. Oui. Ça ferait peut-être une bonne idée d'un, pour un coup de 16h20, là.
21: Tu veux ça serait parfait.
12: Ben, reste en ligne.
21: Mon bonheur.
15: Okay. Ouais, c'est bon. Et dans quelle ville tu es?
21: Longueuil.
15: Longueuil, OK. Ça serait drôle de dire que la ville de Longueuil veut l'engager pour surveiller le quartier aussi.
14: Ah, ben oui, ah, oui.
15: Parce que
14: bon.
15: Là, il y a pas mal trop de ballons d'enfants qui vont dans les cours, oh, puis il faut que ça arrête, là.
12: Ça prend comme quelqu'un qui est en charge.
15: Oui. On vous engagerait, vous seriez responsable des ballons de Longueuil.
12: Ça marche, écoute. Ben, reste en ligne, on va prendre tes coordonnées, OK?
21: All right.
12: OK, super. Là, ce qui s'en vient, c'est le monde à Mario. C'est Jachal Lajoie qui va être avec nous. Hein. Jachal, qu'est-ce qui se passe?
0: Passe parce que mon frère, Jachias, que je vous ai déjà parlé, on se rappelle qu'il avait commis un vol. Là. Il avait volé une girafe aux eaux de Granby.
14: Ça se cache bien.
0: Ben, il a fait d'autres choses. Là, puis il a retonté encore dans ma cour avec sa roulotte. Puis là, c'est à cause des chicanes de coupe avec Muriel. Je suis pas d'accord.
12: Alors, on en jase avec Jachal dans le monde à Mario. Après El King, X's and Hoes. Dans Ça rentre au poste, on est là jusqu'à 18h avec le show le plus drôle. 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

0: Marshall.
1: Ah! Sarah, toi, le grand sportif de salon qui, à défaut de suer au gym, a juste à manger des ailes de poulet piquantes pour suer du front. Ah. Et c'est Jean-Charles Lajoie, un homme d'ouverture avec deux artères de bloqué. Bon, là, Copyros, vous vous souvenez de mon frère Jachias?
2: Ben oui.
1: C'est celui qui avait perdu la carte au dernier référendum quand le nom a gagné. Qui s'en est remis, mais qui est retombé, là, quand Oukoumé s'est séparé.
2: My God.
1: Le même qui est impliqué dans un vol de girafe aux eaux de Grimbé, pour lequel, d'ailleurs, il est envoyé en prison. Mm-hmm. Oui, parce que tout comme le coup de la girafe, la justice a le brelon. Wow. Alors, disons que la peine a été sévère, là, surtout après sa récidive à SeaWorld, où il est arrêté avec un dauphin caché dans son sac banane.
3: Mais voyons!
1: Toujours est-il que l'autre soir, je me réveille au milieu de la nuit, solamment. Il est au bout de mon lit à me regarder dormir. Oh. Je me dis, qu'est-ce que tu fais là, Jean Chiasse? Il me répond, j'ai déménagé ma roulotte dans ta cour pour me rapprocher de toi. Ah. Je me dis, t'es pas censé être en prison, toi? Il rajoute, oui, mais je me suis évadé en me déguisant en femme. Pourquoi tu penses que je porte une perruque et une robe en ce moment? Là, je réponds, voyons, Jean Chiasse, ça n'a pas de sens ce que tu dis là. Tu peux pas t'installer avec ta roulotte dans ma cour, solamment. T'es un fugitif. Ben oui. La police va te retrouver facilement. Il me répond, premièrement, c'est pas Jachias, je t'en robe, c'est Madame Jachias. Puis deuxièmement, stresse pas avec ça, le frère, qui me dit, j'ai laissé des brochures de Walt Disney dans ma cellule pour qu'il pense que je suis parti en Floride. Oh, wow. C'est pas mon premier barbecue. Fait que c'est ça. Jachias vit dans ma cour, pis ma femme Muriel, elle va d'accord.
3: Ben oui.
1: Ben tu sais, du Muriel classique, là, Madame Aboud, je la comprends pas, ça là-bas. Hey, ça fait des années qu'elle m'achale pour aller en Espagne voir les corridas. Mais quand mon frère arrive à la maison avec un taureau volé dans la valise de sang, là, tout d'un coup, elle rouspète, là. Hey, branche-toi, bipolaire, là. C'est sûr que je l'avoue, là, Jachias amène le trouble comme une gorgée de coke frette amène le hockey. Oh. Mais c'est mon frère, je l'aime, ça là-bas. Ouais, c'est ta famille, Cathy.
2: C'est sûr, je comprends ça.
1: Tu sais, puis Jachias, c'est pas de malice, là. Il ferait pas de mal à personne. Bon, à moins que ce soit une girafe, un panda ou un zèbre. C'est sûr, j'avoue que c'est un peu déplaisant là, qu'il rentre dans la maison en pleine nuit pour prendre sa douche.
3: Oh oui.
1: Surtout quand il y a des flashbacks du temps qu'il était mercenaire pour la Légion française. Pis qu'il lâche des cris de mort avec un accent français. On va tous les cramer, les enculés! Ben, j'avoue que ça peut te casser un signe de sommeil.
3: Oui, j'imagine.
1: Ce qui fatigue Muriel aussi...
4: On va tous les crever!
1: Ah, c'est ce qui fatigue Muriel aussi, c'est qu'il fouille dans son garde-robe pour y emprunter son linge de femme pour aller au dépanneur incognito. Tu sais, un fond d'accord. Hey, un matin, elle vient me voir en panique, elle crie, hein. Je veux qu'il parte tout de suite, Jean-Charles! Hey, wow, wow, wow, c'est quand même Muriel, là. Moi, c'est ta tâche de naissance avec du poil que je veux qu'il parte, là. Ça marche pas de même, ça la marche. On contrôle pas tout, là. Mais moi, c'est quoi? Je pense qu'elle est jalouse parce que Jean-Charles paraît mieux qu'elle dans son propre linge. Non, pour vrai, c'est pas parce qu'on est de la même famille que je dis ça, mais il est vraiment bandante, le frère. Hey, en fin de semaine, j'ai eu peur parce que la police est venue m'interroger à propos de mon frère, puis pendant que je lui disais que je l'avais pas vu nulle part, madame, mon frère, est sortie de sa roulotte avec sa perruque pis sa djellaba. En se faisant passer pour ma vieille tante du Maroc.
3: Ah.
1: Ça a marché, ça, là-bas.
3: Ah oui.
1: Fait que c'est ça. C'est ça, copino, je vous laisse, là. Jachias me dit qu'il s'occupait du super soir. Ça a l'air qu'on on mange des brochettes de chameau. On s'en parle.
2: J'ai
3: Jachias.
2: Tout aimé.
3: Ben oui.
2: C'est très fort.
3: Il est dangereux auprès des pandas aussi. J'ai une liste d'animaux.
2: Il peut pas aller proche du zoo.
3: Non, c'est ça.
1: C'est un ancien mercenaire.
3: Oui, oui. C'est un peu un syndrome post-traumatique. Ouais, ça va très bien.
4: Mario, on va tous les cramer, les enculés!
3: La nuit.
2: Juste la nuit.
3: Mario, t'es en show dans deux jours à Terrebonne. Il doit rester deux, trois billets, peut-être.
1: J'ai regardé un matin, je pense qu'il reste trois billets.
3: Trois billets. Sinon, t'es à Mont-Laurier le 30 mai prochain, à Saint-Hyacinthe, le 4 juin, Québec le 18, et après ça à Magog, 31 juillet, 1er août et 2 août.
1: Exactement, je me promène partout, très content d'aller vous présenter ce show-là qui me rend très fier, mariotessier.ca.
3: Oui, il y a Luc Cochon qui veut dire quelque chose. Vas-y, Luc.
0: Oui, Mario Tessier sera à Acapulco le 32 février 2027. Les billets sont sur mariotessier.ca. Voilà.
5: Le 32 février, hein?
0: Oui, oui, oui. T'avais du temps entre 2h et 3h.
3: C'est parfait. On en a parlé tantôt. On est au mois des balles. On est à un mois, en fait, des balles de finissant. On veut avoir vos anecdotes drôles de balles et d'après-balles. On s'est dit, on va peut-être faire ça. Pourquoi pas? Oui. On a tous ça, au moins. C'est à gagner, en plus, un forfait d'Hôtel Château-Laurier à Québec. Ça vaut la peine d'appeler pour ça. Donc, votre anecdote la plus drôle de balle ou d'après-balle, racontable, évidemment, qui finit bien, idéalement. Parce que moi, j'en ai eu une où il y a un gars à l'après-balle qui... Il y avait un immense tas de glace, c'est pour mettre de la bière et tout ça.
5: Ouais.
3: Lui, il est allé se coucher là-dedans, il faisait pas clair, puis il a fait une sieste. Puis ça,
5: des angeleurs et tout. Là.
3: Mais disons qu'il est parti en ambulance, il a pas perdu de membres, là, okay. Mais ça, il y a une chance qu'on l'a retrouvé vite. Là.
5: C'est un gars qui dort nu, puis sur le ventre.
3: Mm. Oui, en plus, c'est ça. Ouais. Fait que vos histoires drôles de balle pour gagner le forfait à l'Hôtel Château-Laurier, 790-094-3, 1-800-665-5440 et le 6-12-12 et The Offspring, ça s'en vient en musique. 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
9: 15h51 minutes. Je vous rappelle, si vous ne saviez pas encore, qu'à 16h20, ben, c'est un rendez-vous à tous les jours, 16h20.
10: Ben oui, ben oui.
9: Mais aujourd'hui, en plus d'un coup, il y aura une annonce avant ça, une grande annonce.
10: Une annonce avec un extrait exclusif.
9: En plus. Donc là, ça vous donne un peu des indices, là. Il y a un extrait.
10: Non, mais
9: c'est quelque chose de très hot, fait qu'on a hâte de vous annoncer ça. 16h20, soyez-y. Là, on est à un mois des balles de finissant. On a un peu jasé en début d'émission, mais on veut vos histoires drôles de balles ou d'après-balles, parce que ça se passe des fois à l'après-balles. On a un forfait à l'hôtel Château-Laurier à vous donner. Il faut appeler au 790-094-3, ça c'est les lignes de libre, sinon ça se passe au 6-12-12. Pensez à vos... avez-vous un
11: bal? Oui. J'ai même pas été.
9: Non.
11: Ben moi, j'ai lâché l'école avant.
9: OK, avant d'aller au bal.
11: Ouais, malheureusement.
9: OK.
11: Pas fier de ça, j'ai fini l'école aux adultes, moi.
10: C'est bien correct, ça.
9: Donc, t'as eu un bal?
10: Oui, j'ai eu un bal, puis l'histoire la plus pathétique, c'est que j'étais accompagné d'une fille pour mon bal, mais, tu sais, José et moi, on était très, très proches à l'école. Fait que là, j'avais dit à mon accompagnatrice, c'est parfait, tu peux être là, mais pour arriver au bal, c'est José qui va être assis en avant dans le char. Fait que j'avais la voiture à mon frère. Mon frère faisait des, il avait un vieux Oldsmobile décapotable que mon frère avait fait refaire, qui avait fait refaire parce qu'il est mécanicien. Puis donc José est assis en avant, puis ma dette est assis en arrière.
11: C'est drôle, ça.
10: C'est pathétique quand je repense à ça.
11: José, y avait-tu une dette avec vous autres assis en arrière aussi, ou
10: non? José avait pas de dette, lui. Il y avait
11: juste ta blonde en arrière.
10: Ouais. Mais qui a fini par sortir avec José plus tard.
11: Oh my God, okay. Bon, mais tu vois, tout s'en range.
10: Tout est dans tout.
9: Fait qu'on va aller prendre vos appels avec Simon de Valleyfield pour commencer tout ça. Salut Simon.
12: Oui, bonjour, ça va, vous allez
11: Salut.
12: Bien?
10: Ben oui, toi?
12: Oui, moi c'était à mon bal de finissant, j'étais pas accompagné, puis il a fallu que je me rende à mon bal en métro. Okay. Je trouvais ça très plat, puis rendu à côté de l'hôtel. Il y avait un auto de police. J'ai demandé aux deux policiers s'ils pouvaient me menotter, marcher sur le banc en arrière, allumer leur cerise, rentrer devant toute ma cour. Wow.
11: C'est bon, ça?
12: C'est comme si j'étais un criminel. Ils ont fait, il n'y a pas de problème.
10: C'est bien hot, ça.
12: Sur le banc en arrière, puis j'ai joué comme le rôle d'un criminel, puis eux autres, avec les cerises, la sirène, sont rentrés. Ça a été comme un moment très mémorable de mon bal de finissage.
10: Tu as volé le show, c'est sûr.
9: Mais oui, tu voles le show. Très bon, Simon. Écoute, ça commence très bien. Merci.
10: Viens-tu de l'excitation que t'as de choisir ton kit?
11: Oui.
10: Nous autres, c'était les chemises crémage à gâteau, là, tu sais. Et on avait magasiné chez Dosier.
9: Oui, je me souviens de ça.
11: T'avais du budget, quand même.
10: Pas tant, non.
9: Mais, non, c'était ça, c'était le kit, tout ça. Mais moi, en fait, la fille qui je suis allée au bal me l'a juste demandé parce que elle mesurait 6 pieds 1, puis elle dit, c'était le seul gars plus grand que moi, fait que ça te tend dessus, tu sais. J'ai fait,
11: OK, c'était ça.
9: Ouais.
10: Ça, c'est de l'amour.
9: C'est ça.
11: Ouais.
9: Alex de Gatineau. Salut, Alex.
13: Salut, ça va?
10: Ça va bien, toi?
13: Ben oui, merci. Je vous épargne les détails. Là. On a une belle soirée. Le bal est en train de se terminer. Ça fait 1h30 qu'on parle de l'après-balle, toute la gang, de l'école au complet. Moi, je dis à mon chum, mais il n'y a pas de trouble. Embarque ta cavalière. J'ai ma cavalière. J'ai la place dans le char. C'est moi qui donne la ride. Il n'y a pas de problème. Fait que... juste avant de décoller, mon père, il disait, tu veux savoir un drink? Je dis, ben oui, père, donne-moi un drink, là, moi, te prends un Bloody Caesar, puis ça va bien. Fait que je prends un Bloody Caesar, moi, puis on part. arrive sur l'autoroute à moitié chemin pour aller à l'après-bal, justement. Mm-hmm. Elle, je me fais allumer les cerises en arrière de moi. Je commence déjà à trembler, mon gars.
9: Mais oui.
13: Je me sors sur le bord, le véhicule de police, il se passe avec moi. Mon chum, il capote. Es-tu correct? As-tu pris quelque chose? Hey, moi, j'ai pris un bloody Caesar, man. On est zéro pour... J'ai le droit à zéro, là.
8: Mais non, c'est sûr. Tu perds ton permis.
13: Ça fait même pas 2 ans.
9: Oui, oui.
13: Hey, là, je commence à stresser, j'en shake, là, tu sais, là. Fait que le policier s'en vient me voir, pis il dit, tu t'en allais où de même? Il dit, tes feux sont tous fermés, sont tous éteints, tes feux. Je dis, voyons, qu'est-ce qui se passe? Il dit, ben, je vais te suivre jusqu'à chez vous. Fait qu'il me suit jusqu'à chez nous. Hey, moi, toute la longue, je capote, j'en shake.
9: Oui.
13: Finalement, j'arrive à la maison, je compte ça à mon père. Mon père dit, ben, je t'ai acheté un bloody Caesar, t'étais correct.
9: Ah, c'est un Virgin Caesar?
10: Un Virgin. Oh, mon Dieu!
11: Okay. Tout ça pour ça.
13: Ah. Pas d'alcool. Hey, moi, j'ai capoté, là.
9: Ben, c'est sûr, je comprends. Wow, ben.
10: C'est vrai que c'est mental, des fois.
9: Oui.
11: Ben oui.
9: Oui, oui. Ça se peut très bien. Oui, oui. J'ai déjà vu un gars boire de la bière sans alcool, mais il savait pas. Puis,
11: il était chaud.
9: Oui, il avait l'air d'être commencé à être chaud, là. C'était.
10: Ben, si tu y penses.
9: Oui.
10: Mon frère était bien chaud, puis il prenait ça des Bloody Caesar, puis c'est moi qui faisais le barman dans la famille. Puis là, il venait me voir, frère, fais-moi un autre comme tantôt, puis encore plus fort. Fait que là, tout le reste de la veillée, j'ai fait des Virgin.
11: Ah, c'est bon.
10: Puis ils viennent me voir, tabarnak, il cogne celle-là.
9: Ouais, c'est très drôle. Andrew de Sherbrooke. Salut, Andrew.
14: Yes, sir, ça va?
10: Ça va, et toi?
14: Ouais, merci. Écoute, moi, je vais commencer ça short. J'ai volé le show, je suis arrivé avec 2 filles.
11: Oh,
9: tabarnak. OK.
14: Une dans chaque main. Bref, on arrive à l'après-balle. J'arrive à l'après-balle. J'ai ma tente, j'ai mon pack sac, j'ai ma petite caisse de 12 bières.
11: Mm-hmm. Les 2 filles.
14: Ouais, c'est ça. Fait que, j'ai pas closé ça avec aucune des deux, mais bref, je reviens chez nous, j'arrive sur le bord du chemin, il y a un taxi qui arrête, il fait juste me dire après balle.
9: Okay.
14: Fait que là, moi, je dis oui. Il embarque, je te ramène chez vous. J'avais peut-être une dizaine de kilomètres à faire.
9: Okay.
14: Il m'embarque dedans, il dit, pis ton après-balle, il dit, j'ai dit, écoute, je suis chaud, rêve, je veux juste retourner chez vous, moi, je suis... Fait qu'il me ramène au coin de la rue, là, je dis, écoute, j'ai 10 piastres. Il dit, écoute, c'est où tu restes? Il m'a amené directement à ma porte, chez nous, pour 10 piastres. Il dit, écoute, j'ai passé par là. Il dit,
11: un bon gars.
14: Mon histoire, oui. Elle s'accroche, moi, je te ramène chez vous, ça m'a fait plaisir. Écoute, ça a été la plus belle soirée de ma vie, je vais m'en rappeler le reste de mes jours.
10: Bon. Et encore du bonbon, c'est le fun, ça.
9: C'est
10: comme les policiers qui sont allés porter l'autre à son bar.
9: Oui,
10: c'est le fun, ça.
9: Ah oui. Merci, Andrew. Voilà, Fanny de Québec. Salut, Fanny.
15: Oui, allô.
9: Tu nous parles de tes chums, je pense, c'est ça?
15: Oui, dans le fond, nous autres, c'est une de mes chums, elle avait invité une date pour le bal, mais rendue au bal, elle avait comme changé d'idée.
11: Fait que,
15: elle l'évitait, puis elle a voulu le choquer pour l'après-bal. On avait prévu d'aller à un hôtel, puis tout. C'était réservé, puis finalement, on a dit, ben garde, elle veut le choquer, ben on va la choquer. Fait qu'on l'a pas mis au courant, on est allé faire ça chez nous. J'ai appelé ma mère, j'ai dit, on vient fêter l'après-bal. Garoche tout dans mon garde-robe, c'est pas grave, je vais ramasser une autre fois. Je suis arrivée, elle finissait de passer le porte-poussière, restée.
9: OK, puis t'es parti avec le gars, dans le fond?
15: Non. Mais oui, c'est vrai, oui, on l'avait invité à la soirée chez nous pour compenser parce que l'autre, elle l'avait choqué.
10: OK, choqué. Écoute-moi, t'as là, OK, choqué, ça veut dire le laisser tomber.
11: Ouais,
10: moi,
11: ouais,
10: t'as
11: là, abandonné.
10: Je sais pourquoi qu'elle voulait l'étrangler.
15: C'est un peu une fille courailleuse, hein, fait que le moment qu'elle l'a invité puis le moment que le bal y est arrivé, elle avait changé d'idée. Hein.
10: Ah, je comprends.
9: Ça se peut, ça se peut. Merci beaucoup, Fanny. On va aller à Sophie de Sainte-Catherine. Salut, Sophie.
16: Salut, la gang.
11: Allô. Allô.
9: Tu vas nous raconter un concours spécial.
16: Ouais. Ben, disons que mon ami et moi, on n'avait pas de date. On était allés juste avec des amis au bal. Fait qu'à l'après-bal, sur le bateau, on a décidé qu'on faisait des concours de French Kiss.
11: Oh.
16: Alors, les gars, pour avoir le droit de participer au concours, devaient amener un vodka jus d'orange. Et puis, nous, on donnait 9 à ceux qu'on voulait pas qu'ils reviennent, 9 sur 10. Puis ceux qu'on voulait qu'ils reviennent, on disait, oh, 6,5, 7.
9: OK, parce qu'il y avait comme une autre onde, là, c'est ça?
16: C'est ça. Puis là, les gars revenaient, puis ils se réessayaient pour augmenter leur note.
11: OK.
16: Fait que j'ai jamais autant bu de ma vie sans avoir rien payé. On a rigolé, mon ami Annie-Claude et moi, pour pas la nommer.
10: Un concours de French, ça doit faire une couple d'années. Il me semble que ça va...
16: Oui, c'est ça. Ça trahit mon âge, par exemple.
11: Ah, ouais.
16: Pas loin de 40 ans que j'ai fait un concours de French.
9: Ça se voit moins maintenant, les concours de French, là.
10: Mais non.
11: Je vais bouteiller encore les jeunes, non?
10: Je sais pas si...
11: Qu'est-ce que vous faites?
10: Alex,
9: on regarde Alex comme si...
17: Ouais, ben c'est parce que là, écoute, je te dirais qu'on était ailleurs. Là, moi, je l'ai déjà dit que moi, je préférais, au lieu d'aller au bar puis de boire, jouer à Monopoly puis fumer des battes. Là, fait que.
10: Ouais, mais je comprends. Mais avez-vous joué à bouteille?
17: J'ai déjà joué à bouteille.
10: Avec des filles, je pense.
17: Ouais,
10: avec des
17: filles. Wow, ça, c'est le détail qui manquait pour le fun.
11: C'est ça.
17: Non, non.
9: Parce qu'Alec, des fois, il y a des parties avec de ses amis de gars, tout le monde se met tout nu, mais on sait pas plus.
11: Ah oui. Ego et réclamer ce qui, c'est ça là.
17: Réclamer ce qui reste.
11: Réclamer ce qui vous tente.
9: Alors c'est temps de nous appeler avec vos anecdotes. Soit de balle, anecdote drôle, d'après-balle. On a un forfait d'hôtel Château-Laurier à vous donner. 790-094-3.
10: Faudrait qu'on amène une photo de notre balle.
9: Oui.
10: Ah
9: oui.
10: Tout le monde, là, puis on se met notre photo de balle pour se ridiculiser, tu sais, en communauté, là.
9: Ben oui. Moi, je pense que je peux trouver ça.
11: J'ai la photo, mais j'ai pas eu le diplôme. Mais je me suis fait photographier avec la toge puis le petit diplôme. Ah ouais, j'avais des beaux grands cheveux roux avec une super permanente, là. J'étais... Watch out, j'avais l'air d'avoir 48.
9: Alors, on continue avec vos appels et on vous rappelle, il y a une grande annonce à 16h20. Oui. Soyez-y. Pour l'instant, c'est The Offspring avec Pretty Fly for a White Guy à Énergie.

0: 16h03, vos anecdotes drôles de balles ou de balles définition. On est à peu près à un mois des balles. On va jaser avec Fred de Thetford. Salut Fred.
1: Oui, salut.
2: Allô Fred.
3: Allô oui. Fred.
0: Toi, t'as une arrivée spectaculaire aussi.
1: Ouais, il y avait un concours en 1995 à Thetford Mines pour l'arrivée spectaculaire aux balles définissant.
0: Qu'est-ce okay. que t'as fait?
1: Fait que moi, à cette époque-là, ma famille était propriétaire d'une usine de béton puis de bétonnière. Fait que j'avais demandé à mon père si je pouvais faire mon arrivée en bétonnière.
0: Wow.
1: Donc, j'ai fait mon arrivée sur le tapis rouge. Mm-hmm. Avec une belle bétonnière bleu poudre, béton nado à l'époque.
0: Béton nado, ben j'adore ça.
2: Ben oui.
1: J'avais gardé une petite surprise pour tout le monde. Fait que moi, j'avais pas un chargement de béton, mais j'avais quand même 2000 gallons d'eau dans la bétonnière.
2: Oh.
1: J'ai fait un déchargement spécial sur le tapis rouge.
0: Oh, OK.
2: T'as déversé l'eau sur le tapis?
1: Pardon?
3: T'as mis l'eau sur le tapis rouge?
1: Ouais. Okay. 2000 gallons.
0: 2000 gallons, mais ça a souillé tout le monde.
1: C'est arrivé juste sur le bord du tapis rouge, juste okay. à la chaîne de trottoir.
0: OK.
1: Puis ça t'a fait toute qu'une vague. Ça a monté peut-être 4 pieds dans l'air, puis j'ai rincé les directeurs de la
0: de l'école.
2: Les filles ont dû crier parce qu'elle a mes robes. C'est comme ma robe, mon...
1: Non, mais il y avait juste les directeurs qui nous attendaient, puis le directeur de la commission scolaire, toute l'équipe.
0: J'étais bien visé.
1: Je les ai rincés jusqu'aux genoux.
2: Ah, wow. C'est bon.
0: Parfait, ça. Merci beaucoup, Fred. On va aller à Éric de Québec. Salut, Éric.
4: Salut, comment ça va, gang?
0: Ça va, et toi?
4: Ça va très bien, merci.
0: Toi, ça s'est-tu mal, comme ça a mal viré, là, ton bal?
4: Ça a mal viré. Écoutez, moi, je suis un gars fier dans la vie, puis là, je viens de m'acheter un poney.
3: Oh, mon Dieu.
2: Le cheval,
4: on parle d'un poney, on parle pas de l'animal, là.
2: Okay, on parle de
3: un Hyundai, là.
4: Un Hyundai, là.
3: Il était-tu gold? Il y en a beaucoup qui étaient gold. Il était à quelle couleur, là,
4: c'est? Justement, j'ai refait les retouches de gold dessus.
3: C'est ça.
4: Je voulais que le char soit nickel pour mon bal. Puis là, moi, j'étais en amour ben raide avec ma belle Valérie à l'époque. Fait que j'ai dit, je m'en viens te chercher. Là, il y a des problèmes mécaniques durant le temps qu'on s'en va vers... bon, je vais mentionner la place. C'est le Palace à Québec.
3: Okay. Ah, ben oui.
4: Fait que là, on s'en va au Palace. Mm-hmm. Mais là, ça commence à fumer dans le haut du char.
0: Ben oui.
4: Fait que là, j'ai dit, bon, il était bébé, je pense que c'est le temps de sortir. Elle fait un poignet dans le char.
3: Tu me niaises.
0: Wow.
4: Oui, elle fait un poignet dans le char, mais là, c'est pas ça. Fait que la police, les pompiers, ça arrive. Fait que dans le fond, tu sais, c'est moi qui ai mis les sirènes là, au bout.
0: Oh ouais, je comprends donc.
3: Mais okay. T'as-tu eu le temps d'aller à ton bal ou si t'es arrivé au bal en tournée?
4: On y est allé pareil, là, mais il y a juste question au niveau des enregistrements, des papiers, pis ces choses-là. Vraiment, le feu a pogné dans le char, dans le driveway aussi du palace.
0: Quand même. Au moins, ça va te faire une journée que tu t'oublieras pas, là. Merci, Eric. On va aller à Sébastien de Montréal. Salut, Sébastien.
5: Hey, salut, ça va bien?
3: Salut, Seb.
0: Il y a eu un bad trip, toi.
2: Oh.
5: Oui, un méchant bad trip. Dans le fond, là, j'avais pas beaucoup d'argent, puis on a besoin d'une quarantaine facilement au bal, l'après-bal, dans le fond. Puis là, dans le fond, on avait commencé, mon chum me disait, tu devrais essayer ça, toi, on va avoir du fun, puis tout. Je disais, OK. Fait que vu que j'avais pas beaucoup d'argent, j'avais soit de l'argent pour m'acheter de la bouffe, ou soit de l'argent pour m'acheter de la bière.
2: Ah, bon.
5: Je me suis acheté de la bière, puis deux caisses de 24.
0: Oh,
5: mais troisième jour, là, après avoir fait ça, puis j'encourage pas les jeunes à faire de la drogue, c'est vraiment pas bon, tu peux avoir du fun sans ça. Mais j'ai décidé d'en faire. Puis après trois jours, sans dormir, je suis seul qui a pas dormi chacune des nuits. Fait que la troisième journée, là, je te le dis, c'est la première fois, c'est la dernière fois que j'ai halluciné dans ma vie. Je pensais que tout le monde dans le chalet était après moi, puis qu'il s'est organisé, puis qu'il voulait me garder, puis qu'il faisait toutes des trips de sexe. Tout le monde couchait ensemble, mais il n'y avait pas ça. Ça n'existait pas.
0: Tu l'imaginais, là.
5: Dans ma tête. Puis là, je parlais à mes chums, puis je le disais, mais je vois ça, tu sais, même mes chums, à la fin, je voyais parler avec les autres, je pensais qu'ils complotaient avec eux autres. Puis, je te dis, à la fin, j'étais rendu dans le parking, là, où il y avait toutes les chambres, le monde, me disait, Sébastien, calme-toi, puis là, je disais, toi, approche-toi pas. Puis, je commençais vraiment à battre, non, Sébastien, ça va bien aller. Puis là, moi, j'étais bien le joker, puis amical, fait que le monde s'inquiétait.
0: Oui.
5: Là, quand mon chum est venu, il y avait des chiens, il y avait quelqu'un qui avait deux chiens. Ils sont comme sortis sur le côté du char. Puis, ils me tenaient avec la laisse. J'ai tellement eu peur, là, j'ai couru chez le voisin, j'ai cogné. Chez le voisin, c'est des chalets, fait que les autres, ils étaient bien tranquilles, un chalet. Puis j'ai passé la nuit, le reste de la nuit, la fille m'a répondu. Elle était en jaquette. Oui. J'étais sur le bord de la fenêtre, puis je regardais dans le chalet l'autre bord. Puis là, je pensais que tout le monde complotait après moi. Puis finalement, j'ai même, une heure après, je pensais que même le chalet, la fille est venue me voir, t'as-tu besoin d'un verre d'eau?
0: Oui.
5: Je pensais même qu'elle était là-dedans.
0: J'ai appelé
5: la police. Hey, il y a eu à peu près 6 chars de police se sont pointés à la fin de la dernière journée. Je capotais. Je pensais que tout le monde voulait m'attraper, que c'était un complot. Mm-hmm.
3: Hey, c'est
5: tout ça à cause de la drogue.
3: Dans ta phrase, là, mon gars, il n'y avait pas un point.
0: Oui, t'as pas respiré une fois. C'est très drôle.
3: Hey, bravo, man. T'es un passionné.
0: Ouais. Bravo. Et ne faites pas ça à la maison.
3: Ben non, ben non, ben non,
0: pas dormir pendant 3 jours.
3: C'est quelque chose de drôle au 6-12-12. Oui. Je me suis fait percer les oreilles avec des clous à mon bal.
2: Ben voyons.
3: Par un de mes chums, il a désinfecté ça avec un peu de rhum.
0: Ça a viré de même. On a tout le temps pour un dernier appel. On va aller finir ça avec François de Blainville. François, raconte-nous ce qui s'est mal passé à ton bal.
6: Ben, ça s'est bien fini, mais j'étais à mon bal avec ma date. J'étais habillé avec un veston en paillettes, avec des lunettes, jaunes. J'avais une Porsche turbo comme dans Bad Boys. Puis vu que la parade était longue, la Porsche s'est mise à chauffer, puis la boucane sortait de partout parce que le pression coulait ses exhausts. Fait que j'ai fait mon show pareil en sortant la demoiselle, puis en la couchant de côté, l'embrassant devant tout le monde, mais avec la boucane, c'était spécial. Là, parce que ça sentait pas super bon.
3: C'est à qui la Porsche?
6: À mon beau-père.
3: Okay.
0: Merci beaucoup, François. Ben voilà, c'est tout le temps qu'on a. Je vous rappelle qu'à 16h20, il y a une grosse annonce qu'on va faire, puis on va continuer dans le thème de se matcher, pas dans un bal, mais dans une émission de télévision. C'est parti.
7: Dans Centre au poste, bienvenue dans la
8: tête à Trudel.
9: Hey, fais du bruit!
8: Oui, dans la tête à
9: Trudel.
0: Émission célibataire et nue, 10 ans déjà. On voulait souligner ça parce que c'est un anniversaire important. Ça a été diffusé en 2016 à Musique Plus et à V, qui est maintenant nouveau.
3: Ouais.
0: C'est en fait un concept qu'on retrouve partout dans le monde. Ça s'appelle des fois Naked Attraction. Bref, dans plein de pays différents. Puis ça consiste à mettre des célibataires qui se connaissent pas dans une télé-réalité. Ils se découvrent entièrement nus dans le but de briser les jugements liés aux vêtements, au physique et aux apparences.
2: C'est maudit.
3: Mais non, mais tu peux pas te cacher en arrière de rien.
0: Tu peux pas. Puis on dit que l'émission a présenté des corps naturels et variés, loin des standards artificiels. Mais ça, c'est le bon côté. Le moins bon côté, c'est certains concurrents qui ont marqué pour les mauvaises raisons. Et on a sorti des répliques assez marquantes, donc de la seule édition québécoise de Célibataire et nu.
3: On va-tu les entendre?
0: On va les entendre. Puis on va faire un appel parce qu'il y a une de celles, entre autres, qu'on entend qui faisait des études pour travailler en télévision à ce moment-là. Fait que ça, elle se reconnaît aussi.
3: Comment elle s'appelle?
0: Charlotte. Si vous la connaissez au 6-12-12, il y a des perles. Il y a un Loïc aussi. Mais on commence par Charlotte qui jase.
10: Yann, Charlotte, c'est le temps de se déshabiller parce que vous partez pour votre première rencontre à nu.
11: C'est ça que le côté nervosité, était présent. C'est pas évident, c'est pas donné pour tout le monde. T'arrives, tu te mets flambant nu, puis let's go, ça passe, ça casse.
12: J'ai déjà rencontré quelqu'un nu à ma naissance, c'était le médecin. Sinon, depuis ce temps-là, ça fait à peu près 20 ans techniquement que j'ai pas rencontré quelqu'un quand j'étais nu.
2: Okay. Ah, bon,
0: c'est cool. Encore Charlotte, donc un petit extrait.
12: Donc, tu fais quoi dans la vie à part être nu?
11: Je suis aux études, je retourne aux études. Okay. Je fais un DEP en charpenterie.
12: OK, wow.
11: J'étais un ancien facteur, je travaillais pour le gouvernement et tout ça. Sinon, toi, c'est quoi tu fais dans la vie à part être
12: J'étudie en télévision à l'UQAM. Sinon, je suis rédactrice. Sinon, je suis modèle. Sinon, je suis modératrice Facebook. Sinon, je saute sur toutes les opportunités que je vois.
11: C'est ça, t'es une fille qui est assez vaste.
12: Oui, j'aime ça tout
3: faire. T'es assez vaste.
0: C'est vaste.
3: Fait que lui, il était facteur.
0: Ouais.
3: Puis là, il se promène, il y a le sac de facteur, puis là, il se promène le sac à l'air célibataire et nu.
0: Tout compris.
2: Un beau timbré.
0: Ça, c'est quelqu'un, en fait, qui parle de sa femme idéale.
11: Femme idéale, ben, physiquement, c'est sûr, moi, j'ai des critères vraiment hauts. Faut qu'elle soit vraiment belle physiquement. Sportive, des seins, mais je veux qu'il soit quand même assez gros, je te dirais.
3: Bon.
2: Agathe Taton.
3: Fait qu'on dit, je veux des tontons qui soient assez vastes.
0: Assez vastes. Là, ça, c'est Loïc de Sherbrooke qui a marqué l'émission par différentes répliques.
11: Ben, moi, je suis assez à l'aise avec ma nudité, je te dirais. Je suis bien nu, je me sens confiant.
2: Toi, qu'est-ce que tu recherches?
11: Ben, une fille assez belle physiquement, que je peux avoir une conversation avec. Ça, c'est
8: Ben, physiquement, ça, c'est dans mes critères depuis toujours.
9: Depuis toujours.
13: Pour travailler sur sa personnalité.
8: J'aimerais savoir une carrière de mannequin.
13: OK.
8: Mon corps, c'est comme, c'est vraiment important pour moi. Le gym, c'est 6, même des fois à chaque jour. Après ça, bronzage. Bronzage, ça fait des coupées, salon de bronzage, dehors, tout.
13: Le mec fait une bonne première impression. Pour séduire quelqu'un, faut que tu fasses en sorte que la personne se sente bien. Faut pas que tu essayes juste de convaincre la personne que t'es plus extraordinaire qu'elle.
8: Le gym, le bronzage, mes cheveux, c'est aux 2 semaines, c'est pas compliqué.
2: Aux 2 semaines, c'est pas compliqué?
3: Ben, tu sais, le gym, le bronzage.
0: Mes cheveux aux 2 semaines.
2: Le fun, il est pas superficiel.
0: Ben non,
3: pas de temps, Varna.

0: yeux.
1: Elle m'a vidé de l'eau dans sa tête. J'avais tout mis de la pâte dans mes cheveux, tout. Ça m'a décoiffé devant la caméra. J'ai mal pris, j'ai versé la bière. C'était pas vraiment intelligent. Des fois, je fais des actions sans penser.
0: Ah. Ce que je peux dire de cette activité-là, c'est ta...
2: Voilà.
3: Ah, mon Dieu. Il a versé une bière sur la tête parce qu'elle avait lancé de l'eau.
2: Oui.
3: Comme dans Dumb and Dumber, quand la fille, elle lance un petit peu de neige folle,
2: puis
3: lui, il se fait le moque, puis il garnote ça en pleine face.
2: Lui, ce qui l'a frappé là-dedans, c'est qu'il avait mis de la pommade, puis ses cheveux étaient gâchés.
4: Oui, fait qu'il fallait qu'il fasse ce que toute personne aurait fait, c'est-à-dire verser une bière sur la tête de ta date.
3: Ben oui.
2: Ah, parce que moi, ce qui est important, c'est mon corps, là, le gym puis le bronzage. C'est le même gars, hein. Ah, ça aurait été mon préféré.
4: Le gars, il voulait s'assurer. C'est Loïc qui voulait s'assurer que tu sais on comprenne bien ce qu'il recherche parce que il y a pas juste sur lui là qui recherche des choses précises.
1: Alicia, ben genre c'est une bonne fille, ça a des bonnes valeurs toutes comme un peu Charlotte, mais non ça c'est un peu totoune. Physiquement c'est pas vraiment le genre que je recherche, c'est plus une fille. Moi je cherche une fille bronzée, musclée, les gros tontons, tête à 10 000.
4: Attention, à 10 000, les gros tontons, refait à 10 000.
2: Ok, bronzée, musclée, des gros tontons. Répète à 10 000.
3: Non, mais tu sais, on reproche aux jeunes de pas savoir ce qu'ils veulent. Lui, c'est ce qu'il veut, c'est correct.
2: Il est-tu ventriloque ou il a le droit d'ouvrir la bouche quand il parle?
4: Je pense que c'est ça, il y a de la misère. Et une petite dernière de ce fameux Loïc. D'ailleurs, vous savez qui est ce Loïc?
2: Il y a quelqu'un qui dit, je le croisais très souvent au gym et je riais à chaque fois que je le voyais.
4: C'est sûr.
3: Eh ben, m'a pas de tonton.
4: Alors, une dernière de Loïc qui parle d'une fille.
5: Le fait que Stéphanie ne veuille pas se mouiller les cheveux, c'est un peu un peu excessif.
6: Stéphanie prend beaucoup de place. Je veux dire, ça me sert à rien de prendre autant de place qu'elle juste pour attirer de l'attention si c'est pas moi.
1: Ça serait pas pour toute la fille que je présenterais à mes parents. Là. Mes parents sont à l'université et tout.
3: Mais toi, t'es tout nu dans l'émission, buddy.
4: Ouais, je suis pas sûr que
3: t'es pas bien mieux que la fille qui est là avec toi, là.
2: Non. Je pourrais pas présenter à mes parents parce qu'ils sont à l'université.
3: Okay. Ils doivent être fiers de toi, tes parents.
2: Oui. Ouais, bravo.
4: Alors, vous avez des infos. 16-12-12. Là, ce qui s'en vient, c'est, on vous avait promis,
2: Attends un peu. Loïc était danseur nu au Stock.
4: Ah OK. Ouais.
2: Qu'est-ce que c'est au Stock?
4: C'est un bar gay.
3: C'est un bar gay. Ça veut pas dire que t'es gay parce que tu danses tout nu dans un bar gay.
2: Non,
4: mais
2: ça veut juste dire que tu danses.
3: Tout nu.
4: Dans un bar gay.
3: Mais pour des gars qui ont pas des beaux tontons.
4: Donc, on
2: vous aime le bronzage.
4: Vous avez promis une grosse annonce à 16h20. Il y aura aussi un coup, mais juste avant ça, on a quelque chose de gros à vous annoncer. Donc, après deux frères et au sommet, la grande annonce qu'on vous promet depuis hier, ça s'en vient. Donc, restez bien branchés. Ça rentre au poste à Énergie.

0: 16h20.
1: Hello? Hello?
2: Dernière nouvelle.
3: Dernière nouvelle, parce que c'est une annonce qu'on veut faire depuis longtemps, puis on vous donne plein de petits indices, je pense, depuis une couple de semaines, Mario.
4: Oui, on a travaillé fort sur un projet qu'on va vous partager aujourd'hui.
3: Et c'est en rapport avec le coup de 16h20, sauf que c'est le coup de 16h20, attention, célébrité, mesdames et messieurs.
4: Oh, exactement. Ouais. Fait que c'est le même coup que vous connaissez, qu'on fait à tous les jours, que vous appréciez grandement, parce qu'il y a des millions de vues sur certains de nos coups.
3: Oui.
4: Mais on invite des amis à venir participer à nos niaiseries.
3: C'est en plein ça. Et l'autre grande nouveauté qu'il faut souligner, c'est que c'est disponible en vidéo sur Crave.
4: Exact.
3: Et gratuitement en plus là, en ce moment. Fait que si vous avez pas Crave, vous dites « Ah, oh, mais tu sais, je suis pas sûr que je veux m'abonner », allez le tester. C'est gratuit.
4: C'est gratuit. Puis dès aujourd'hui, il y en a 3 en ligne.
3: Oui.
4: On en a fait 15 au total.
3: Exactement.
4: En fait, il nous en reste encore 3 à tourner, là, 3 ou 4 à tourner. Mais on peut vous dire, c'est malade. C'est malade, pour vrai. Là.
3: Les 3 qui sont dessus aujourd'hui, c'est Sébastien Delorme, le comédien, qu'on a vu entre autres dans Indéfendables, puis dans plein d'autres trucs, évidemment. F. Côté, l'humoriste, t'as très bonne amie. Cathy. Et le troisième, c'est Marc Hervieux. Marc Hervieux, écoute, le grand
4: chanteur ténor, chanteur d'opéra, mais il vient chanter, mais on lui fait chanter d'autres choses.
3: Ouais. C'est en plein ça. Fait que ça, il y a déjà trois épisodes, pardon, de disponibles au courant des prochaines semaines et à travers l'été au complet, vous allez en avoir plein de nouveaux. Il y a plein de gens qui sont venus. Deux frères, Patrice Lécuyer, José Godette, Dominique Paquet, Pierre Route de RDS.
1: Ah ouais, apparemment, c'était épique avec Pierre.
4: C'était malade. En fait, chaque rencontre avec les artistes, ça amène le concept encore plus loin. Donc, on va continuer de faire des coups de 16h20 ici à la radio, mais en plus, pour ceux qui sont vraiment fans de ça, ben tabarouette, vous allez pouvoir trouver ce que vous aimez.
3: Ce que vous aimez, toute l'équipe a travaillé là-dessus, Anto, Maire aux réseaux sociaux, Alec Charbonneau à la réalisation, Luc Cochon à la production, puis on est vraiment super heureux du résultat. On a un petit extrait en primeur pour vous.
4: Oui, c'est l'épisode avec Marc Hervieux, celui-là. Oui.
3: Puis en fait, c'est une agence d'artistes, c'est comme les versions Wish des vrais artistes, tu sais.
4: Il y a quelqu'un qui chantait un chanteur d'opéra pour un 50e anniversaire de ses parents.
3: Exactement. Puis nous, on lui a dit Marc Hervieux, ça va coûter trop cher, mais Jean-Marc Hervieux, c'est juste qu'il est un petit peu plus dans ses paroles, c'est pas exactement la même chose. Disons, il est plus, c'est quoi le terme, là?
4: Rural.
3: Oui, rural. Fait qu'on va écouter un petit extrait de ce qui est déjà disponible sur Crave.
5: Ben toi, Audrey, tu permets, je t'appelle Audrey.
6: Oui,
5: y a
6: pas de problème.
5: Okay, toi, Audrey, c'est plus un chanteur d'opéra que tu cherches.
6: Oui, ben c'est ça, votre collègue m'a parlé peut-être de quelque chose qui ressemblait à Marc Hervieux.
5: Ressemblait, tu dis?
6: Dans l'opéra, quelque chose de classique.
5: Alors, pas ressembler, il est meilleur que le vrai. Moi, le vrai me tape ses nerfs, mais lui, le seul-là, il était carré, on va dire une chose. C'est Jean-Marc Hervieux. Quand t'as réservé, il est bon en temps. Ça va, mais sa vie, c'est de l'opéra. Regarde bien ça. Jean-Marc, raconte ta journée à Audrey. Vas-y, raconte ta journée.

0: Hein, il chante en tabarnak, hein?
1: Oui, en tout cas, j'aime sa voix. Dans son répertoire, j'imagine qu'il utilise comme les vraies paroles.
0: Jean-Marc, fais un bout de la petite grenouille, parce que ça, il a faim.
2: Forêt des Gaspésiennes, moi, je vous dis qu'elles ont le sang chaud. J'en ai eu pour une semaine à me frotter le bout de la graine puis d'avoir mal au corneau.
3: Ah, ça, c'est d'un extrait, évidemment. Il est extraordinaire, Marc-Hervieux. Et donc, je vous le répète, il y a du monde qui, est-ce que ça va rester gratuit toute la saison? C'est juste le dire, sinon, ça va être toute la saison.
4: Tout est gratuit.
5: Ah oui, c'est gratuit.
4: Non, on veut rien vendre, là. On vous l'offre, c'est un supplément, en plus du coût de 16h20 qu'on va continuer de faire à la radio.
3: Fait que, allez, vous téléchargez Crave, comme je vous dis, vous créez un compte, c'est gratuit, vous allez avoir accès à ça, puis c'est le lancement de Crave Podcast aujourd'hui, donc, il y a plein d'autres choses là-dessus.
4: Les gens veulent savoir, on tape quoi sur Crave pour le retrouver facilement?
3: Très facile. Le coût de 16h20. Oui, 16h20, puis vous allez le trouver tout de suite.
4: Voilà, c'est sur la page principale présentement. Vous allez sur Crave, vous allez voir en page frontispice.
3: Puis il y a plein de, d'autres offres de podcasts. Même Mike Ward a embarqué là-dedans. Ouais. Fait que c'est très gros tout ça faire. Donc on vous présente, on est rendu au numéro 9 des coups de 16h20 des meilleurs de la saison, pardon. Et ben là, j'essaie de retrouver ce que c'était aujourd'hui. Oui, la recherche d'un influenceur de quincaillerie pour concurrencer Mike chez Onos.
5: Ah oui, ça
3: c'est bon. C'est devenu Mario chez Costco. Mm.
6: Oui, bonjour.
3: Oui, bonjour, Monsieur Mario Bergeron.
6: C'est moi.
3: Bon, je pense que vous attendiez un peu à notre appel. Mon nom est Monsieur Chandise, Omer Chandise de l'agence Pub Price.
6: Hein, parce qu'on... Ma femme m'a dit que...
3: Oui.
6: Qu'elle me rejoigne.
3: C'est ça, parce qu'on fait des pubs en gros, d'où le Pub Price. Tu sais, par exemple, juste pour un peu notre CV, là, la fameuse pub, là, aha! Family Prix. Hein? Il y a une dizaine d'années, vous en souvenez?
6: Oui, je me souviens de ça.
3: Bon, ça, c'était pas nous autres. Mais c'était notre concept, par exemple. Mais nous, au lieu de crier aha! On criait « Oh-ho! » En tout cas, ils nous ont copié, puis là, c'est en cours. Je sais pas pourquoi je vous parle de ça, là. Mais si on vous appelle aujourd'hui, c'est qu'on a dans nos dossiers que vous êtes membre depuis 20 ans chez Costco, un de nos meilleurs clients, hein?
6: Ben oui, on y va toutes les semaines.
3: Bon, c'est ça. Puis j'ai une bonne nouvelle, on cherche un porte-parole qui s'appelle justement Mario. Puis vous, comment vous appelez, vous?
6: Mario Bergeron.
3: Ben bingo, voilà. Puis c'est votre jour de chance, Monsieur Mario. On parle d'un gros contrat. D'abord, je vous le dis, vous allez devenir membre privilège de Costco et tous vos achats chez Costco vont être gratuits à partir d'aujourd'hui. Watch out, Larry Stone.
6: Ben voyons.
3: Oh oui, ben en fait, faut embarquer dans notre concept évidemment là.
6: C'est tout ce que j'achète va être gratuit.
3: Exactement, mais il faut embarquer comme porte-parole. Vous connaissez Mike Chirona?
6: Ben oui, certain.
3: Ben ça, c'était notre idée. Mais ils l'ont copié ça aussi, là. Ben ça, évidemment, là, je vous l'expliquerai bien, mais c'est pour les gens créatifs, là. Vous pourriez pas comprendre, c'est pour les lettres, là. Mais nous, notre concept, c'est Mario chez Costco.
6: Oui,
3: c'est ça. Puis ça fait 3 ans que notre jingle est prêt. Écoutez-le. Je vais vous entendre.
7: Mario chez Costco.
3: Hein? Bon, ça l'a fait voler celle-là aussi, là, mais bon. Alors, on est en appel conférence avec deux autres personnes que je vous présente tout de suite. Il y a Kathleen Kirkland, qui est la petite fille de Monsieur Kirkland.
8: Bonjour, mon nom est Kathleen Kirkland, petite fille de Monsieur Kirkland. Avez-vous remarqué que le gros pot de l'ivraine est à seulement 22$? Wow! Faites vite!
3: Merci, Kathleen.
6: Bonjour, madame.
3: Et on a notre metteur en scène, pour la pub, le grand Serge Denoncourt.
9: Ben là, le grand, on se calme, là. Je veux dire, oui, je suis d'accord, je t'entends, je t'accueille. J'ai monté les plus grandes pièces de théâtre au monde. J'ai mis en scène des grandes comédies musicales partout sur la planète. Là, oui, c'est vrai, effectivement, je suis en train de monter le comte de Monte Cristo. Mais là, faut payer le loyer. Fait qu'aujourd'hui, je dirige une crise de pub de marque de Costco.
3: Bon, Serge, peux-tu lui expliquer à Mario pourquoi on l'a choisi, là?
9: Ben c'est ça, ben c'est parce que c'est ça que je dis là, la mode est au monde ordinaire, là, le monde qui a pas de vie, beige, plate, sans saveur.
8: Bonjour, mon nom est Kathleen Kirkland, la petite fille de Monsieur Kirkland. C'est pour vous rappeler que les aliments Kirkland disponibles chez Costco sont remplis de saveurs. Wow, faites vite. Okay.
9: Tabarnak, c'est quoi cette affaire là? Je peux expliquer mon concept là?
3: Oui, ben là, oui, Mario, vous vouliez dire quelque chose?
9: L'idée, qu'est-ce
3: qu'il y a là?
6: Ils vont faire des affaires à la radio et à la télévision.
3: Oui, non, mais c'est...
9: Ben, je vais vous l'expliquer, là. Ouais. C'est moi le metteur en scène, M. Bergeron, là, Serge Denoncourt, le grand Serge Denoncourt. L'idée, c'est de prendre un quidam. Hein, un quidam, ça, c'est peut-être un mot compliqué pour vous, là. Ça veut dire quelqu'un dont tout le monde, en général, se contre-crisse. Quelqu'un de vraiment ordinaire comme vous, et puis de faire une pub. C'est pas compliqué, là. On n'est pas en train de monter Othello, là. C'est simple, là.
6: Oui, je suis prêt à être votre porte-parole, là, puis à passer à la TV, puis même si vous avez besoin de moi au Centre Bell, là, déguisé comme Mike, là, je vais y aller, moi, il n'y a pas de trouble, là.
9: OK, on va y aller une étape à fois.
3: Ouais, ben là, faudrait comme passe. Ben, attendez, avant de signer le contrat, faut faire quand même l'audition. On va vous envoyer un texte à lire par SMS, et, ben, on va vous mettre le fameux jingle, là, et vous allez me lire le texte avec un ton de voix de publicité, là, tout juste après le Mario chez Costco, là, vous partez, OK?
6: OK, ben,
3: avez-vous reçu, avez-vous reçu le texte
9: sur votre... Est-ce que vous avez reçu le texte, là? L'avez-vous reçu?
6: Ouais, j'ai reçu un texte, oui.
9: Bon, okay. Bon, ben, attention, ben, là, c'est moi qui dirige, je suis metteur en scène, là. Je vais faire 3, 2, 1, et...
6: Ben, voyons. Est-ce que je peux le lire pour me pratiquer? Ou...
9: Non, non, c'est ça qu'on veut. On veut voir l'intention. On veut voir la première version. C'est ça qu'on veut. 3, 2, 1, action.
7: Mario, chez Costco.
6: Bonjour, c'est Mario chez Costco. 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
7: Wow. 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
3: Tabarnouche, moi, je trouve ça très bien, là. Ben, on va aller voir d'abord ce que le client en pense, hein.
10: Bonjour, mon nom est Kathleen Kirkland, la petite fille de Monsieur Kirkland. Avez-vous remarqué que le fromage marbré est à 14 $ pour le 1,5 kg? Wow! Faites vite!
9: Mais qui c'est qu'elle dit, là? C'est pas ça qu'on lui a demandé, pantoute. Ouais. Qu'est-ce que c'est une femme ou c'est un robot, là?
3: C'est Kathleen. Non,
9: c'est moi le metteur en scène. Moi, peux-tu vous le dire ce que j'ai pensé de sa performance?
3: Ben oui, oui.
9: Ben, c'était nul, c'était mauvais. Oh. Toi, Monsieur Mario, comment tu t'es trouvé? Tu te trouvais bon?
6: Non, mais monsieur, j'ai aucune pratique. Là.
9: Ben, c'est sûr, mais je te pose une question. Non, mais réponds à ma question. Tu te trouvais bon? Tu te trouvais bon?
6: Moi, je trouve que pour la première fois de même, je trouve que j'étais bon. Là.
9: C'est pourri. C'était mauvais. En tout cas, si jamais tu te présentes... Non, mais si tu te présentes à l'émission Quel talent, là, prépare-toi un autre numéro, parce que c'est crissement pas avec ça tu vas gagner 100 000. Voyons donc.
6: Monsieur, je fais mon possible, là.
9: Mais c'est pas assez, c'est pas bon.
3: Mario, en passant...
6: J'ai pas de talent de comédien, moi.
9: Ça paraît.
3: Mario, Serge Denoncourt est comme ça. C'est sa façon de vous dire qu'il... En fait, de dire, mais si tu me permets, c'est toi qui te trouve bon, là. Lui, quand il aime, il insulte, OK? Fait qu'on va lui donner une deuxième chance, hein, Serge?
9: Ben, oui? Je peux bien donner une autre chance, si vous voulez, mais je vous dis tout de suite, il sera pas bon, il sera pas meilleur. Bon. Il est pas bon, il l'a pas. Il a pas le spark, il l'a pas.
3: OK.
9: T'sais, tant qu'à ça, appelez Mario Jean, tu sais pas, moi, Mario Saint-Amand, Mario Brosse, mais pas lui, au secours!
3: Bon, Mario, t'es en confiance, Mario, j'espère?
6: Ben là, je suis en confiance.
9: Je fais
6: mon possible.
9: Ben, OK, on va lui donner une autre chance. On va l'essayer. On peut bien l'essayer.
3: C'est le même principe. Tu vas entendre le jingle.
9: C'est pas pour 150 000.
3: Excuse-moi. Tu pars pour la pub et à la fin, tu dois chanter cette fois-ci le Mario chez Costco. Ça, c'est toi qui le fais, OK? C'est toi qui le chante.
6: OK,
3: tu... Et oublie pas.
6: La même heure que sur le début.
9: Oui, c'est la même heure. Mario, c'est Costco. C'est pas compliqué. On est en train de monter au tello, au bout de Chris.
3: Puis là, il y a un deuxième texte. Fait que ça va être écrit texte 2. Et on n'oublie pas qu'on fait ça pour avoir des produits Costco à vie, hein? Hein, Mario?
6: Monsieur, comprenez, j'étais un peu nerveux, moi, là. J'ai jamais fait ça.
3: Ben non, ça paraît pas. OK, on peut y aller.
9: Hein, okay, attention, je vais quand même le dire. Vous avez compris directive. Je veux le jingle de chanter à la fin. Pas compliqué, là. C'est vraiment pas compliqué. On est pas en train de tourner la liste de Schindler, Chris. OK, attention. 3, 2, 1 et action!
7: Mario chez Costco.
6: Bonjour, ici le très ordinaire Mario de chez Costco. Tu es comme moi et que tu aimes magasiner ton linge plié en mouton sur une table sale, entre les chaises de patio et les pattes de crabe surgelées. N'attends pas, n'attends plus et procure-toi un chandail de Tommy Hilfiger à pas réussi à vendre en 2004. Oui, les vêtements Costco, la mode d'hier a pris d'aujourd'hui. Mario chez Costco!
7: Mario chez Costco!
3: Ouais.
9: Ben ça, c'est bon.
3: Ouais, OK. Ouais, mais t'as juste le Mario chez Costco.
9: Non, t'as bien joué. C'était... Moi, je referais peut-être juste chanter. Alors, faites-moi juste la fin, M. Mario. Ça, c'était bon. T'as bien joué, j'ai senti. J'ai cru au personnage. Tout le long, j'ai bien aimé ça.
6: Là, vous m'encouragez un peu.
9: Chantez-moi le jingle, là.
6: Mario chez Costco.
9: Oui. Mais pour moi, c'est une note parfaite. Bon. Là. On va juste aller voir ce que la cliente en pense. Mais pour moi, c'est un gros oui. Là. Go.
10: Bonjour, ici Kathleen Kirkland, la petite fille de Monsieur Kirkland. Avez-vous remarqué que vous êtes en train de vous faire prendre dans le coup de 16h20 à sa rentre au poste? Wow, pas vite.
3: Mario? Mario, Mario.
5: Monsieur Bergeron.
3: Monsieur Bergeron, mais Mario, t'es pas vraiment en onde. En fait, t'es pas vraiment des gens de chez Costco, mais t'es vraiment en onde à la radio, mais en direct en ce moment, à Ça rentre au poste, à Énergie. Tu parlais avec Mario Tessier.
11: Bonjour, Mario.
6: Ah, mais je comprends pas, là, je suis en essai à la radio, toi.
11: Oui, c'est votre conjointe, M. Mario, qui voulait vous jouer un tour.
3: Exactement, puis tu parlais avec Cathy Gauthier aussi.
5: Salut, Mario.
3: Ou Alliance...
5: Oui, Kathleen Kirkland.
3: J'avais beaucoup de publicité à faire. Moi, c'est Seb Trudel, c'est un coup de téléphone, en fait. Fait que dans le fond, c'est tableau.
6: Je ne plus rien. Je vois que je rechante encore ou...
3: Non. Il était tellement sympathique en plus.
11: Puis il était bon.
3: Il était très bon. Il était très bon. Il y a encore des commentaires 40 au 6-12-12. Maudit que c'est drôle ça, Mario. C'est malade, ben raide. Serge Noncourt, il va revenir, Serge Noncourt.
5: J'espère.
3: Faut qu'il revienne.
11: Oui, puis Cathy, avec ta fille de Kirkland, là, faut qu'elle revienne.
5: Kathleen Kirkland, yes, of course.
11: A toujours quelque chose à vendre.
3: Oui, exactement.
5: On va venir.
11: Avez-vous remarque?
3: C'était ton premier coup aussi.
11: Ah, c'est vrai, c'est le premier, ça.
3: Oui. T'étais stressé, là.
11: On s'en rappelle toujours du premier.
5: Surtout le premier coup.
3: C'est ça. Là, ce qui s'en vient, ben, je vous donne des faits sur des hommes ou des femmes, puis vous me dites, c'est-tu un drapeau rouge ou un drapeau vert? Tu sais, ça pourrait-tu être votre ami ou même plus, ou ça, c'est, ça, en partant, ça passe pas, là.
11: OK, il y a un danger, là.
3: Il y a peut-être un danger ou des choses un petit peu louches, alors c'est bien le fun comme jeu. Manquez pas ça, les trois accords s'en viennent aussi en musique. Fait que bougez pas de Ça rentre au poste. 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
20: Sur les hommes et les femmes, vous me dites, c'est un drapeau rouge ou non? Ça pense, c'est un drapeau vert. Fait que...
21: Je peux te savoir un drapeau jaune, mettons, je suis pas certain.
20: Ouais, on peut s'arranger,
22: tu
20: oui.
22: Tu peux ralentir.
21: Ah, mais juste quand la relation est terminée, ça peut être un drapeau à d'amis, mettons.
20: Ah, ça ouais, peut être ça aussi. Oui, oui, oui, absolument. On va tout arranger ça. Mario Saint-Jean, Nouveau Info. Mario, Mark Carney prend position sur la question référendaire en Alberta.
23: Ouais, le gouvernement fédéral qui considère que la loi sur la clarté ne s'appliquera pas à la question à laquelle les Albertains sont appelés à répondre en octobre. Le premier ministre Mark Carney l'a indiqué en chambre cet après-midi.
24: Je viens de recevoir le conseil d'experts en ce qui concerne l'applicabilité de la loi sur la clarté et il ne s'applique pas sur la question de l'Alberta.
23: Il n'y a pas juste la question qui a besoin d'être claire, je pense.
22: Non,
23: il a aussi mentionné que 50% plus 1 ne serait pas suffisant pour reconnaître l'indépendance de l'Alberta. L'UPAC a rencontré l'ex-député libéral Sonia Lacoyenne-Olivier au sujet des mystérieux textos là, sur les brownies lors de la course au leadership de Pablo Rodriguez. Elle a réaffirmé qu'elle n'avait rien à voir dans cette histoire. En mars dernier, la presse rapportait que l'UPAC n'était pas en mesure d'établir l'authenticité des textos. Par ailleurs, l'Assemblée nationale a voté en faveur de l'amende de 8 000 $ imposée à la députée de Chomedey pour manquer éthique. Les voyageurs canadiens en provenance des pays affectés par l'Ebola là, devront à leur retour être isolés pendant 21 jours. Les pays touchés sont la République du Congo, le sud du Soudan ainsi que l'Ouganda. Et les joueuses et les dirigeants de la Victoire de Montréal ont signé aujourd'hui le livre d'or de la ville. La mairesse de Montréal, Soraya Martinez-Ferrada, a souligné que les joueuses de la Victoire sont des modèles pour les jeunes filles.
25: C'est de montrer aux femmes que le hockey n'est pas un sport d'hommes. Il l'a été pendant des décennies. Maintenant, on a vraiment une impulsion vers le sport féminin. Et comme je dis souvent, il faudrait que nos Canadiens prennent un peu d'énergie féminine pour gagner la Coupe.
23: Voilà, donc message aux Canadiens qui jouent son match 4 demain face aux Hurricanes. Le Canadien qui tire de l'arrière 2-1 dans la série.
21: On va revenir 2-2.
20: On aura les chums de sport avec Patrick Huard à 17h30. Manquez pas ça. Mais là, donc, je vais vous proposer différentes possibilités. C'est pas nécessairement pour des dates. Ça peut juste être quelqu'un dans votre vie, mais c'est-tu un drapeau rouge ou un drapeau vert?
21: Okay.
20: Le comportement. Fait que vous sentez prêt. Puis tu peux prendre un drapeau jaune si tu veux aussi, Mario. Là, c'était pas ça.
21: Ben oui.
22: Ou un drapeau blanc si tu veux acheter la paix.
21: Non, mais moi, je suis daltonien. Ils sont tous la même couleur.
20: Bon, ben, poudon. On joue après les trois accords et Stéphanie dans Ça rentre au poste jusqu'à 18h seulement à Énergie.

0: fait que je vous parle de différentes personnes.
1: Quand vous avez des soirées ensemble, oui. Est-ce que ça t'arrive des fois, Cathy, de chanter le thème de Quiz à 7?
2: Non, mais on chante d'autres chansons.
0: Ah, ah oui, c'est ça. Bon, alors oui, c'est ça. Le jeu.
2: Faut savoir. Oui. Fais des soirées karaoké.
0: Oui. Oh,
2: tu viendras, c'est le fun.
0: Ben non, si Mario vient, on ne chantera plus, là. donc, drapeau rouge ou drapeau vert, tout simplement, je vous parle de gens, puis vous me dites si vous trouvez ça louche.
3: Okay.
0: Ça, c'est, mettons, pour un gars, il a peur à chaque fois qu'il allume le barbecue.
2: Ah non, yark.
0: Ah, yark, hein? Ah.
1: Ben, c'est pas grave. Ouais. Tu sais, on peut s'échanger.
2: Tu dis ça parce que tu sais qu'il est pas capable d'allumer le barbecue. T'essaies de le sauver, là.
1: T'as-tu peur d'allumer le barbecue?
0: Ben, plus maintenant. Je dirais plus maintenant. Mais ça m'a pris une couple d'années, là, pour... ouais.
1: Quand tu vas le voir, est-ce que tu y fais sentir ta main avant d'y toucher?
0: Ah non, non, quand même pas. Non, fait que ça soit prêt à un drapeau...
1: Ben, c'est pas grave. Là, t'sais, on s'échange les tâches.
2: Là. Ouais, ouais. OK. L'allumer le barbecue, là.
1: Je vais te faire des pantoufles, moi, pendant que tu allumes le barbecue.
0: Ça, c'est peut-être un peu plus inquiétant. Drapeau rouge ou drapeau vert, il fait des bruits de moto avec sa bouche, mais quand il fait du vélo.
2: Va falloir qu'il pédale très loin avant de moi.
1: Oui, il y a un bel imaginaire.
0: Oui.
1: Ça me fait rire quand même. Moi, oui. Moi, j'aime ça, maladie mentale. Il y a quand même quelque chose.
2: Moi aussi, mais on dirait qu'il y a des limites.
1: Tu sais, avec un 10 vitesse, les poignées virent à l'envers, là.
0: Oui.
1: Là, il se penche pour être plus aérodynamique.
0: Alors, on est moins sûr.
2: Ouais, ça c'est non.
0: Drapeau rouge ou drapeau...
1: Ouais, c'est un... Moi, je trouve... Je donne encore un drapeau vert, ça me fait rire, ça.
0: Drapeau rouge ou drapeau vert, elle donne encore le sang à son enfant de 7 ans.
2: Ah non. Ouais, ça,
1: mais là, c'est un drapeau rouge foncé.
2: À 7 ans
1: ou...
2: Je veux pas insulter personne, mais tu sais, quand t'as des dents, là, tu peux prendre une barre tendre.
0: Oui. Tu peux manger autre chose.
1: Tu peux t'aider d'autre chose.
2: Tu sais, quand ton enfant arrive de l'école puis dit « Maman, j'ai faim », tu peux lui donner un petit plat de spaghettes, mettons.
1: La minute qui est sur ton bord de mamelon en train de têter puis tu sens ses poils de barbe.
2: Il y a des mères, moi j'avais déjà entendu, c'est lui ou elle qui va décider quand c'est terminé. Non, c'est toi le parent, c'est toi qui décides, là.
1: On a eu une révélation à un moment donné et la femme continuait d'allaiter son enfant qui était quand même assez vieux.
0: Il me semble que c'était 5 ans et plus, là.
1: C'était un enfant comme 7 ans, là. Puis elle allait à l'école le sortir, mettons, dans la récréation pour l'allaiter, là.
2: Oui. Ça serait-tu une femme qui portait une robe Marie 4 poches?
0: Marie 4 poches?
1: C'est une robe où ça sort
2: non, plus... Non, mais tu sais, c'est comme des espèces de grands robes avec beaucoup, beaucoup de tissu, là. Tu sais, genre de femme que tu croises une pied dans un festival l'été, là.
0: Drapeau rouge ou drapeau vert, elle se coupe elle-même son toupet, puis c'est tout croche après ça le soir. Okay, non,
1: ça, c'est pour Cathy.
0: C'est pour Cathy, c'est...
2: Hey, je suis allée chez la coiffeuse à matin. C'est pas mieux ben que c'était, mais là, au moins, il y a une coiffeuse qui s'en est mêlée.
1: Je dirais un drapeau à la couleur de ses cheveux. C'est un drapeau jaune.
0: Un drapeau jaune. OK, on va faire une couleur.
1: Il ou elle. Pas beau, tes cheveux.
0: Il ou elle fabrique son propre désodorisant.
1: C'est beaucoup de temps libre. Ouais. Tu fabriques ça comment, mettons?
0: C'est une bonne question.
2: Ben, j'imagine que tu dois faire des chandelles aussi.
0: Ouais, du savon, ben, ça, là.
1: À la limite des chandelles, je vais plus m'en servir.
2: Tu fais tes cadeaux de Noël, là, tu sais.
1: Mais un déodorant, mettons, à odeur de quoi, avec des branches de sapin dans le cou, là.
0: Donc, ça boit.
2: Ben, tu sais, mettons, tu finis d'allaiter ton enfant de 8 ans après ça. Mais c'était déo.
0: C'était déo. Ouais, c'est ça.
2: Ben, tu finis tes petits colliers en bois, puis c'est ça, là.
1: Ça serait moins mon genre. Là.
0: Moins, c'est ça.
1: Tu sais, je te rappellerais qu'ils se fendent souvent le cul pour en vendre chez Jean Coutu. Il y a une allée bien pleine de désodorisants. On va trouver notre compte.
2: Assez fort pour lui, puis dégueulasse pour elle, parce que ça colle en dessous des bras.
0: Ça colle, oui. OK, un petit dernier. Il ou elle a adopté un écureuil de l'extérieur dans sa maison en guise d'animal de compagnie.
2: Hey, c'est bien drôle, tu sais ça.
0: Drapeau rouge, drapeau loin.
2: J'ai une de mes amies qui m'a parlé de ça hier.
1: Elle voulait adopter un écureuil?
2: Non, c'est une de ses chums. Elle garde des écureuils chez eux, ils rentrent chez eux, puis elle les garde dans la maison.
1: Oh. As-tu idée comment ça peut faire du dommage, un écureuil?
2: Oui.
1: C'est
2: un drapeau rouge, là.
0: Ah, ça va
2: laissez
0: pas bien,
2: rentrer des animaux sauvages de même chez vous, là.
0: Non, c'est beaucoup d'écureuils.
2: Je sais pas, je n'ai pas posé de questions. Non, ça, elle me parlait d'une fille qu'elle voulait présenter à un de mes amis.
0: Ah, non, on fait pas ça.
2: C'est pas possible, là. Je veux dire, elle a des écureuils chez eux. Je veux dire, il a envie de se faire gruger les noix, mais pas tant que ça.
1: pas par une bébite avec un manteau de fourrure, là.
0: C'est ça.
1: Non, tu ça peux passe pas. Ça, puis il est folle qu'ils ont plus que 4 chats, là.
2: Si, ils sont dehors, c'est pas pire.
1: Ouais, mais m'emmener.
2: T'habites une ferme, t'as plus que 4 chats.
1: Parce que t'as un appart que t'as, c'est pas un pet shop, là. Moi aussi, j'adore les animaux, mais m'emmener, t'as 4 chats, là.
2: Ouais, mais si ils sont dehors sur une ferme, ça va.
1: Oui, ça, c'est correct.
2: Parce qu'au début, t'en avais un, puis tu te revirais de bord, puis là, t'en avais 12.
1: Ça, c'est correct. Sur une ferme, il y a un but, puis ça va contrôler les souris, là, dans la grange, là, tu sais.
0: Mais dans
1: la maison, là.
0: Dans un 3,5, mettons.
1: Un 3,5, t'as
2: 4 chats, là.
1: 6 chats, mettons, puis 6 arbres à chats aussi.
0: Oui, non.
2: Mon Dieu, tu m'en parles, les yeux me olympiques.
0: C'est non, c'est non. Ben voilà, c'était drapeau rouge ou drapeau vert. C'est temps de nous appeler pour le mini-jeu.
1: Il y a quelqu'un qui dit, j'ai des animaux sauvages chez moi, raton laveur et zéro dommage.
2: Dans la maison.
0: OK. Eh bien, écoute, faudrait vérifier. Donc, notre réalisateur Alex s'enfarge sur qui ça n'a pas été trouvé hier et c'est, comment je dirais ça, là, c'est quelqu'un qu'on voit beaucoup, mettons.
1: Oui.
0: On dit ça comme ça. Alors, si vous avez la réponse, 790-094-3-1-800-665-5440. On fait des suivis de révélations. En fait, c'est une histoire qui nous avait vraiment marqué. Je pense que ma blonde reste dans mon couple par confort et à cause du coût de la vie, mais pas par amour.
2: C'est
0: Jonathan qui on avait jasé. Il avait appelé Geneviève après ça. Ben, on va reparler à une de ces deux personnes-là, puis on va réentendre ce qui est arrivé, puis on aura les développements.
1: Ah, cool! Mm-hmm.
0: Fait que ça va être le fun, donc restez bien branchés, ça rentre au poste, puis en musique, c'est du bon Pearl Jam, ça en est. 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
11: vous
10: parlez.
11: Ah ouais,
12: ah ouais, au pire.
11: Je vais essayer de pas t'appeler, Phil, pendant ta chronique.
10: Oui, c'est ça, hein.
12: Ah oui, on a parlé cette semaine.
11: Quelle fierté.
12: C'est du bonbon.
10: Elle a vu que je réponds, hein, pareil.
11: J'étais tellement gêné, j'étais à la boucherie en plus, c'est bien ça qui est le pire. J'étais à la boucherie, je suis pas de mon sel, c'est écrit. Je suis à salut, bonjour les amis, là je fais. Ah, c'est vous qui appelez. Ah, je voulais mourir.
12: Ah, c'est très
10: drôle. Y a pas grand chose qui me dérange à part les toilettes publiques et les vins bouchonnés gagnés.
11: On descend comme un.
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0: On doit deviner sur qui notre réalisateur Alex s'enfarge. S'enfarge souvent sur du monde. Et donc, c'est David de Varenne qui joue avec nous. David, t'es prêt?
1: Yes.
0: On écoute.
2: Aïe, aïe, t'es-tu correct?
3: On parle de ça, là.
2: Ben, parce que t'as le pied cassé, tu saignes, je sais pas.
3: As-tu des bonnes questions, matin?
0: Mm. Oh, est-ce que tu l'as, David?
1: ouais, je pense que je vais essayer d'amener ma game dans la game.
0: Oui!
1: Martin Saint-Louis.
0: Bon, ouais! Vous nous l'avez demandé de faire des suivis sur des révélations marquantes de la saison et c'est ce qu'on va faire aujourd'hui. C'était Jonathan qui nous avait appelé pour dire qu'il pensait que sa blonde restait dans son couple par confort puis à cause du coût de la vie, mais moins par amour. On l'avait appelé, on avait tenté de voir clair là-dedans, fait qu'on va réentendre un petit peu ce qui est arrivé et on va reparler à un des deux. On va voir donc comment ça s'est conclu tout ça après Pearl Jam et Last Kiss à Énergie.

0: 7h04 minutes, on va faire un suivi de révélations. C'est une histoire qui avait fait énormément jaser, celle d'un couple, et le gars n'était pas sûr que sa blonde était là pour les bonnes raisons. Elle était plus là pour l'argent, disons.
1: Ouais, moins par amour. Ouais.
0: Alors, on verra dans 30 secondes ce qui est arrivé.
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0: En fait, ce sont des suivis de révélations qu'on fait en cette fin de saison parce qu'il y a des histoires qui n'ont pas eu de conclusion, puis les gens sont curieux, fait que vous nous l'avez demandé. Et aujourd'hui, donc, c'est Jonathan qui nous avait appelé pour un problème particulier à propos, en fait, un problème, un doute qu'il y avait sur sa blonde.
1: Un questionnement.
0: C'est ça. Tu sors avec une fille depuis 3 ans, c'est bien ça? Oui. Et elle, quand t'as commencé à sortir avec elle, c'était une barmaid, elle a arrêté de travailler, c'est-tu pour des raisons médicales ou juste parce que t'es tanné de cette job-là?
6: Non, ben c'est ça, dans le fond, elle a fait ça là, de 18 à peu près 35 ans. Puis la raison qu'elle a arrêté de travailler dans les bars, c'est parce que elle a arrêté de boire. Fait que là,
1: Se garder loin de la tentation, mettons.
6: C'est ça, ouais.
1: OK,
6: c'est ça.
1: Je comprends très bien.
0: Ouais. Là, ce qui arrive, c'est qu'elle a pas recommencé à travailler depuis 3 ans. Toi, t'es quelqu'un qui avait quand même des bons moyens financiers. Là, ça commence à être plus difficile pour toutes sortes de raisons avec ton entreprise, puis personnellement. Puis là, dans le fond, ça fait quelques fois qu'elle, là, ta carte de crédit, puis elle fait des dépenses, puis tu essaies de la sensibiliser, mais elle a pas l'air de comprendre que le coût de la vie est élevé, mettons.
6: Ben non, c'est ça. Moi, j'ai une compagnie, là. En fond, j'étais à mon compte, là. Je suis dans sa construction. Mm-hmm. Puis, ben oui, ça va bien quand même. Je dirais, là, ça va assez bien même. Mais c'est parce que là, à un moment donné, tu sais, la carte de crédit, mettons qu'elle fait aller pas mal. Puis, tu sais, je me demande, là, vas-tu finir par... Tu sais, vas-tu toujours capable d'y arriver? Tu sais, vas-tu finir par avoir de la misère à... Vas-tu être capable de payer les comptes, tu sais?
5: Puis ça, Jonathan, est-ce que tu lui as déjà adressé ça? Tu as-tu déjà dit que tu avais des inquiétudes à ce niveau-là?
6: Ouais, tu sais, j'en ai parlé un peu, mais c'est sûr que bon, elle est un peu fuyante, hein, tu sais, elle a tout le temps une bonne raison, les bonnes excuses, puis tu sais, moi, je vais vous appeler parce que, écoutez, comme vous dites, là, vous êtes un peu comme mes amis, si on veut. Je l'écoute pas mal tous les jours.
1: Tu veux-tu qu'on amène le sujet, puis qu'à un moment donné, on dit, Jonathan, je pense que tu avais une question pour Geneviève.
6: Oui, je pense que c'est une bonne idée.
1: Ok, on va faire.
0: Appelle.
1: Ok.
7: Allô.
1: Bonjour, Geneviève.
0: Oui. T'es en onde à la radio présentement, à travers le Québec, dans l'émission Ça rentre au poste, à Énergie. Autour de la table, il y a Mario Tessier.
1: Bonjour, Geneviève.
5: Il y a Cathy Gauthier. Salut, Geneviève.
0: Oui.
7: Allô?
0: Moi, c'est Seb Trudel. Est-ce qu'on a, j'espère qu'on ne dérangeait pas, mais on est live. Fait qu'on aimerait ça de jaser un petit peu. C'est un segment qui s'appelle Révélation, où des fois, on tente de régler des petits problèmes, puis tu sais, en fait, c'est même pas des problèmes, là. Des fois, c'est des malentendus, je dirais.
5: Ou des conflits dans le couple.
1: Bon, des petits questionnements, puis on a goût d'en jaser ensemble.
0: Est-ce que...
7: À la radio.
1: Oui. Ça reste entre nous autres, là. C'est vraiment sans prétention. C'est juste pour jaser.
0: C'est ça. Avec Geneviève, ton chum Jonathan est en ligne. Vous pouvez vous dire bonjour, en fait.
6: Geneviève.
7: Salut.
0: Bon, Geneviève. Oui. Écoute, Geneviève, en gros, Jonathan nous a appelé, nous a dit que ça allait très bien dans votre couple. Il est très heureux avec toi, mais il nous parlait aussi du coût de la vie, comme pour tout le monde, ça devient plus difficile. Tout coûte cher, l'épicerie coûte cher et tout ça. Et puis là, il s'est rendu compte, je pense qu'il en a déjà jasé, qu'il y avait peut-être beaucoup de dépenses ces temps-ci, puis là, il a peur d'avoir de la misère, tu sais, à tout payer ça, mettons. Je sais pas si tu me suis.
7: OK, attends une minute, là. On est à radio pour parler de ça, là. Vous êtes qui, vous autres?
1: Ben, en fait, on s'est présenté tantôt. C'est Sébastien Trudel, Cathy Gauthier, Mario Tessier. Il y a un segment qui s'appelle Révélation. Puis on a ce segment-là qui propose aux gens de nous appeler, là, quand ils ont des questionnements, quand ils ont des problèmes, puis qu'ils veulent qu'on essaie de les aider.
5: Et c'est ton chum qui a demandé qu'on t'appelle, là.
1: Exactement.
7: Puis Jomino, t'as appelé là-bas, toi, là.
6: Ben oui, mais écoute, dans le fond, c'est rien de grave, là. C'est vraiment juste parce que je me disais, j'avais besoin de conseils, puis je me suis dit que ça peut être une bonne idée, peut-être qu'on va avoir de ça, puis c'est vraiment juste ça, là. Il y a qu'à tout pas pour le reste, là.
0: Ben, en fait, c'est ça. C'est que ce qu'il nous disait, c'est que, puis c'est peut-être pas volontaire, mais à un moment donné, lui, il reçoit le compte de carte de crédit, puis là, les gros montants, puis, tu sais, là, on est après les fêtes en plus. Il y a souvent, ça, c'est un timing.
7: Bon.
0: Ouais.
1: Puis sa compagnie va peut-être un petit peu moins bien dans le moment. Puis je pense qu'il aimerait peut-être te sensibiliser. Je pense qu'il essayait de le faire en discussion, à essayer de moins dépenser. Il dit pas d'arrêter complètement, mais il dit peut-être de faire attention parce que les temps sont difficiles pour tout le monde.
7: OK. C'est quoi que tu as à me reprocher?
6: Ben là, tu écoute, c'est pas... Et je comprends les dépenses pis tout, tu sais, j'aimais comme ça, j'ai toujours laissé ma carte de crédit, y a pas de problème là-dessus, mais à un moment donné, tu sais, peut-être mettre une limite, là. Tu sais, je comprends, là, il y a des affaires que c'est le fun, tu sais, mais un sac haut de gamme à 1200$, tu sais, on s'entend que c'est vraiment nécessaire de payer 1200$ pour un sac, tu sais, le Botox à 875$, les robots culinaires spécialisés à 900$, je sais pas, y a-tu moyen, peut-être, de... Puis m'en parler avant, peut-être, je sais pas, réduire, mettre une limite par mois, quelque chose, parce que là, moi, j'arrive plus à un moment donné.
7: Ben, c'est ça. Toi, tu m'as dit de rester à la maison, voici ma carte, je veux pas que tu souffres d'anxiété. Mm-hmm. Puis, c'est ça, ça va être merveilleux. Puis là, tu m'arrives avec ça. On en a parlé quelques fois, j'ai dit, OK, je vais faire plus attention. Mais le robot culinaire, là, c'est pas moi qui le fais le prix, là, tu sais, c'est moi qui le fais à manger à la maison. On n'a pas de nounou. Quand t'arrives, t'as toujours un bon repas, c'est toujours propre.
6: Ouais,
7: je torche tout, je sais c'est ta maison, ça, tu me l'as dit comme 50
0: mais
7: fois.
0: Mais Geneviève, vous avez pas d'enfant, pourquoi vous auriez une nounou?
7: Ben, tu sais, il dit que je dépense tout ça, peut-être que j'aurais pu partir sago avec mes chums dans le sud, puis que lui... Il aurait fallu qu'il soit, tu sais, les nounous, c'est pas juste pour les enfants, là. Pour l'entretien ménager, j'ai toujours, toujours fait ça, puis on va se le dire, là. Mm-hmm. Sur Minou, c'est toi qui se laisse le plus traîner à sa terre, là.
6: Ouais, mais écoute,
7: tu vas être zéro là-dessus, mais tu vas dire, ben oui, mais je travaille comme un malin, c'est que tu vas juste à remonter. Oui.
6: Non, mais là, c'est pas ça, là, tu sais, là, je veux bien comprendre, mais ça, il est dans le risque. Pourtant, moi, je vois pas de, non plus de thérapie là-dedans, là. Tu sais, tu me parles d'anxiété, là. Je vois pas de psychologue ou quoi que ce soit. C'est, tu sais, la thérapie, ça coûte-tu, au-dessus de 1600$ pour un vélo intérieur connecté, puis un séjour de bien-être à 1100$, c'est pas, là. Et pourtant, le problème, ça règle pas pendant ce temps-là, puis c'est moi qui paye, là, tu sais.
7: Ah, mon vélo, là, ça crée de l'endorphine. Ça, je te l'expliquais. Quand je fais mon vélo, ça crée de l'endorphine. C'est super bon pour mon anxiété.
6: Mm-hmm. OK, puis il n'y avait pas des moins chers, mettons?
7: On cherche des bébites, là, hein?
6: Il n'y avait pas des moins chers, mettons, tu sais, vélo
7: ben
6: stationnaire, là, à 1600$.
7: C'est lui, parce que c'était lui qui me fallait.
1: Geneviève? Geneviève, si je peux me permettre une question, on sait que t'as arrêté parce que les bars, c'était peut-être un milieu qui était pas approprié parce que t'as voulu arrêter de consommer, puis je pense que t'as pris une bonne décision.
5: Bravo pour ça.
1: Mm-hmm. Mais ça fait déjà plusieurs années. Est-ce que tu penses éventuellement à retourner au travail? Ça pourrait peut-être régler le problème. Tu pourrais y aller avec tes trucs, puis à ce moment-là, vous séparez les dépenses, puis tu t'achètes ce que tu veux, puis il n'y a plus de litige pantoute. Qu'est-ce que t'en penses?
7: Ben là, ça fait 3 ans, là.
1: Ouais.
7: Puis là, ça commence à mieux aller.
0: Ça commence.
7: En parlant d'aujourd'hui, je dirais non. Parce que j'ai pas fini de faire ma thérapie puis tout ça. Puis ensuite de ça, ben peut-être plus tard. Mais si vous me dites là, à partir de demain, envoie tes CV, là.
5: Tu te sens pas prête. Ouais.
7: Parce que, écoute,
0: tu sais, des vélos, mettons, stationnaires intelligents, là, je pense que tu as parlé de 1100 ou quelque chose comme ça. Il y en a à 150$ là, qui se vendent aussi.
6: Ouais, c'est ça, là.
7: Il est à 600$. Il est déjà acheté, là. Fait que ça sert à rien de chercher des bébites quand il n'y en a pas, là. Mm. On n'ira pas en chercher un autre, on l'a déjà. Ouais.
5: Si Jonathan t'offrait...
7: En plus, j'avais pas de médecin de famille. Fait que, tu sais, mon médecin de famille a été sa retraite. Fait que Jomino, ben, il a dit, ben, on n'a pas le choix, on va aller en clinique privée. Puis
6: clinique privée,
7: ça va coûter cher. C'est lui qui me donne des suggestions. On dirait que... C'est moi la folle là-dedans, là.
6: Mais non, mais là, moi, j'ai pas nommé la clinique privée, là. Écoute, là, je t'ai nommé les autres affaires. 900$ la clinique privée, oui, c'est cher, mais tu sais, ça, je peux comprendre, là. Mais là, c'est parce que pour le reste, c'est moi qui vais avoir une thérapie, à un moment donné, là. Tu sais, là, j'aurais pas assez d'argent, j'y arriverai plus. Je comprends que, tu vois, ça a l'air de... Ben, allez, mon amour, là, mais à un moment donné, c'est parce que moi aussi, là, j'arrive plus, puis c'est moi qui vais commencer à faire l'anxiété un peu.
0: Alors ça se passait le 26 janvier dernier.
5: Pauvre Jouminou.
1: Écoute, je suis encore aussi mal que la première fois.
0: Oui, ça avait fait beaucoup réagir. Ça fait encore beaucoup réagir au 6-12-12 puis sur les réseaux sociaux. Puis on a un des deux au bout du fil. Devinez lequel.
1: J'espère qu'on parle à Jonathan.
0: Oui, Jonathan qui est là. Salut.
8: Bonjour.
5: Salut. Allô, Jonathan.
1: Comment tu vas, mon ami?
8: Ben, ça va mieux, je vous dirais.
5: Oui?
8: Depuis la dernière fois, oui.
5: Es-tu encore avec elle?
8: Non, malheureusement.
5: Non?
1: Non. Pourquoi tu dis malheureusement?
8: Ben, malheureusement, ouais. Lui-même. ben non, mais pire, écoutez, j'ai quand même attendu jusqu'en fin février. Donc, le fin février, là, ça a été le point de non-retour, là. Ça a comme un peu éclaté. C'est après avoir écouté l'intervention en ondes, après avoir vu les réactions, puis toutes les choses sont comme apparu plus claires.
5: Ouais. Mm-hmm.
8: Ben, les putes, ils ont comme augmenté, ils ont empiré, ultra-même.
5: Ah oui, à pas plus cette attention.
8: Refusé encore de travailler. Donc, puis à un moment donné, c'est parce qu'il y a aussi...

0: été pompier, même j'ai été obligé, je vais vous donner un petit détail important quand même, là, j'ai même été obligé à un moment donné de faire venir la police.
1: Ah, mon Dieu.
0: Pour la faire sortir de chez nous. Ouais, ça a vraiment dégénéré.
1: Je suis désolée pour toi, puis je te souhaite de trouver l'amour, puis une fille qui va être super avec toi. Puis
2: qui va t'aimer pour toi,
1: ouais.
2: Toi aussi.
1: Ouais.
0: Ben oui, c'est ça.
1: Parce que t'as vraiment l'air d'un bon gars.
0: Mais donc, je vais prendre mes précautions.
1: Ouais.
3: Oui, oui.
1: Mais il y en a plein des bonnes filles, tu sais.
3: Ben oui. Ah non, oui. C'est vrai. Puis je disais, écoute, si tu voyais la messagerie texte, on peut pas tout lire, mais mettons que les gens sont, comment dire, sont tombants.
1: Ouais. Puis il y a plein de monde qui dit, j'espère t'as gardé le stock qu'elle avait acheté avec ta carte.
0: Malheureusement, il y a une couple d'affaires que j'ai pas, non, mais bon.
4: Mais ça, c'est pas grave. Ouais. C'est juste des sous là, c'est plate là, mais.
0: Non, c'est
4: sûr. T'as retrouvé ta liberté, puis tu mérites quelqu'un de mieux que ça, mon ami.
1: Ça aurait coûté ça t'en débarrasser.
3: Ouais. Et finalement, sans boucher de nounou, dernière question.
1: Ouais.
3: Pour pas d'enfant. Non.
0: Non, pas d'enfant, c'est ça. Non, j'ai pas engagé
4: de
0: nounou.
4: Ben, c'est ça. C'est parce qu'on a quand même pas de nounou, là.
1: Ouais, c'est ça.
4: Moi, Sébastien, j'ai adoré parce que c'est la question qui me brûlait les lèvres. Ouais, mais tu veux de nounou, pourquoi t'as pas d'enfant?
1: C'est ça. Puis la prochaine fois, garde ta carte dans tes poches.
3: Oui.
1: On donne pas de carte de crédit de même, là.
0: Une leçon d'apprise. Oui.
3: Ben, écoute, on est content pour toi que ça soit, c'est pas le but, mais.
4: Les gens, Jonathan, te demandent au 6-12-12, t'es économisé combien d'argent depuis que t'es avec?
1: Ça se compte en milliers de dollars.
3: Coupe de milliers?
0: C'est plusieurs milliers, là.
3: OK. Bon, ben écoute, tant mieux pour toi. Puis si tu veux qu'à un moment donné, on compte match en nombre, t'as l'air d'un très bon gars.
1: Oui, vraiment.
3: Il y a plein de gens qui trouvent que t'as l'air très sympathique. Et puis, ben t'es tombé sur.
4: Ils diraient pas.
3: Parfait. Ben regarde, on garde ton nom, puis on se reprendra. Merci beaucoup. Merci à toi, puis bonne suite, OK?
1: Bye.
3: Et
0: merci à vous tous.
4: Salut, mon ami.
3: Bon, je pense que c'est la meilleure. Écoute.
4: Je l'ai réécouté en reprise en tapant ses nerfs.
1: Non, oui. Je m'en souvenais plus à quel point c'est ça que.
4: Non, mais c'est le ton.
1: J'avais de l'empathie pour lui.
4: Hey, Minou, je te l'ai expliqué.
3: Ouais. Oui, c'est ça.
1: Hey, Joe Minou, là.
4: Tu le sais, c'est bon pour l'endorphine.
3: Oui, oui. Ouais. Puis, il y a un moment donné qu'elle disparaît, elle peut pas arriver. Bon.
1: Ben oui, c'est ça. Imagine-tu comment ton chum t'a dit, on s'arrive plus, puis tu lui donnes de la merde.
4: Non, mais en fait, tu dis, ouais, j'ai la misère, bébé, c'est plus difficile financièrement. Bon.
1: Arrête de broyer, travaille plus.
4: Okay. Moi, là, si je souffrais pas d'anxiété, là, je serais en train de travailler.
3: C'est ça.
1: Ouais, mais ça existe aussi des vraies filles qui font de l'anxiété.
4: Oui, il y en a.
1: Mais après 3 ans, puis tout ça, là, ouais, il y avait une petite cloche, là.
3: Je
1: parle pas d'elle, là, je parle de là.
3: En fait, est-ce qu'on va en musique ou on va pas en musique? On va en musique. OK, après ça, je vais vous annoncer qu'on, demain, on en a une nouvelle révélation. C'est pas un suivi, c'est en direct. Je vais vous dire à qui on va jaser.
1: Ah
3: oui? Oui. Et non, c'est quelque chose.
1: Ah oui.
3: Vincent Vallière et Café Lézard à Énergie.

0: 7h21. Demain, on aura un nouveau segment Révélation, exceptionnellement. C'est pas un suivi, c'est on a une occasion de jaser avec quelqu'un d'assez unique. Je vous dirai pas c'est qui tout de suite, mais c'est quelqu'un qui a fait de la prison.
1: Ah ouais, hein?
0: Et qui se tient avec beaucoup de gens qui ont fait de la prison ou des criminels.
2: Ah, je sais de qui tu parles.
0: Voilà. Fait que ça va être le fun demain. D'ailleurs, je pense que vous allez avoir des questions à poser au 6-12-12. On pourra
2: c'est
0: même...
2: quelqu'un qui remplit très bien son t-shirt.
0: Oui! Solide. Alors, ça va être le fun. Manquez pas le segment Révélation de demain. Les chums de sport avec notre invité Patrick Huard, ça s'en vient. Si vous avez des questions sur la partie d'hier, 6-12-12, n'hésitez pas. Nous, on en a quelques-unes quand même parce que, bon, on a perdu puis on tire pas beaucoup au but, on va dire. Non, on va dire ça comme ça. C'est deux matchs, là, avec 13 tirs au but, t'as pas beaucoup de chances de gagner, là. Fait que voilà. Mais c'est pas grave, on se décourage pas. On va la gagner la prochaine. Alors on jase avec Patrick Huard au retour dans les chums de sport. Restez branchés à Énergie.
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10: Stephen Guilbeault quitte la vie politique.
11: Oui, il va l'annoncer demain au caucus libéral. Il va siéger comme député indépendant jusqu'à la fin de l'actuelle session parlementaire. On sait que Stephen Guilbeault n'était pas d'accord avec la tournure du gouvernement Carney au sujet de l'environnement, le dossier du pipeline en Alberta, entre autres. La ministre fédérale de la Santé, Marjorie Michel, a appris la nouvelle par les journalistes à la Chambre des communes. On écoute sa réaction.
12: Moi, je suis toujours très respectueuse des choix des personnes de se présenter. Puis si c'est trop lourd pour lui, qu'il a pris sa décision, je la respecte. Chacun a sa ligne, mais moi, je pense que le gouvernement va dans la meilleure direction possible.
11: L'UPAC a rencontré l'ex-député libéral Sona Lacoyanne Olivier au sujet des mystérieux textos sur les brownies qui ont plombé le leadership de l'ex-chef du PLQ, Pablo Rodriguez. Elle a répété devant les journalistes qu'elle n'a rien à se reprocher.
13: J'ai déjà été rencontrée concernant les textos, quand ils demandaient sur les textos.
14: Mais d'ailleurs, est-ce que vous avez...
15: Ça n'a rien à voir avec vous? Les textos, ça n'a rien à voir avec vous?
13: 100%. Rien à voir avec moi. Plusieurs que l'UPAC trouve ce qui est derrière ça. Bon, on va tout comprendre. WhatsApp.
11: Par ailleurs, l'Assemblée nationale a voté en faveur de l'amende de 8 000 $ qu'on lui a imposée pour manquement éthique. Le chef du Parti conservateur du Québec, Éric Duhem, a confirmé qu'il sera candidat dans le comté de Bellechasse lors de la prochaine élection provinciale. On sait qu'il a tenté de se faire élire là deux fois sans succès dans Chauveau et Arthabasca. Et la police de Montréal enquête sur des gestes haineux qui ont eu lieu en fin de semaine lors d'une manifestation pro-palestinienne à Montréal. Les manifestants auraient défilé avec des marionnettes pendues du président américain Donald Trump et du premier ministre israélien Benjamin Netanyahou, le ministre de la Sécurité intérieure Yann Lafrenière et la mairesse de Montréal Soraya Martinez-Ferrada ont dénoncé ces gestes.
10: Merci beaucoup. À venir, on aura Jachal Lajoie. Jachal qui vit des moments difficiles avec son frère. Là.
16: Mon frère qui s'est évadé de prison
14: mort là, après avoir volé une girafe aux zoos de Granby. Oui, oui, oui. Mais là, il est élu domicile avec sa roulotte dans ma cour, pis ça met des tensions dans mon couple, oui. Et je suis pas d'accord.
10: Alors, on manque pas ça, ça s'en vient. Et là, les chums de sport, avec notre invité Patrick Huard, on jase du match d'hier, et je vous dirais qu'il y a des noms qui reviennent déjà au 6-12-12. Il y a un nom qui revient beaucoup au 6-12-12.
14: Jacky, Gallagher, rendu là.
16: Peut-être les jouer.
14: Juste pour mettre un petit spark de plus.
10: Ouais. On va poser la question après Jeff Posé et Ballon Sonde, les chums de sport s'en viennent. Restez bien branchés. 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

0: Et on accueille du podcast des Outsiders Hockey, Patrick Huard. Salut, Pat.
1: Salut, comment ça va, les chums?
2: Salut.
3: Ça va bien. Un peu nerveux, Pat. Es-tu nerveux? Ouais. Comment tu es nerveux?
1: Nerveux de quoi?
3: Ben, Pat, écoute, ça fait deux matchs là que c'est moyen, là.
1: Comment tu fais pour être nerveux en regardant ce genre d'hockey-là?
0: Ah, c'est parce que c'est trop...
3: C'est endormant, c'est ça, tu veux dire?
1: Bien, c'est à l'image du coach. C'est lettre en
2: estime. C'est
1: dégueulasse de regarder la Caroline jouer.
0: Ouais.
1: C'est dégueulasse. Ils font juste virer en rond dans notre zone. Mm-hmm. Puis comme on joue une défensive homme à homme, on les suit. Je te jure, man, hier soir, j'avais l'impression que quelqu'un m'avait strappé sur une chaise avec des tarraps et m'a forcé à regarder ma sécheuse pendant deux heures. Je suis plus capable de regarder ça. Honte à la Ligue nationale. Que les dieux du hockey nous préservent que cette équipe-là gagne pas la Coupe cette année, parce que là, il y a 10 équipes qui vont copier ça. Mm-hmm. Ils sont sans talent, sans saveur. C'est de l'anti-hockey. C'est une catastrophe pour la Ligue nationale de hockey, ce qui se passe présentement. No joke, je regardais des reportages hier, puis j'ai lu des trucs. C'était pas plein dans les bars hier. OK?
0: OK. Ah oui, hein?
1: Et non, c'était pas plein partout. Puis là, il y en a qui disent, ben, c'est parce que les games sont à 8 heures, c'est la semaine, c'est un peu tard. Come on, là.
3: C'est parce qu'ils sont pas le fun à regarder, c'est juste ça.
1: C'est toutes les fans. Moi, je suis un fan hardcore de hockey, là. Mm-hmm. J'aime toutes les games, j'aime ça décortiquer, stratégie, tout ça. Ça, c'est juste plate et mauvais.
0: Ouais.
1: Fait que j'imagine tous les fans, ce que j'appelle les casual, tu sais, ceux qui embarquent quand c'est le fun, ceux qui sont là pour les séries, tout, ils doivent se dire, hey, j'ai l'impression, sérieux, c'est comme si t'amenais quelqu'un voir un concert de musique classique en disant, je te le dis, c'est bon la musique classique, puis tout le long, il y a quatre gars qui jouent du drum en arrière. C'est sûr que tu vas trouver ça plate.
2: Au 6-12-12, quelqu'un dit, c'est comme aller voir un spectacle de Cavalia, des chevaux qui tournent en rond, puis il se passe à rien, là.
1: Ouais. C'est absolument épouvantable. Puis quand je dis honte à la Ligue nationale, là, c'est... Hier, ils ont frappé notre goaler.
0: Oui.
1: Jack Evans a répliqué de façon assez soft, on va se le dire. Là. Il a enlevé son casque.
0: Il y en a une punition, là.
1: Ça, tu ne peux pas tolérer qu'une équipe sans talent s'attaque à un des deux meilleurs joueurs de toutes les séries éliminatoires présentement.
0: Je suis d'accord.
1: Il y a Mitch Marner à Vegas, puis il y a Jakob Dobesch à Montréal.
3: Mais Pat, pourquoi ils mettent pas Jack Eye? Pourquoi ils mettent pas Jack Eye pour taper sa gueule?
1: Changer? Si Jack Eye est là, il va pogner 21 minutes de pénalité s'il fait une face de tough.
3: Ouais, mais les autres vont être moins braves, Pat. Passer,
1: il va avoir 6 minutes. Non, non, c'est à la Ligue nationale de mettre ses culottes. Tu donnes un minimum 4 minutes pour ce geste-là.
3: Je suis d'accord.
1: Peu importe ce qui arrive, c'est un avantage numérique à Montréal, point final. Quand un joueur de talent comme Lane Hudson déjoue quelqu'un puis s'en va puis il se fait enfarger puis tu le cales pas.
0: Ouais, ouais.
1: Le message que t'envoies, c'est « Hey, nous autres, le talent, ça nous intéresse pas. » Pour vrai, on s'en mêlera pas.
0: Par contre, le Canadien se fait souvent compter le premier but, si on l'a dit, 13 tirs seulement. Qu'est-ce qui explique le manque de tirs? C'est parce qu'il nous étouffe tellement, c'est-tu pour ça?
1: Ben, ça, hier, là, j'ai vu des gars faire des jeux. Nick Suzuki qui fait un pivot 360 avec une passe entre les patins, il a jamais fait ça de sa vie. C'est pas son style. Je ne sais pas pourquoi. Cela dit, il y a bien des gens qui ne savent pas ça. Un lancer sur le poteau ne compte pas comme un lancer. Pour moi, c'est une aberration. Là. Non, c'est pas un lancer. Parce qu'ils disent qu'il n'est pas sur le but. Moi, je pense que le poteau fait partie du but.
0: Un peu, oui. Pas mal.
1: Fait que on a pogné 3 poteaux hier. Le but refusé à cause du offside de 1 centimètre à Cole Caulfield. Fait que c'était... Ça non plus, ce lancer-là, il compte pas. Tu comprends? Il est hors jeu.
0: Oui.
1: Fait que, dans les faits, c'est 17 lancers. Tu vas me dire, c'est pas beaucoup. Non, c'est pas beaucoup. C'est pas assez. Mais pour battre la Caroline, on a besoin de 20 lancers.
0: Oui.
1: Parce que, présentement, personne s'en aperçoit, mais c'est nous autres qui a marqué le plus de buts dans cette série. C'est bizarre, hein?
0: Ouais, ben Anderson non plus, c'est ça, il connaît pas une grande série en ce moment, c'est pas
3: Il
1: y a une moyenne de 749.
3: C'est ça, je te dis.
1: 749 là, tu es supposé être dans East Coast League. Ça veut dire qu'il y a un lancé sur 4 qui rentre.
0: Ouais.
1: Un lancé sur 4.
3: Mais si raison de plus dans le lancé, ouais, c'est ça.
1: Si on lance 20 fois, on marque 4 buts. Pas compliqué là. C'est vraiment pas compliqué. Fait que ça, c'est un. Deux, il faut, gérer notre défensive dans notre zone différemment parce que ça épuise des gars de virer en rond, là, comme dans le Sushers, comme je disais tantôt.
0: Ouais, ouais.
1: Hey man, pour vrai, hier, là, je peux pas croire que je vais dire ça, mais tu sais, moi qui est un fan de hockey, là, j'aime ça, là, j'en mange.
2: T'es pas allé te coucher pendant
1: hier, j'avais l'impression, j'étais comme, ça va-tu finir? J'étais en overtime puis j'avais pas de fun.
0: Ouais.
1: J'étais comme, ça va-tu finir? On dirait que j'étais au surprise party de la grand-mère de ma blonde quand j'avais 16 ans, que tu dis, plus jamais de ma vie je vais avoir du plaisir. Tu sais, ça arrivera plus jamais. Ça me fait capoter qu'une équipe de talent comme le Canadien se fasse étouffer comme ça par une équipe qui en a pas. Ils n'ont pas de talent. Ils n'ont pas de talent.
3: Ils arrivent quoi demain soir, Pat? Ils peuvent faire quoi pour changer ça?
1: Demain soir, là, si j'étais le Canadien de Montréal, premièrement, je changerais quelque chose dans ma défensive. Je jouerais comme si on est en désavantage numérique. Je ferais une boîte à 5. Je protège le centre puis je les laisse niaiser alentour.
0: Okay.
1: C'est ce que je ferais. Deux, quand je rentre en zone adverse, demain, là, les arbitres vont tout caler en notre faveur. Demain, oui. On va avoir la faveur des arbitres parce qu'on perd 2-1 dans cette série. On a de la vitesse, on a du talent. Fait qu'on va avoir la faveur des arbitres demain, c'est un naturel. Fait que moi, quand je rentre en zone adverse, je garde la rondelle, puis je prends le centre, puis j'attends qu'ils pognent des 2 minutes. Mm-hmm. Je les force à pogner des 2 minutes, puis évidemment, il faut lancer 20 fois. Je demande pas 33 lancés. Mm-hmm. 20 lancés. Je lance le défi. Si je suis Martin Saint-Louis, je dis au gars, s'il n'y a pas 7 lancés par période, est-ce que vous me devez 100 000 piastres?
0: Oui.
1: C'est pas compliqué. Vous cotisez à la gang, vous me donnez 100 000. C'est ça, la réalité. Je veux juste 7 lancés par période et on gagne ce match facilement. Hier, là, j'avais tellement de la peine pour Lane Hudson.
0: Ben
1: il
0: oui.
1: joue des séries formidables. Il se met tout ça sur le dos.
3: Il s'est blâmé à la fin du match. Ben oui, ben oui.
1: Jacob Dobesch, ça, c'est deux gars là, qui n'ont pas dormi là, hier. Là.
0: Mm-hmm.
1: Tu sais, puis il y a une chose que je veux juste qu'on prenne 2 secondes là, pour y penser. Là. C'est des kids. Là.
0: Oui.
1: C'est des kids. Là. C'est des enfants. Là. Ils sont plus jeunes que ma fille, là.
0: Mmh.
1: Puis on leur met toute la pression de la province, de la ville.
3: C'est vrai.
1: Hey, pour vrai, chill out.
2: Mmh.
1: Jamais on pensait être rendu là
0: en
1: série cette année. Mmh. Ils sont beaux, sont talentueux, sont bons. Demain, ça va être une bonne game. Puis je m'attends à une victoire du Canadien. Puis si ça n'est pas une, pour vrai, c'est pas grave. Je trouve qu'ils nous ont donné une saison et une ride extraordinaire. J'aimerais juste un match d'hockey demain. Un vrai match d'hockey. C'est juste ça que je souhaite, que les gars de talent puissent s'exprimer un peu. Cela dit, le poteau Slavkovski hier, là, c'était tout un jeu d'hockey, ça. Je sais pas si vous vous en rappelez, cet échange-là, là. Puis le but de Lane Hudson, puis c'est pour ça que les gens se déplacent, c'est pour voir ça, pas pour voir du monde qui étouffe la game jusqu'à temps que le plaisir nous quitte, là, tu sais, ça n'a pas de sens.
3: Pat, c'est comme le boxeur qui se promène dans un ring puis il se bat pas, il fait juste courir.
2: Ouais.
3: Tu sais, le combat Mayweather contre Pacquiao, c'est exactement ça. Tu sais, à un moment donné, Pacquiao, il a dit, t'es-tu venu pour te battre ou tu fais du jogging dans le ring?
0: Ouais,
3: quoi, tu fais?
1: Ben, c'est un bon... Écoute, je l'aurais pas amené la référence, mais comme tu fais de la boxe, Mario, ça me surprend pas. Mais Mayweather, qui a gagné tout ce qu'il avait à gagner, qui a fait une fortune toute, je suis pas capable de regarder 3 rounds.
3: Il est plate.
1: C'est plate comme la lune. Tu peux dire j'ai gagné à la fin, mais c'est plate comme... C'est pas ça, ce sport-là. Puis c'est devenu un sport rapide. Puis c'est devenu un sport créatif. Puis c'est je vous le dis là, à tous ceux qui pensent que le hockey, c'est ce que la Caroline fait, là.
0: Mm-hmm.
1: C'est pas du tout. Puis s'il vous plaît, ne les valorisez pas. Ne dites pas, ben au moins eux autres, ils savent quoi faire pour gagner. Ne dites pas ça.
0: Si c'était ça,
1: 82 games, là,
0: ben
1: le
0: oui.
1: Centre Bell serait vide.
0: Ça serait tout à fait. Pat, on peut obtenir les renseignements sur ton podcast, The Outsiders Hockey, si on va sur ta page Instagram.
1: Oui, exactement. Instagram, Facebook et TikTok. Cette semaine, on sera là vendredi, puisque demain, c'est le lancement de la série.
0: Ben oui.
1: Dans laquelle Fear Mario Factor a brisé le décor la première journée. Fear Factor Célébrité, ils ont eu un super flash. Le lancement demain est de 6 à 10.
2: Ah, ah,
0: de 6 à 10,
2: ça tombe bien.
3: Tu vas être content.
1: Je suis vraiment super content.
0: Mm-hmm. Oui. Hey, merci beaucoup, Pat.
2: Bye.
1: Hey, merci, les chums.
0: Salut, bon lancement demain. Il y a Jachal Lajoie qui s'en vient nous rendre visite. Jachal, t'as des problèmes, toi, avec ton frère en ce moment?
3: Ouais, mon frère, Jachias, dont je vous ai parlé à quelques reprises. Ah, bon, là, vous vous souvenez qu'il a volé une girafe aux eaux de Granby?
0: Ben oui.
3: Il a fait de la prison, il s'est évadé, puis il est retombé dans la cour avec sa roulotte.
0: Colin.
3: Je suis pas d'accord.
0: Alors, on manque surtout pas Jachal au retour dans sa rentre-au-poste.
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26: Le Canadien s'est incliné lors du match numéro 3 de la série finale de l'Est contre les Hurricanes hier soir et tire de l'arrière 2-1. Martin Saint-Louis n'en a pas fait de cas ce matin, déclarant « On tire de l'arrière, mais on n'est pas mort ». La série, on le rappelle, ira à la première équipe qui gagnera 4 parties. Ailleurs dans la LNH, les Penguins de Pittsburgh ont prolongé le contrat d'Evgeny Malkin pour 1 an. Il touchera à 5,5 millions de dollars la saison prochaine. Dans la LPHF, les joueuses de la Victoire se sont quant à elles arrêtées à l'hôtel de ville de Montréal aujourd'hui pour y signer le livre d'or de la ville en marge de leur conquête de la Coupe Walter. Le défilé des champions aura lieu, lui, samedi. Et au tennis, Denis Shapovalov a perdu d'emblée au tournoi de Roland-Garros, battu par le Portugais Jaime Faria. Victoria Mboko a pour sa part réussi sa rentrée. 9e tête de série, elle l'a emporté 6-1-6-2 sur la Tchèque Nicola Bartunkova. C'était Raphaël Guilmette dans la salle de nouvelles de RDS.
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0: Oh, j'achale!
30: Ah! Salut-toi, le grand sportif de salon qui, à défaut de suer au gym, a juste à manger des ailes de poulet piquantes pour suer du front.
31: Ah.
30: Et c'est Jean-Charles Lajoie, un homme d'ouverture avec deux artères de bloqué. Bon, là, Copyros, vous vous souvenez de mon frère Jean-Chiasse?
31: Ben oui.
30: C'est celui qui avait perdu la carte au dernier référendum quand le nom a gagné. Qui s'en est remis, mais qui est retombé là quand Oukoumé s'est séparé.
31: My God.
30: Le même qui est impliqué dans un vol de girafe aux eaux de Green Bay, pour lequel d'ailleurs il est envoyé en prison.
31: Mm-hmm.
30: Oui, parce que tout comme le coup de la girafe, la justice a le brelon.
31: Wow.
30: Alors, disons que la peine a été sévère, là, surtout après sa récidive à SeaWorld, où il est arrêté avec un dauphin caché dans son sac banane.
0: Mais voyons!
30: Toujours est-il que l'autre soir, je me réveille au milieu de la nuit, salamment. Il est au bout de mon lit à me regarder dormir.
0: Oh.
30: Je me dis, qu'est-ce que tu fais là, Jean-Chiasse? Il me répond, j'ai déménagé ma roulotte dans ta cour pour me rapprocher de toi.
31: Ah.
30: Je me dis, t'es pas censé être en prison, toi? Il rajoute, oui, mais je me suis évadé en me déguisant en femme. Pourquoi tu penses que je porte une perruque et une robe en ce moment? Là, je réponds, voyons, Jean-Chiasse, ça n'a pas de sens ce que tu dis là. Tu peux pas t'installer avec ta roulotte dans ma cour, salamment. T'es un fugitif.
0: Ben oui.
30: La police va te retrouver facilement. Il me répond, premièrement, c'est pas Jachère, je t'en robe, c'est Madame Jachère. Puis deuxièmement, stresse pas avec ça, le frère, qui me dit, j'ai laissé des brochures de Walt Disney dans ma cellule pour qu'il pense que je suis parti en Floride.
0: Oh, wow.
30: C'est pas mon premier barbecue. Fait que c'est ça. Jean-Chiasse vit dans ma cour, pis ma femme Muriel, elle va d'accord!
0: Ben oui.
30: Ben, tu sais, du Muriel classique, là. Madame Aboud. Je la comprends pas, ça, là-bas. Hey, ça fait des années qu'elle m'enchale pour aller en Espagne boire les corridas. Mais quand mon frère arrive à la maison avec un taureau volé dans la valise de char, là, tout d'un coup, elle rouspète, là. Hey, branche-toi, bipolaire, là. C'est sûr que je l'avoue, là. Jean-Chiasse amène le trouble comme une gorgée de coke frette amène le hockey.
0: Oh.
30: Mais c'est mon frère. Je l'aime, ça, là-bas. C'est ta famille, Cathy.
31: C'est sûr, je comprends ça.
30: Tu sais, puis Jean-Chiasse, c'est pas de malice, là. Il ferait pas de mal à personne. Bon, à moins que ce soit une girafe, un panda ou un zèbre. C'est sûr, j'avoue que c'est un peu déplaisant, là, qu'il rentre dans la maison en pleine nuit pour prendre sa douche.
0: Oh, oui.
30: Surtout quand il y a des flashbacks du temps qu'il était mercenaire pour la Légion française. Puis qu'il lâche des cris de mort avec un accent français.
32: On va tous les cramer, les enculés!
30: Bon, j'avoue que ça peut te casser un signe de sommeil.
0: Oui, j'imagine.
30: Ce qui fatigue Muriel aussi.
32: On va tous les crever!
30: Alors, c'est ce qui fatigue Muriel aussi, c'est qu'il fouille dans son garde-robe pour y emprunter son linge de femme pour aller au dépanneur incognito. Tu sais, elle est pas d'accord. Hey, un matin, elle vient me voir en panique, elle crie, hein. Je veux qu'ils partent tout de suite, Jean-Charles! Hey, wow, wow, wow, c'est calme, Muriel, là. Moi, c'est ta tâche de naissance avec du poil que je veux qu'ils partent. Ça marche pas de même, ça la marche. On contrôle pas tout, là. Mais moi, c'est quoi, je pense que jalouse, parce que Jean-Charles paraît mieux qu'elle dans son propre linge. Non, pour vrai, c'est pas parce qu'on est de la même famille que je dis ça, mais il est vraiment bandante, le frère. Hey, en fin de semaine, j'ai eu peur parce que la police est venue m'interroger à propos de mon frère, pis pendant que je lui disais que je l'avais pas vu nulle part, madame, mon frère, est sortie de sa roulotte avec sa perruque pis sa djalaba. En se faisant passer pour ma bien-tante du Maroc. Ça a marché, ça, là-bas.
0: Ah oui.
30: Fait que c'est ça. C'est ça, copinot. Je vous laisse, là. Jean-Charles me dit qu'il s'occupait du super à soir. Ça a l'air qu'on mange des brochettes de chameau. On s'en parle. On s'en parle, hein?
31: On s'en parle. Oui. J'espère qu'il va nous reparler vite, lui, parce que je l'adore.
30: Ouais, de Jean-Chiasse.
31: Ensemble, c'est bon.
30: Je sais pas s'il va être là pour une coupe de sketch.
0: Il faut juste pas le laisser s'approcher d'animaux en général.
30: D'animaux exotiques.
0: Exotiques, c'est ça. Ça, c'est dangereux. C'est déjà tout pour nous. Le Rock Show s'en vient avec Phil Branch. Donc, faites-lui vos demandes spéciales via le 6-12-12. Il fait beau ce soir, en plus, avec de la bonne musique ensoleillée avec un peu de rock. Puis, nous autres, on va se dire à demain, déjà.
31: À demain.
0: À 14h55, à Énergie. Salut!
30: À demain, tout le monde!

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1: Comment ça va? Bon mardi soir, les chums. Content de vous retrouver pour le Rock Show. Je veux remercier Nick Wilson qui était là hier pour me remplacer dans le tailgate. Je suis là et c'est la dernière semaine avant mes vacances. Vendredi, je pars en vacances. Donc, on va en profiter pour on va rocker ça. On va déranger le plus possible. Qu'est-ce que vous avez envie d'entendre? Ce soir, vous pouvez me texter sur le 6-12-12, lendemain de la défaite du Canadien de Montréal. Mais on est surtout la veille de la prochaine victoire du Canadien. Faut voir ça le plus positif possible. Violet Grohl s'en vient. Fall Out Boy, Alanis Morissette, Rage Against the Machine et Black Keys également. Et on passe ça immédiatement avec The Struts parce que c'est bon en tabarouette. Body Talks, The Struts, partout au Québec dans le Rock Show.

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1: Merci pour vos textos sur les 6-12-12. Nancy, Joe, entre autres, qui m'ont écrit, qui ont dit, là, c'est la dernière avant les vacances, mais est-ce que le rock show reste?
2: Ben oui, moi, je parle, mais le rock show
1: continue de vivre pendant que je serai en vacances. Bien entendu, dernière semaine, c'est Nick Wilson qui va s'occuper de vous rocker ça, puis ça va être bon. Vous avez envie d'entendre quoi dans le TPA Game? Vous me textez maintenant au 6-12-12. Alanis Morissette s'en vient avec You Oughta Know, mais pour l'instant, eux, seront de passage cet été dans le cadre du Festival d'été de Québec. Il y a un nouvel album qui sort, là, dans moins d'un mois. Voici Muse et Be With You sur Énergie.

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1: Damien, salut Damien, merci pour ton texto sur le 6-12-12. Il me demande du Rage Against the Machine. C'était déjà prévu, ça s'en vient là, dans 6 minutes avec Guerrilla Radio. C'était la toune qui ouvrait le jeu Tony Hawk Pro Skater 2. Mais là, pour le Tip à Gamefield, c'est Bruno. Bruno qui est à Trois-Rivières présentement, qui travaille jusqu'à 21h, qui est bien branché sur le 102.3 Énergie Trois-Rivières. Me demandez du Sum 41. On va aller sur le plus récent album de Sum 41, qui est vraiment, vraiment très, très bon. C'est l'album du grand Au revoir, hein, et il l'avait dit, c'est notre dernier album, on espère que vous allez l'aimer, je l'ai adoré, et voici la chanson qui conclut cet album, Radio Silence, Sum 41, sur Énergie.

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2: Probablement le show le plus rock au monde. Merci d'avoir choisi le Rock Show partout au Québec sur Énergie. Sonia, merci pour ton message. Seb est là. Il y a Daniel également. Isabelle. Coucou. Hier, Luc également. Luc que j'ai rencontré au Oasis Surf. On a fait avec la gang de Montréal un petit watch party. On a écouté la game numéro 3. Il y avait un paquet d'auditeurs du Rock Show qui étaient présents. Ça a été vraiment, vraiment trippant. Je suis content de vous avoir tous vus. Ça a été une belle soirée malgré la défaite du Canadien. Mais c'est pas grave. Je vous l'ai dit en ouverture de show, là. On est à la veille de la prochaine victoire du Canadien. Go, Habs, go. Faut être positif. Dans les prochaines minutes, My Chemical Romance s'en vient avec Welcome to the Black Parade, album qui va célébrer dans les prochains jours son 20e anniversaire. Mais pour l'instant, au retour de la pause, c'est un band qu'on aura la chance de voir en spectacle au mois d'octobre prochain à la Place Belle de Laval. Les Black Keys s'en viennent.

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1: Merci, merci d'avoir été là, d'avoir passé votre début de soirée en ma compagnie pour le Rock Show. Si vous avez manqué Midi Fun ce midi, le chanteur ontarien Talk était de passage en studio. Une super belle entrevue. Le podcast est disponible maintenant. Si vous allez faire un tour sur l'application iHeart Radio. Depuis le début de l'émission, je parle que le Canadien va gagner demain. On est à la veille de la prochaine victoire du Canadien. Et il y a Sabrina qui m'a texté, qui me dit « Hey Phil, vas-y donc, essaie de trouver une toune en lien avec ça, le fait que le Canadien va gagner demain. » Je l'ai trouvé pour mon last call, là. Ça vient au retour de la pause. Demain, le Canadien va ressusciter. Et c'est pourquoi, qu'au retour de la pause, je vous joue en last call. Moist et Resurrection.

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